Nous parlerons donc d'Anthony Holborn, compositeur anglais de la fin de la Renaissance, qui est né aux alentours des années 1550 environ, il n'y a aucune certitude à ce sujet. Par contre, il est mort en 1602, ça ne fait aucun doute. Il ne semble pas qu'il ait jamais travaillé comme musicien professionnel. Il n'a jamais exercé de charge en tant que tel à la cour d'Élisabeth Ier, bien sûr. Il avait d'autres charges, notamment la charge d'ambassadeur. Ce qui ne l'empêcha pas d'ailleurs d'avoir une formation de musicien qu'on peut bien sûr qualifier de professionnel, même s'il ne touchait pas de denier en ce qui concerne le métier de musicien. C'était en virtuose interprète du luth, de la cithare et de la pandore. Alors le luth est connu, je n'en parlerai pas, la cithare l'est moins. On appelait cithare dans l'Antiquité classique l'instrument aujourd'hui qu'on appelle la lyre. Voilà, vous voyez, la cithare c'était avant, aujourd'hui c'est la lyre. La cithare n'était en fait qu'une lyre améliorée à la caisse de résonance plus développée. Hein. Le terme est de nos jours appliqué par les musicologues à tout instrument à cordes pincées dépourvu de manches. Voilà, donc la cithare était jouée par Holborn. Il jouait également du sistre, c'est un instrument ancien à cordes pincées, à caisse ronde, et qui se trouve être l'héritier de la cithare de l'Antiquité. Quant au pandore, que jouait également, qu'interprétait Holborn, il fut l'un des plus grands interprètes de cet instrument, le pandore, un instrument très ancien, à cordes pincées aussi, bien sûr, de la famille des luths, d'ailleurs on les confond un petit peu tous, mais là il a une particularité, la pandore, pardon, c'est féminin, la pandore avait un chevalet oblique qui permettait donc d'allonger les cordes graves pour qu'elles deviennent plus sonores, mais malheureusement ça nuisait à l'ensemble, à la justesse de l'ensemble de l'instrument. Donc c'était un instrument qui devait être extrêmement difficile à jouer. Donc Anthony Holborn est un gentilhomme qui est un courtisan de la cour à l'époque d'Élisabeth Ier, c'est l'époque de William Shakespeare, William Byrd, n'est-ce pas? Donc toute une génération d'artistes extraordinaires. Holborn est un petit peu en second plan, par contre il est connu par ses contemporains comme étant un grand interprète de la pandore, du luth, etc. Pour ses œuvres musicales, ses compositions musicales, elles sont un petit peu plus en retrait. Par contre, il a écrit, et heureusement d'ailleurs, c'est ce qui fait renaître Anthony Holborn de ses cendres, c'est son recueil de danse, The Tears of the Muses, Les larmes des muses, qui date de 1599, et dont John Dowland, autre compositeur, disait « Les larmes de la musique sont sans aucun doute agréables, et ce n'est pas toujours dans la peine » que les larmes sont versées, mais parfois dans la joie et l'allégresse, en parlant bien sûr de l'œuvre de Holborn. Nous allons entendre tout de suite ces fameuses danses. Alors, il s'agit de quatre danses. D'abord, une pavane. La pavane est, je le rappelle, une danse de cour cérémonieuse à 2-4 ou 4-4, donc binaire, en vogue dans toute l'Europe à l'époque de la Renaissance, en particulier en Italie d'ailleurs, en France et en Angleterre jusqu'au début du XVIIe siècle. Cette pavane sera suivie d'une gaillarde, d'ailleurs c'était souvent le cas, on associait pavane et gaillarde ensemble. La gaillarde est une danse de cour également de la Renaissance, mais cette fois-ci ternaire, dans un mouvement animé. Le troisième mouvement sera une allemande, c'est une danse d'origine allemande bien entendu, danse en tempo binaire, et nous terminerons la quatrième danse, de nouveau par une gaillarde. Je vous propose donc d'entendre Anthony Holborn, Les larmes des muses, datant de 1599. Imaginez-vous l'Angleterre à cette époque sous Élisabeth Ier.

Anthony Holborn qui allie ses obligations musicales autant que ses obligations diplomatiques, puisqu'il est en juin 1598 envoyé en Hollande par Sir Robert Cecil pour convoyer quelques lettres importantes. Quand la femme de Holborn, Elizabeth, écrit fin novembre 1602 à Cecil pour lui parler de la maladie mortelle de son mari, elle mentionne que celle-ci est due à un refroidissement attrapé au service de Cecil. Nous pouvons donc en conclure qu'il avait été un membre du réseau des argents de Cecil durant quelques années. Donc, ses obligations de musicien étaient largement entrecoupées de tâches diplomatiques qu'il avait à remplir. On peut se féliciter que dès 1590, Holborn s'attelle à un travail en vue de son recueil exceptionnel, intitulé donc Pavans, Gaillards and Almains, donc ce que nous sommes en train d'entendre, qui, publié à Londres en 1599, est la source de la musique, donc de l'enregistrement que nous entendons. Sinon, sans ce recueil de musique instrumentale, eh bien, il faut bien reconnaître que Anthony Holborn serait certainement passé dans l'oubli. On ne sait en fait pas si cette musique composée pour la danse a été réellement prévue pour l'accompagnement de la danse. Certains recueils européens de musique pour la danse qui lui sont antérieurs représenteraient le répertoire de musiciens professionnels de la musique de danse. Mais il est plus probable que la musique de Holborn est une musique de danse pour l'oreille, plus que pour des danseurs en fait. Il aurait écrit ses pièces de danse simplement pour la beauté de la chose et pour la donner en consorte. Écoutons maintenant la troisième section de danse en son intégralité, en cinq mouvements. Vous retrouverez les pavanes, les gaillardes et l'allemande.

La deuxième partie débute maintenant. Nous sommes avec Anthony Holborn, mais avant de parler à nouveau de ce compositeur et de l'entendre surtout, je me permets de vous inviter à devenir membre des amis de Radio Zone, des amis de la radio. 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Mais revenons maintenant à Anthony Holborn, ce compositeur anglais de la fin de la Renaissance, qui est un des plus grands interprètes de la Pandore, dont je vous ai parlé en première émission, mais également un grand interprète de luth. D'ailleurs, il écrivit en recueil en 1596, donc spécialement dédié au luth, et une lettre écrite en 1594, c'est-à-dire 2 ans plus tôt, depuis les Pays-Bas, laisse entendre que Holborn était sûrement donc le joueur anglais par excellence de cet instrument, puisque l'auteur demande à son correspondant en Angleterre qu'il obtienne les leçons les plus importantes pour la Pandore, donc celle de Holborn et autres interprètes talentueux sur cet instrument et dans ce pays. Donc en 1597 paraît la publication du premier livre de musique de Holborn, c'est l'École de la cithare, qui contient un recueil de 58 pièces pour cet instrument, allant de la musique pour débutants jusqu'à la plus virtuose, destinée aux interprètes les plus accomplis. Donc, dans la préface d'ailleurs de cette publication, on peut lire que Holborn lui-même la qualifie de fruit intemporel de ma jeunesse, ramassé au berceau et dans l'enfance de mes maigres talents. Vous voyez qu'en plus de ses grands talents, nous n'allons pas nous le cacher, il était avant tout aussi un homme modeste. Auprès des pièces pour cithare, Holborn inclut 6 chansons à plusieurs voix, donc de son frère William, par exemple William Holborn, son frère est compositeur aussi. Malheureusement, il n'existe qu'une pièce vocale qui puisse être absolument définitivement attribuée à Anthony Holborn, qu'une pièce vocale. Enfin, on sait par là même qu'il a écrit également pour les voix. Mais retournons maintenant à son recueil des larmes des muses. La partie 4, je vous propose d'entendre une pavane et 2 gaillardes, sans oublier de vous dire que les interprètes sont Hespérion 21, de Jordi Savall, bien sûr, qui a lui-même créé ce groupe. Alors, il est composé, bien sûr, de Jordi Savall, viol de gambe soprano. Il est accompagné d'une viol de gambe alto, d'une viol de gambe ténor, de plusieurs basses de viol, également de 2 luths et d'un orgue ou d'un clavecin, ça dépend les mouvements. Entendons maintenant donc cette quatrième partie des Larmes des Muses, datant de 1599, d'Anthony Holborn. Donc, 4 mouvements, pavane, une gaillarde, une allemande et une gaillarde, à nouveau.

Voilà, faisons une petite pause avant d'en conclure avec Anthony Holborn. Il convient de parler du disque que j'ai entre les mains. Alors, le disque, est-ce bien, vous le trouverez chez Aliavox, c'est un disque nouvellement sorti. Anthony Holborn, donc, les larmes des muses, datant de 1599. Hesperion 21, c'est le nom de l'ensemble que dirige bien sûr Jordi Savall. Et à ce propos, nous pouvons parler de Jordi Savall, puisque bien sûr il est connu comme violiste, mais enfin il faut savoir qu'en 1966, il a été diplômé à Barcelone, Conservatoire Barcelone de violoncelle, à la suite de quoi il était tellement passionné par la musique ancienne qu'il s'est tourné vers la viole tout naturellement. Et il a été d'ailleurs diplômé de l'Académie Basiliensis, qui se trouve à Bâle, d'ailleurs où il enseigne encore à l'occasion. Et il a fondé sa propre maison de disques Aliavox, c'est ce qui lui permet de faire pratiquement ce qu'il veut comme enregistrement, c'est-à-dire faire des redécouvertes, redécouvrir des compositeurs qui sont tombés dans l'oubli. Et son gros avantage par rapport à d'autres musiciens, c'est qu'il n'a pas de lobby derrière qui est là pour lui intimer des ordres ou des lignes de conduite à faire suivant les critères commerciaux. Il n'a pas ces critères-là qui pèsent sur lui, ce qui fait qu'il a vraiment les coudées franches pour exhumer des œuvres et les enregistrer à loisir, je dirais. Donc il fonde en 1974 cet ensemble Hesperion 20 avec lequel il a fait de moult enregistrements. Hesperion 20 qui maintenant est devenu Hesperion 21 bien sûr. Donc c'est un disque évidemment que je vous recommande, bien entendu. Voilà, nous allons entendre quatre dernières danses d'Anthony Holborn. Je vous propose une pavane solennelle, puisqu'elle en plus elle se nomme Les Funérailles, suivie d'une gaillarde, d'une allemande, Le Fruit de l'Amour, et nous terminerons par une gaillarde. Et ensuite nous nous retrouverons pour la fin de l'émission.

Voilà Jordi Savall dans ses œuvres. Jordi Savall, qu'on peut très bien comparer aux pionniers que sont Nicolas Arnoncourt, pionnier de la musique ancienne, Nicolas Arnoncourt, la famille Kuijken, Sigiswald Kuijken, Wilan Kuijken aussi. Des gens comme Anner Bylsma ont fait de la musique ancienne un nouvel art et une nouvelle école qu'on peut appeler l'école des baroqueux. Et Dieu merci, ces gens ont eu la clairvoyance et la force nécessaire pour vaincre beaucoup d'obstacles, retourner au cordon boyau, retourner à l'esprit de la musique ancienne, ou le plus possible, des travaux sur les partitions originales. Imaginez le travail de recherche de fourmis que ça demande, alors que depuis des décennies, beaucoup de grands solistes d'ailleurs, ne se posant aucune question, jouaient du Vivaldi, du Corelli, ou peu importe, du Telemann, comme on joue du Schumann et du Brahms. Bref, heureusement tout ça est derrière nous. L'école des musiques anciennes, je dirais une musique ancienne, mais la nouvelle école, elle est là, elle fleurit, elle nous fait découvrir des mondes merveilleux. Et compte tenu du fait, c'est ce que je constate maintenant, que nous avons encore un peu de temps avant de finir l'émission, eh bien je vous propose une dernière gaillarde d'Anthony Holborn, toujours avec le même disque, les mêmes interprètes. Pour le plaisir, ça dure 1 minute 52 de bonne heure.

Voilà, l'émission s'achève. Vous étiez avec Raymond Pérez dans l'émission Diapason. Nous avons visité pendant une heure Anthony Holborn et les larmes des muses, des séquences de danse anglaises de la fin de la Renaissance, datant de 1599. Voilà, vous étiez sur Radio Zone, vous êtes toujours d'ailleurs sur Radio Zone, 93,8, dans l'émission Diapason qui s'achève. 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Voilà, je vous souhaite une bonne fin de soirée, bonne semaine. À la semaine prochaine sur les Radio Zones et dans l'émission Diapason, bien sûr.

0: nous allons voir avec Jacinthe, la ludothécaire responsable de cette association, la place que peut prendre le jeu dans l'action sociale d'une association et l'effet du ludique sur les bénéficiaires. Bonjour Jacinthe.
1: Bonjour.
0: J'ai le plaisir de vous recevoir pour parler de votre association, la ludothèque Planète du Haut-Mans. Vous êtes ludothécaire ?
1: Oui, c'est ça.
0: Est-ce que vous pouvez nous expliquer en quoi consiste une ludothèque ?
1: Une ludothèque, c'est un espace qui est dédié aux jeux et aux jouets. Pour expliquer simplement, tout le monde connaît les bibliothèques. Là, c'est la même chose, sauf qu'à la place d'avoir des livres, on a des jeux et des jouets.
0: Donc, votre association a été créée en 1981, à la base par des parents d'enfants handicapés. Quel était l'objectif au départ ?
1: L'objectif était pour ses parents d'avoir un lieu où se retrouver pour échanger, pour discuter, parce qu'ils faisaient le constat que dans les institutions spécialisées où étaient leurs enfants, il y avait peu de place pour eux. Donc ils ont souhaité avoir un lieu où se retrouver et puis mettre aussi en commun un fond de jeu. Et puis rapidement, le projet associatif a évolué pour s'ouvrir aussi vers les autres enfants. Ça permettait à leurs enfants handicapés de s'insérer aussi plus facilement dans la société. Et puis, les années passant, le projet évoluant, c'est devenu une ludothèque vraiment ouverte à tous les publics, que ce soit du coup de l'enfant à l'adulte, en passant par l'adolescent, jusqu'à la personne âgée, et puis la personne handicapée.
0: Vous vous êtes élargie à tous les publics. Est-ce que les activités aussi se sont élargies ?
1: Notre outil principal de travail est le jeu et le jouet. Donc on essaye, en fonction des publics avec qui nous travaillons, de les adapter et de trouver le jeu le plus adapté à la personne qui est face à nous.
0: Donc, en fait, votre évolution suit celle des jeux ?
1: Oui.
0: Votre site internet Planète Dieu, que j'invite tout le monde à aller consulter, parle de la reconnaissance du jeu comme objet culturel. Qu'est-ce que vous entendez par là ?
1: En fait, c'est un objectif de l'association, c'est de vouloir promouvoir la culture ludique pour tous. Il existe des jeux pour tous les âges, vraiment une diversité qui est impressionnante. Et la volonté de l'association, c'est de faire connaître à tous notre patrimoine mondial ludique. Et pour nous, le jeu est un objet culturel parce que ça fait partie de la culture. On peut apprendre aussi à connaître des personnes qui viennent de pays différents par le jeu, parce que le jeu retransmet aussi la culture des différents pays.
0: Vous avez d'autres objectifs que celui-là ?
1: Et puis c'est aussi réduire les inégalités d'accès aux jeux et aux jouets, parce qu'un jeu, ça a un coût important, ça peut avoir un coût important pour des familles avec des petits budgets. Donc c'est permettre à tous de découvrir ce fond-là. Tout à l'heure, dans la définition de la ludothèque, on n'a pas précisé que dans une ludothèque, on peut venir jouer sur place et aussi emprunter les jeux. Donc les personnes peuvent avoir accès à un certain nombre de jeux. Nous, le fonds de jeux actuel est de 2500 jeux et jouets.
0: Quand même.
1: 2500 jeux et jouets, du coup, pour effectivement toutes les tranches d'âge. Et la ludothèque, ce n'est pas que du jeu de société. Ça va du jeu d'éveil pour les tout-petits, des jeux d'exercice, des jeux sensoriels, des jeux moteurs, à des jeux de règles pour ados, pour adultes, en passant par des déguisements, par la mallette du docteur, les Playmobil, mais aussi des jeux de construction. Des jeux d'extérieur, des toboggans, des tricycles, des ballons sauteurs, des jeux de quilles, des jeux géants, des jeux en bois. C'est vraiment très très très très vaste.
0: Il y en a pour tous les goûts.
1: Il y en a pour tous les goûts.
0: Et pour tous les âges.
1: Et pour tous les âges. Donc quelqu'un qui nous dit qu'il n'aime pas jouer, c'est quelque chose qu'on ne comprend pas. Et notre objectif va justement de trouver un jeu qui lui convienne.

0: Alors justement, pour essayer de créer cette mixité, ce lien social, vous organisez différents événements. Est-ce que vous pouvez nous en parler ?
1: On a du coup sur la ludothèque des temps d'ouverture publique où tout le monde peut venir jouer sur place. Et une équipe est présente pour accueillir justement les familles ou les groupes qui viennent, pour les mettre en jeu. C'est une partie de notre métier, c'est donner à jouer. Et on propose du coup aussi, en plus de ces horaires d'ouverture qui sont classiques, du mardi au samedi en journée, une soirée jeu le dernier vendredi du mois. Là, c'était plus du coup pour pouvoir permettre à des personnes d'un certain âge qui, travaillant la semaine, ne peuvent pas venir, de venir jouer en soirée, découvrir de nouveaux jeux. Parce que c'est aussi l'avantage du lieu, c'est qu'il y a quelqu'un pour expliquer la règle du jeu, ce qui n'est pas toujours facile quand on est chez soi de décoder la règle. Et puis, on travaille beaucoup en partenariat avec des centres sociaux, des instituts médico-éducatifs, des organismes de formation pour mettre en place différents projets au niveau national. Les ludothèques proposent chaque année en fait une fête du jeu. Ça a lieu le dernier week-end du mois de mai. L'idée, c'est de promouvoir sur la même journée du jeu partout, sous toutes ses formes, et réussir à faire jouer le plus grand nombre possible.
0: Donc cette collaboration avec les autres organismes de la ville du Mans s'est faite naturellement. Qui est allé vers l'autre ?
1: C'est des partenariats qui date de plusieurs années. Moi, je ne suis là depuis 4 ans. Donc, il y avait déjà des partenariats qui étaient faits auparavant. Et puis, chaque année, on essaye aussi de s'élargir. L'idée, même s'il y a un petit noyau qui travaille ensemble, c'est justement toute personne qui est intéressée pour venir travailler sur ce projet-là et la bienvenue. Et c'est vrai que plus on est de fous et plus on rit, c'est l'expression, plus on mutualise nos moyens et plus on arrive aussi à faire quelque chose de conséquent. Donc
0: Alors, au total, ces activités regroupent combien de participants et combien de personnes font vivre Planète Jeux au quotidien ?
1: La ludothèque Planète Jeux, c'est à peu près 500 familles adhérentes et une soixantaine de structures, de collectivités. Donc, ce sont des écoles, des lycées, des collèges, mais aussi des centres de loisirs, des municipalités avoisinantes, parce que l'on ne touche pas seulement la ville du Mans, des centres sociaux, des MJC, c'est vraiment très, très large, des maisons de retraite également. Donc j'en passe parce que j'en oublie. Mais c'est très vaste. Et au niveau des familles, c'est des familles toutes catégories socio-professionnelles et puis aussi de tous les quartiers du Mans et hors le Mans. On n'est pas, même si on est situé dans un quartier bien précis, on n'est pas une ludothèque de quartier. On est la seule ludothèque de toute façon sur la ville.

0: Donc je disais 500 familles adhérentes et un certain nombre de collectivités, mais nous avons aussi des bénévoles pour faire fonctionner l'association et sans qui rien de tout cela ne serait proposé. Donc 15 personnes qui donnent de leur temps, qui viennent soit pour aider sur la ludothèque par rapport au prêt de jeu, à l'accueil du public, mais c'est aussi pour certains réparer des jeux qui peuvent être abîmés, nous aider en faisant de la couture parce que pour les déguisements qui ont besoin d'avoir un petit tourlet de fées. Chacun en fait est amené à s'investir dans l'association. Quand on fait des animations extérieures, on fait un appel à bénévoles à chaque fois, on invite tous nos adhérents à venir nous donner un coup de main ou tout simplement à passer pour faire un petit coucou. Mais voilà, il y a cette possibilité-là et c'est vrai qu'heureusement que des bénévoles s'investissent dans l'association, parce que même s'il y a une équipe de 5 salariés, sans eux, rien ne serait possible.
1: Il n'y a pas de ludothèque mise à disposition par la mairie ?
0: Non, il y a un partenariat en fait avec la ville du Mans, un partenariat qui est important. La ville nous héberge dans les locaux actuellement et puis participe aussi à la vie de l'association en la subventionnant. C'est un coût également que de mettre en place plusieurs structures. Donc là, il y a une ludothèque. Peut-être qu'au fur et à mesure des années, cela évoluera, mais nous sommes amenés à nous déplacer en fait dans tous les quartiers. Donc il faut bien être situé à un endroit, après rien ne nous empêche de nous déplacer.
1: Bien sûr. Alors justement, en parlant d'argent, vous avez mis en place un système d'adhésion. Est-ce que vous pouvez nous en parler ?
0: Bien sûr. Donc pour venir à la ludothèque, pour bénéficier en fait des différentes activités, donc notamment le jeu sur place et le prêt de jeu, c'est une adhésion qui est familiale et annuelle d'un montant de 15 euros. Ensuite, la famille donc, peut venir jouer autant de fois qu'elle le souhaite du mardi au samedi. Et puis, peut emprunter 2 jeux par personne pour 4 semaines. Et pour chaque jeu emprunté, nous demandons 80 centimes.
1: Oui, donc c'est vraiment modique.
0: C'est une somme modique pour que ça reste accessible à tous. Et puis, ça permet quand même à l'association de financer le renouvellement de jeux pour l'année suivante.
1: Et vous en renouvelez souvent ?
0: Chaque année, il faut compter le fonds de jeu, cette offre de entre 100 et 200 jeux et jouets. Il y a certains jeux qu'il faut retirer du prêt parce que, à force d'être utilisés, ils sont abîmés et qu'il y a besoin qu'ils soient renouvelés. Et puis c'est bien aussi de pouvoir proposer des dernières nouveautés ou nos coups de cœur sur l'année, puisque chaque année, il y a des milliers de jeux qui sortent.

0: Quel est le ressenti du public sur cette grande variété de jeux et sur les activités que vous menez au quotidien ?
1: Ils sont souvent surpris de ce que l'on peut proposer, de la variété des jeux qui existent, puisque même au sein des jeux de société, des jeux de règles, il existe plein de choses. Souvent surpris aussi des éditeurs. Ils disent « Ah, mais on n'a jamais vu ces boîtes-là. Est-ce que nous aussi, on peut les acheter dans le commerce ? Tous les jeux que nous avons ont été achetés, donc on peut se les fournir. C'est juste qu'on passe pas par le même réseau et qu'on va rarement au supermarché acheter les jeux. Je dirais que c'est comme pour les livres. Si on veut aussi un bon livre, on va dans une librairie et en plus on peut avoir un conseil avisé. Et en ludothèque, et pour acheter des jeux, c'est pareil, il y a des boutiques spécialisées qui reflètent vraiment la réalité du jeu.
0: Donc on l'a bien compris, vous avez des fournisseurs spéciaux. Quels sont vos critères pour choisir un jeu ? Quel est le jeu qui intéresse la ludothèque Planète Jeux ?
1: C'est très difficile pour nous de sélectionner les jeux parce que au moment du renouvellement des jeux, il faut que l'on trouve de nouveaux jeux pour toutes les catégories d'âge et puis dans les différentes catégories de jeux. Donc le jeu va être choisi par rapport du coup à son intérêt ludique. C'est ça qui est essentiel pour nous. S'il a un plus, avoir un jeu avec un ressort ludique dont on ne possède pas du tout sur la ludothèque, c'est quelque chose qui va nous intéresser. Le côté esthétique également, c'est toujours plus intéressant d'avoir un beau jeu en bois avec du coup une réflexion sur le côté design plutôt qu'un jeu en plastique, en sachant qu'aussi on va le ressentir au niveau de la qualité et de la durabilité du jeu. C'est important pour nous. Quand on achète un jeu, c'est un investissement. On sait qu'ils vont être beaucoup utilisés derrière, que du coup ce jeu soit solide et ne se casse pas au bout de trois manipulations. Donc la sécurité aussi est quelque chose d'important pour nous. Tous les jeux, notamment tous les jouets, sont nettoyés sur la ludothèque le plus régulièrement possible. Donc il y a cet aspect-là aussi. Certaines fois, on se dit ce jouet est intéressant, mais sa matière fait qu'on n'est pas sûr qu'au nettoyage ce soit pratique du coup à nettoyer ou qu'on va avoir des difficultés dessus. Donc on va préférer prendre autre chose plutôt que ne pas respecter des normes d'hygiène de base.
0: Tout ça, ce sont des éléments qui sont importants pour vous. Le jeu est créateur de liens sociaux, mais n'est-il pas aussi source de compétition ?
1: Non, il est avant tout créateur de liens sociaux. Dès lors qu'on se met autour d'une table pour jouer, des liens se tissent, même si effectivement il se peut de par le jeu que de la tension se mette en place. Elle est évacuée sitôt le temps de jeu fini, parce que c'est aussi ça qui caractérise un jeu, c'est que du coup on entre un petit peu dans ce qu'on appelle un second degré, une deuxième réalité. On met de côté notre vie courante, le temps d'un jeu, et c'est aussi le temps de tous les possibles, où du coup on va pouvoir braquer quelqu'un alors qu'on ne le ferait pas dans la vraie vie. On va pouvoir réaliser des exploits insoupçonnés. Donc tout est possible dans le jeu. Certes, il y a de la compétition, mais il existe aussi à l'heure actuelle des jeux coopératifs. Je ne sais pas si vous connaissez les jeux coopératifs.
0: Ah non ?
1: Un jeu coopératif, c'est un jeu où tous ensemble on a le même but. On va du coup mettre en place une stratégie pour atteindre cet objectif commun. Et soit on réussit ensemble, dans ce cas-là on gagne ensemble, soit des obstacles ou des contraintes liées au jeu vont faire qu'on n'arrivera pas à atteindre l'objectif. Et dans ce cas-là, on perdra tous ensemble.

0: dernièrement, c'était surtout des jeux pour les petits qui étaient faits. Et là, on est content parce qu'on a réussi à trouver un jeu qui s'appelle L'île interdite, qui est plus du coup en direction des adolescents et des adultes. Donc c'était aussi intéressant pour cette tranche d'âge-là de pouvoir proposer des jeux coopératifs, puisqu'on est aussi dans une société qui favorise la compétition. L'île interdite, donc du coup, on est sur une île. Chaque joueur a une spécificité. Il y a un plongeur qui, du coup, peut nager dans l'eau aussi longtemps qu'il veut. Il y a un pilote qui peut se déplacer dans l'île comme bon lui semble. Et il faut récupérer ensemble 4 trésors. Et cela avant que l'île n'ait sombré. L'île est constituée de différents quartiers. Et à chaque tour de jeu, il y a des quartiers qui vont être inondés. Et puis, s'ils sont encore plus inondés, que l'inondation perdure, ils vont sombrer. Et donc, il faut récupérer ces 4 trésors avant que l'île n'ait disparu. Et aussi que l'équipe présente puisse repartir. Donc, surtout, il ne faut pas que l'héliport ait disparu. Sinon, on ne pourra pas partir de l'île et on va perdre la partie. C'est souvent dans les jeux coopératifs des jeux où l'on est amené à perdre.
1: Donc tous réunis autour d'un même but.
0: Oui, tous réunis autour d'un même but. Et même si on a perdu, c'est pas grave. Justement, au contraire, on a envie de refaire une partie ensemble, de repartager, de repartager un moment et de se dire, bah, cette fois-ci, on va procéder autrement pour essayer du coup de gagner.
1: C'était Jacinthe de la ludothèque Planète Jeux au Mans qui nous parlait d'une initiative originale, utiliser le jeu comme créateur de liens sociaux et comme vecteur de notre culture. Un sujet réalisé par Rodolphe Pereira.

Merci à Rodolphe Pereira de Radio Alpa pour ce reportage des Jeux pour apprendre à se connaître. C'était Espace Ouvert sur Radio Zone 93,8 MHz, comme chaque mardi à 19h30 et en reprise chaque 6h sur 24h. Au micro, Jean Pélichon, à la technique, Cyril Caillez. Dans quelques instants, la suite de notre programme.

Nous parlerons donc d'Anthony Holborn, compositeur anglais de la fin de la Renaissance, qui est né aux alentours des années 1550 environ, il n'y a aucune certitude à ce sujet. Par contre, il est mort en 1602, ça ne fait aucun doute. Il ne semble pas qu'il ait jamais travaillé comme musicien professionnel, il n'a jamais exercé de charge en tant que tel à la cour d'Élisabeth Ière, bien sûr. Il avait d'autres charges, notamment la charge d'ambassadeur. Ce qui ne l'empêcha pas d'ailleurs d'avoir une formation de musicien qu'on peut bien sûr qualifier de professionnel, même s'il ne touchait pas de denier en ce qui concerne le métier de musicien. C'était en virtuose interprète du luth, de la cithare et de la pandore. Alors le luth est connu, je n'en parlerai pas, la cithare l'est moins. On appelait cithare dans l'Antiquité classique l'instrument aujourd'hui qu'on appelle la lyre. Voyez, la cithare c'était avant, aujourd'hui c'est la lyre. La cithare n'était en fait qu'une lyre améliorée à la caisse de résonance plus développée. Hein. Le terme est de nos jours appliqué par les musicologues à tout instrument à cordes pincées dépourvu de manches. Voilà, donc la

sitar était joué par Holborn. Il jouait également du sistre, c'est un instrument ancien à cordes pincées, à caisse ronde, et qui se trouve être l'héritier de la sitar de l'Antiquité. Quant au pandore, que jouait également, qu'interprétait Holborn, il fut l'un des plus grands interprètes de cet instrument, le pandore, un instrument très ancien, à cordes pincées aussi, bien sûr, de la famille des luths, d'ailleurs on les confond un petit peu tous, mais là il a une particularité, la pandore avait un chevalet oblique qui permettait donc d'allonger les cordes graves pour qu'elles deviennent plus sonores, mais malheureusement ça nuisait à l'ensemble, à la justesse de l'ensemble de l'instrument. Donc c'était un instrument qui devait être extrêmement difficile à jouer. Donc Anthony Holborn est un gentilhomme qui est un courtisan de la cour à l'époque d'Elisabeth Ier, c'est l'époque de William Shakespeare, William Byrd, n'est-ce pas? Donc toute une génération d'artistes extraordinaires. Holborn est un petit peu en second plan, par contre il est connu par ses contemporains comme étant un grand interprète de la pandore, du luth, etc. Pour ses œuvres musicales, ses compositions musicales, elles sont un petit peu plus en retrait. Par contre, il a écrit, et heureusement d'ailleurs, c'est ce qui fait renaître Anthony Holborn de ses cendres, c'est son recueil de danse, The Tears of the Muses, Les larmes des muses, qui date de 1599, et dont John Dowland, autre compositeur, disait « Les larmes de la musique sont sans aucun doute agréables, et ce n'est pas toujours dans la peine que les larmes sont versées, mais parfois dans la joie et l'allégresse », en parlant bien sûr de l'œuvre de Holborn. Nous allons entendre tout de suite ces fameuses danses. Alors, il s'agit de quatre danses. D'abord, une pavane. La pavane est, je le rappelle, une danse de cour cérémonieuse à 2-4 ou 4-4, donc binaire, en vogue dans toute l'Europe à l'époque de la Renaissance, en particulier en Italie d'ailleurs, en France et en Angleterre jusqu'au début du XVIIe siècle. Cette pavane sera suivie d'une gaillarde, d'ailleurs c'était souvent le cas, on associait pavane et gaillarde ensemble. La gaillarde est une danse de cour également de la Renaissance, mais cette fois-ci ternaire, dans un mouvement animé. Le troisième mouvement sera une allemande, c'est une danse d'origine allemande, bien entendu, danse en tempo binaire, et nous terminerons la quatrième danse de nouveau par une gaillarde. Je vous propose donc d'entendre Anthony Holborn, Les larmes des muses, datant de 1599. Imaginez-vous l'Angleterre à cette époque sous Élisabeth Ier.

Anthony Holborn qui allie ses obligations musicales autant que ses obligations diplomatiques, puisqu'il est en juin 1598 envoyé en Hollande par Sir Robert Cecil pour convoyer quelques lettres importantes. Quand la femme de Holborn, Elizabeth, écrit fin novembre 1602 à Cecil pour lui parler de la maladie mortelle de son mari, elle mentionne que celle-ci est due à un refroidissement attrapé au service de Cecil. Nous pouvons donc en conclure qu'il avait été un membre du réseau des argents de Cecil durant quelques années. Donc, ses obligations de musicien étaient largement entrecoupées de tâches diplomatiques qu'il avait à remplir. On peut se féliciter que dès 1590, Holborn s'attelle à un travail en vue de son recueil exceptionnel, intitulé donc Pavans, Gaillards and Almains, donc ce que nous sommes en train d'entendre, qui, publié à Londres en 1599, est la source de la musique, donc de l'enregistrement que nous entendons. Sinon, sans ce recueil de musique instrumentale, eh bien, il faut bien reconnaître que Anthony Holborn serait certainement passé dans l'oubli. On ne sait en fait pas si cette musique composée pour la danse a été réellement prévue pour l'accompagnement de la danse. Certains recueils européens de musique pour la danse qui lui sont antérieurs représenteraient le répertoire de musiciens professionnels de la musique de danse. Mais il est plus probable que la musique de Holborn est une musique de danse pour l'oreille, plus que pour des danseurs en fait. Il aurait écrit ses pièces de danse simplement pour la beauté de la chose et pour la donner en consort. Écoutons maintenant la troisième section de danse en son intégralité, en cinq mouvements. Vous retrouverez les pavanes, les gaillardes et l'allemande.

deuxième partie débute maintenant. Nous sommes avec Anthony Holborn, mais avant de parler à nouveau de ce compositeur et de l'entendre surtout, je me permets de vous inviter à devenir membre des amis de Radio Zone, des amis de la radio. 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Mais revenons maintenant à Anthony Holborn, ce compositeur anglais de la fin de la Renaissance, qui est un des plus grands interprètes de la Pandore, dont je vous ai parlé en première émission, mais également grand interprète de luth. D'ailleurs, il écrivit en recueil en 1596, donc spécialement dédié au luth, et une lettre écrite en 1594, c'est-à-dire 2 ans plus tôt, depuis les Pays-Bas, laisse entendre que Holborn était sûrement donc le joueur anglais par excellence de cet instrument, puisque l'auteur demande à son correspondant en Angleterre qu'il obtienne les leçons les plus importantes pour la Pandore, donc celle de Holborn et autres interprètes talentueux sur cet instrument et dans ce pays. Donc en 1597 paraît la publication du premier livre de musique de Holborn, c'est l'école de la cithare, qui contient un recueil de 58 pièces pour cet instrument, allant de la musique pour débutants jusqu'à la plus virtuose, destinée aux interprètes les plus accomplis. Donc, dans la préface d'ailleurs de cette publication, on peut lire que Holborn lui-même la qualifie de fruit intemporel de ma jeunesse, ramassé au berceau et dans l'enfance de mes maigres talents. Vous voyez qu'en plus de ses grands talents, nous n'allons pas nous le cacher, il était avant tout aussi un homme modeste. Auprès des pièces pour cithare, Holborn inclut 6 chansons à plusieurs voix, donc de son frère William, par exemple William Holborn, son frère est compositeur aussi. Malheureusement, il n'existe qu'une pièce vocale qui puisse être absolument définitivement attribuée à Anthony Holborn, qu'une pièce vocale. Mais enfin, on sait par là même qu'il a écrit également pour les voix. Mais retournons maintenant à son recueil des larmes des muses. La partie 4, je vous propose d'entendre une pavane et 2 gaillardes, sans oublier de vous dire que les interprètes sont Hespérion 21, de Jordi Savall bien sûr, qui a lui-même créé ce groupe. Alors il est composé bien sûr de Jordi Savall à viol de gambe soprano, il est accompagné d'une viol de gambe alto, d'une viol de gambe ténor, de plusieurs basses de viol, également de 2 luths et d'un orgue ou d'un clavecin, ça dépend les mouvements. Entendons maintenant donc cette quatrième partie des larmes des muses, datant de 1599, d'Anthony Holborn. Donc 4 mouvements, pavane, une gaillarde, une allemande et une gaillarde, à nouveau.

Voilà, faisons une petite pause avant d'en conclure avec Anthony Holborn. Il convient de parler du disque que j'ai entre les mains. Alors, le disque, est-ce bien, vous le trouverez chez Aliavox, c'est un disque nouvellement sorti. Anthony Holborn, donc, les larmes des muses, datant de 1599. Esperion 21, c'est le nom de l'ensemble que dirige bien sûr Jordi Savall. Et à ce propos, nous pouvons parler de Jordi Savall, puisque bien sûr il est connu comme violiste, mais enfin il faut savoir qu'en 1966, il a été diplômé à Barcelone, Conservatoire Barcelone de violoncelle, à la suite de quoi il était tellement passionné par la musique ancienne qu'il s'est tourné vers la viole tout naturellement. Et il a été d'ailleurs diplômé de l'Académie Basiliensis, qui se trouve à Bâle, d'ailleurs où il enseigne encore à l'occasion. Et il a fondé sa propre maison de disques Aliavox, c'est ce qui lui permet de faire pratiquement ce qu'il veut comme enregistrement, c'est-à-dire faire des redécouvertes, redécouvrir des compositeurs qui sont tombés dans l'oubli. Et son gros avantage par rapport à d'autres musiciens, c'est qu'il n'a pas de lobby derrière qui est là pour lui intimer des ordres ou des lignes de conduite à faire suivant les critères commerciaux. Il n'a pas ces critères-là qui pèsent sur lui, ce qui fait qu'il a vraiment les coups des franges pour exhumer des œuvres et les enregistrer à loisir, je dirais. Donc il fonde en 1974 cet ensemble Esperion 20 avec lequel il a fait moult enregistrements. Esperion 20 qui maintenant est devenu Esperion 21, bien sûr. Donc c'est un disque évidemment que je vous recommande, bien entendu. Voilà, nous allons entendre quatre dernières danses d'Anthony Holborn. Je vous propose une pavane solennelle, puisqu'elle en plus elle se nomme Les Funérailles, suivie d'une gaillarde, d'une allemande, Le Fruit de l'Amour, et nous terminerons par une gaillarde. Et ensuite, nous nous retrouverons pour la fin de l'émission.

Voilà Jordi Savall dans ses œuvres. Jordi Savall, qu'on peut très bien comparer aux pionniers que sont Nicolas Arnoncourt, pionnier de la musique ancienne, Nicolas Arnoncourt, la famille Kuijken, Sigiswald Kuijken, Wieland Kuijken aussi. Des gens comme Anner Bylsma ont fait de la musique ancienne un nouvel art et une nouvelle école qu'on peut appeler l'école des baroqueux. Et Dieu merci, ces gens ont eu la clairvoyance et la force nécessaires pour vaincre beaucoup d'obstacles, retourner au cordon boyau, retourner à l'esprit de la musique ancienne, ou le plus possible, par des travaux sur les partitions.

Voilà, l'émission s'achève. Vous étiez avec Raymond Pérez dans l'émission Diapason. Nous avons visité pendant une heure Anthony Holborn et les larmes des muses, des séquences de danse anglaise de la fin de la Renaissance, datant de 1599. Voilà, vous étiez sur Radio Zone, vous êtes toujours d'ailleurs sur Radio Zone, 93,8, dans l'émission Diapason qui s'achève. 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Voilà, je vous souhaite une bonne fin de soirée, bonne semaine. À la semaine prochaine sur les Radio Zones et dans l'émission Diapason, bien sûr.

0: 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Clé de lecture vous propose aujourd'hui un décryptage. Trump, mot à mot, avec Alain Bauer, professeur émérite de criminologie. C'est dans les mots que nous pensons, disait le philosophe allemand Hegel. C'est sous cet angle qu'Alain Bauer, professeur émérite de criminologie et ancien conseiller de Michel Rocard, analyse le discours de Donald Trump dans son dernier livre, Trump, le pouvoir des mots, décryptage d'une redoutable mécanique de persuasion de masse, aux éditions First. Ou comment le milliardaire de l'immobilier américain et showman télé depuis 50 ans est passé maître de l'économie d'attention en faisant une arme de guerre rhétorique au service de sa politique populiste. Alain Bauer, au micro de Jean Musy. Alain Bauer, vous signez Trump, le pouvoir des mots, décryptage d'une redoutable mécanique de persuasion de masse aux éditions First. Première question, qu'est-ce qui vous a incité à analyser le langage de Trump? Il y a beaucoup de choses qui ont été faites. Pourquoi cette analyse et aujourd'hui?
1: Bon, d'abord parce qu'en général, on psychiatrise Trump parce que Trump pratique la provocation pratique la sidération, des tombereaux de moraline qui évitent de se poser la question de pourquoi le fait-il, quel est l'intérêt de Trump et n'y a-t-il pas derrière cette posture une autre réalité, un autre Trump, un Trump cohérent, rationnel, déterminé et qui a un vrai objectif. Et donc, je me suis posé la question, et je trouve que j'ai rencontré Trump il y a très longtemps, à l'époque où il était démocrate et promoteur immobilier, il y a environ 25 ans. Et moi, j'avais un souvenir d'un Trump posé, poli, bien élevé, parfaitement rationnel et cohérent, très business, mais pas ce Trump-là. Et donc, j'ai voulu comprendre comment il était devenu ce Trump-là. Et au lieu d'avoir un Trump en transition, j'ai découvert deux Trumps. Un Trump qui continue à être exactement ce qu'il était au début, rationnel, cohérent, etc. Et un Trump qui sert de paravent au premier, qui sert à éviter de discuter, de dialoguer, de perdre son temps, et qui masque le premier. Pendant que le premier Trump nous provoque, nous sidère et nous énerve, le second Trump nous pique notre portefeuille.
0: Alors, comment se fait cette transition? Sur la base de quoi? Est-ce que c'est simplement, elle a étudié ce phénomène? Parce qu'il y a quand même des techniques, vous montrez que c'est pas tout à fait n'importe quoi. Et comment se fait-il qu'il y a eu ce changement? Est-ce que c'est un changement politique? Est-ce que c'est un changement aussi de formation? Parce qu'il a eu quand même certaines écoles.
1: Bah, il n'a pas changé, c'est justement ce que j'explique. Il n'a pas changé. Il y a deux Trump. Un Trump qui est issu de ses écoles, qui est issu d'une Amérique riche, très riche même, qui a voulu se faire un prénom tant il était détesté ou en tout cas méprisé par son père. Un Trump qui a rencontré l'avocat de son père qui est devenu son mentor, Roy Cohn, l'avocat du McCarthyisme, le petit homme gris qu'on voit derrière Joseph McCarthy, c'est Roy Cohn. Et Roy Cohn est un redoutable organisateur qui a structuré la pensée de Trump autour de... 5 moments particuliers qui sont page 19 du livre et qui disent 1. Ne jamais s'excuser ni admettre ses erreurs. 2. Attaquer systématiquement pour ne jamais être sur la défensive. 3. Utiliser les médias comme une arme. 4. Cultiver un réseau de relations influentes. Et 5. Ne jamais reconnaître une défaite et être toujours victorieux. Et donc à partir de cette structure-là, Trump a commencé à se penser comme un homme politique. Démocrate, il voulait être maire de New York, sénateur de New York, vice-président des États-Unis, qui sait, président. Et il s'est transformé autour d'un premier texte en 1987 qu'il achète à prix d'or dans le New York Times, une page complète, pour expliquer comment il faudrait changer la politique étrangère des États-Unis, notamment en matière de commerce extérieur, face au Japon. Sa cible, c'est le Japon. Bon, ça fait pas un effet terrible, terrible. Trump ensuite découvre la télé-réalité, The Apprentice, You Are Fired, etc. Et en 2000, il publie le deuxième texte très structuré de Donald Trump, The America We Deserve, l'Amérique que nous méritons, qui est son programme électoral. Son programme de président des États-Unis, si jamais il devenait président des États-Unis. Et entre 87 et 2000, il va créer la télé-réalité politique. Il va comprendre qu'il y a deux Amériques. Une Amérique de l'élite, dont il va essayer de se rapprocher par la technostructure, les investisseurs en crypto-monnaie, l'IA, tous ceux qui étaient historiquement des démocrates, hein, tout ça c'est l'électorat, ou en tout cas les sponsors du Parti démocrate, l'Amérique de la modernité, l'Amérique de la côte ouest et l'Amérique de la côte est plus du Texas. Mais il découvre qu'il y a une Amérique qui meurt, une Amérique entre les deux, et qui ne veut pas mourir, et qui a besoin d'un héros OS et d'un héros AULT. Et cette Amérique-là, il lui parle brutal. Il lui parle un langage direct. Il lui parle un langage quasiment ordurier.
2: C'est cash.
1: C'est l'Amérique de la rajosphère américaine, comme il y a une rajosphère dans tous les pays. C'est l'Amérique qui découvre Internet. C'est l'Amérique qui découvre les podcasts. C'est l'Amérique qui découvre les trolls. C'est l'Amérique qui s'exprime. C'est l'Amérique qui veut montrer tout ce qu'elle ne comprend pas dans une révolution woke à laquelle elle n'adhère pas, qui la choque, qui la brutalise, qui la provoque. Et il entre dans cette technologie-là. Et il a deux Amériques, deux Trump dans deux Amériques. Le Trump de la provocation, qui est aussi un Trump de la digression et qui peut venir un Trump de la divagation, et un Trump qui est aussi un Trump qui utilise une sorte de rationalité pour obtenir ses objectifs à la fin de la bataille. Trump a toujours plus de jetons à la fin de la partie qu'il n'en avait au début.
0: Alors, lorsque Trump choisit donc cette voie, on peut dire populiste, hein, etc., comment est-ce qu'il arrive à convaincre finalement cette Amérique ?
1: Bah parce qu'il parle à une Amérique qui ne veut pas mourir, une Amérique qui est traumatisée par la modernité, le progressisme, le wokisme des deux côtes et du Texas par ailleurs, une Amérique qui est perdue, une Amérique qui se sent disparaître, une Amérique où Main Street est composé de magasins fermés, de deux bars et de trois pharmacies, et qui n'en peut plus de ne plus être écouté ou entendu. Une Amérique rurale, fermière, qui est à la fois la Bible Belt et la Rust Belt, l'Amérique de l'industrie et l'Amérique de l'agriculture, alors qu'il y a l'Amérique de la technologie qui se développe partout. Et voilà. Et Trump, il sait d'où il vient. Il n'a pas besoin de convaincre qu'il est un patricien, un fils de la haute, mais il a compris qu'il fallait parler à cette Amérique-là, il fallait lui parler brut, cash, parfois ordurier, il fallait être violent.
2: Parler peuple.
1: Enfin, parler populaire, hard, parler Madame sans gêne, parler un langage de poissonnier ou de poissonnière, mais un langage qui, du coup, rassemble une population qui ne faisait plus confiance aux élites, parce que d'abord, il continuait à lui parler un langage châtié et parfois incompréhensible, il jargonnait, et puis parce qu'il ne se sentait pas représenté. Trump devient tout d'un coup une représentation de cette Amérique-là, le héros OS et le héros AULT, il est donc le cœur d'un dialogue particulier, et en fait, en privé, vous aviez Trump numéro 1, charmant, aimable, y compris avec les gens qu'il exècre et qu'il insulte à tour de bras, le New York Times ou The Atlantic, et de l'autre, un Trump brutal, vulgaire, populaire, digressif, et qui arrive à se faire entendre d'une base extraordinairement remontée. Et de temps en temps, vous avez les deux Trump, le discours à l'ONU. Une tranche de Trump 1, une tranche de Trump 2, une digression sur la valeur du marbre ou le fait que l'escalator est en panne, un retour au Trump 1, c'est-à-dire une politique internationale pensée et réfléchie, un Trump 2 qui dit quelques horreurs sur ses prédécesseurs ou quelques pays qui ne lui plaisent pas, et ainsi de suite. Et vous êtes dans cette situation très étrange de découvrir plusieurs Trump, alors en général l'un ou l'autre, parfois les deux en même temps, mais il faut bien comprendre ça. La vraie question, c'est, est-ce que les deux cohabitent dans un même corps ? Est-ce que c'est une manipulation de Trump 1 pour faire passer ses idées en utilisant Trump 2 ? Ça, c'est un débat que je ne peux pas traiter parce qu'on ne psychiatrise pas à distance et que la psychiatrisation est une excuse à l'incompétence ou à l'incapacité à comprendre ce que veut Trump. Ce que je dis simplement, c'est que, quoi qu'il se passe, à la fin de la partie, Trump a plus de jetons qu'il n'en avait au début. Et donc, son enjeu, c'est le deal, c'est le business, c'est le fait d'avoir gagné quelque chose à la fin, ce qui ne veut pas dire la victoire, mais qui veut dire un bon accord. Et d'ailleurs, il continue systématiquement à lire. Il dit, je ne veux pas la défaite, je veux le deal. Et qu'est-ce que le deal ? Quelque chose qui lui permet de dire qu'il a gagné. Puisque, retour à Roy Cohn, page 19, on est toujours gagnant, même quand on perd.
0: Ce qui veut dire aussi que, quelque part, est-ce qu'il est vraiment un peu schizophrène quand même ? Mais comment est-ce qu'il arrive à cette jonglerie qu'il y a dans les langages ? C'est quand même quelque chose qu'il faut maîtriser. Ce n'est pas si simple que ça. C'est un homme de télévision hein, depuis 50 ans, donc il a la grande habitude aussi de jouer avec les images, avec le corps. Il y a quand même tout un langage aussi autour de cette démarche.
1: Oui, mais qu'est-ce que font les autres? Ils font de la communication, mais qu'est-ce que la communication? De la propagande qui a un peu évolué. Lui a appris une maîtrise notamment des réseaux sociaux, il a appris une maîtrise de la télé-réalité, il a appris une maîtrise de la saturation de l'image. Quand on voit Trump en Europe, on voit de temps en temps une conférence de presse qui passe. Trump aux États-Unis, j'y étais il n'y a pas longtemps, il est là en permanence, dans le bureau ovale, dans sa golfette, à Mar-a-Lago, dans le Air Force One, en train de donner une interview à Fox News ou à ses concurrents. Et que font tous les autres? Ils reprennent le Trump qui vient de passer une demi-heure à faire de la provocation, de l'engueulade, ou à dire « je vais faire ci » ou « non, en fait, je vais faire ça » ou « non, en fait, je vais faire autre chose ». Parce qu'il est à la fois extraordinairement transparent dans ses évolutions et il est très flexible, très souple dans son appréciation des choses telles qu'elles se produisent. Il peut évoluer en direct, mais il le fait au grand jour. Et d'ailleurs, on peut lui reprocher ni d'être hypocrite, ni d'être mesquin ou caché. Il vous dit les choses de manière extraordinairement brute, ce qui surprend les habitués à la politique, puisque la politique en général se fait beaucoup par la dissimulation. Trump, vous l'avez en direct live, vous le voyez évoluer en temps réel. Et donc ça donne un effet très étonnant, à la fois de se dire, bon ben il nous cache rien, bon d'accord il change d'avis, mais c'est pas le seul. En fin de compte, il nous ment pas vraiment, puisqu'on est en train de voir qu'il est en train de changer d'avis devant nous. Et donc il arrivait à créer une sorte de communication politique, à la fois par la saturation, mais par un langage double qui n'est pas un double langage, et c'est ça qui est important de comprendre, dans lequel moi je vois une redoutable logique de rationalité avec un objectif final qui est extraordinairement disruptif et qui est l'alliance nouvelle du capitalisme libéral débridé, libertarien, avec les technostructures de l'IA, de la robotique, des crypto-monnaies et de la forme que donne Peter Thiel à l'apocalypse. Alors je ne sais pas si c'est l'apocalypse, c'est pas la fin du monde, c'est la révélation, c'est pas exactement la même chose, et qui dit, nous sommes en train de construire un autre monde et sous vos yeux. Mais pendant que nous construisons un nouveau monde, vous vous arrêtez aux éructations et aux divagations de Donald Trump. Est-ce qu'il le fait exprès ou pas n'est pas la question. C'est que pendant ce temps-là, il continue à faire quelque chose de cohérent et de rationnel en suivant un plan déterminé et logique. Et à force de faire de la moraline, nous ne voyons pas ce qu'il est en train de construire.
0: Cette personnification, cette personnalisation aussi, enfin, du pouvoir et du langage, masque quand même, il y a une équipe, il y a quand même des gens autour, est-ce qu'il est, on le prépare aussi, ou est-ce qu'il improvise toujours tout?
1: Alors, il improvise toujours tout, mais il est très préparé. En fait, il y a les deux. Il a une formidable équipe avec Suzy Wireless, la chef directrice de cabinet, secrétaire générale de la Maison Blanche, quel que soit le nom qu'on lui donne. Il a une assez bonne équipe avec Marco Rubio, Gilles Evans, il ne faut pas les sous-estimer. Mais surtout, il a des idéologues de la rupture, des idéologues MAGA qui sont extrêmement puissants. C'est des plus structurants sont Elon Musk et Peter Thiel, notamment, mais il y en a deux ou trois autres qui ont une pensée structurée de la révolution conservatrice libertarienne technophile. Donc c'est vraiment une pensée totalement cohérente, totalement structurée. Autant dans son premier mandat, on était un peu dans le chaos anarchique, ça allait dans tous les sens, autant le deuxième a totalement été pensé, structuré, imaginé, rationalisé. Et donc il n'y a pas une équipe, il y a une structure politique révolutionnaire, libertarienne, technophile, transhumaniste, qui sait là où elle va et ce qu'elle veut. Et Donald Trump est l'élément moteur de cela, puisqu'il a réussi à rassembler sous son aile des gens qui ont des avis relativement différents sur beaucoup de choses, sauf qu'ils sont favorables à cette rupture révolutionnaire et disruptive.
0: Est-ce qu'on peut parler de... On parle de populisme, on peut parler de fascisme aussi, de la façon dont les choses se passent?
1: Alors ça, c'est un débat compliqué. Alors qu'est-ce qu'un fasciste? Parce que si un fasciste, c'est juste tout ce qui est à gauche d'un antifasciste, à peu près n'importe qui est un fasciste, et c'est le problème des antifascistes que de ne plus savoir exactement contre quoi ils luttent.
0: Je pensais plutôt par rapport aux méthodes utilisées comme par Hitler, par exemple, par Mussolini, les médias de masse, la maîtrise comme la communication aussi.
1: Pour moi, c'est la réduction à Hitlerum est une facilité qui évite de penser les choses et de comprendre en quoi c'est différent. Donc pour l'instant, il y a une démocratie aux États-Unis, elle est certes imparfaite, elle est malade du fait qu'elle dépendait essentiellement des pouvoirs d'argent, et donc une partie des médias sont en train de disparaître. Alors d'abord à cause des révolutions technologiques, c'est un problème, beaucoup de presse locale disparaissent parce que tout est gratuit ou soi-disant gratuit sur Internet, parce que le modèle Internet qui a été soutenu par tout le monde est en train de tuer les médias médias traditionnels qui en ont été les promoteurs et qui en ont été, je dirais, les propulseurs. Donc voilà, il y a un moment, on est aussi responsable de ce qu'on fait ou de ce qu'on a laissé faire. Et on en est responsable parce qu'on n'a pas protégé les données individuelles. Il aurait suffi de dire que chaque individu est propriétaire de ses données pour modifier totalement la manière dont la donnée devenait la structure de fonctionnement du monde, en laissant les cryptos exister et en les développant pour faire que du processus de capitalisme spéculatif non structurant, qui rapporte beaucoup mais qui ne construit rien, ben on a choisi ça. Et donc au nom de cet ultralibéralisme mal maîtrisé, on a cassé le modèle du capitalisme traditionnel. Et donc on est aujourd'hui dans un processus qui est né en Chine, le capitalisme sans la démocratie, le communisme de marché, qui était le moment où à Tiananmen en 1989 nous avons eu la possibilité de choisir la démocratisation de la Chine au nom de son développement nécessaire, ou de considérer qu'on pouvait faire le développement sans la démocratie. Et les intérêts financiers ont pris le dessus sur les intérêts moraux, on va dire, mais la morale de nos jours.
0: Qu'est-ce que c'est qu'un trumpisme?
1: Un trumpisme est une expression préférée de Donald Trump. Il en a toute une série. Alors d'abord, il y a les mots. Tout est grand, tout est gigantesque, tout est extraordinaire, tout est amazing. Tout est hyperbolique. Voilà. Quoi qu'il soit, les choses bien, c'est formidablement, extraordinairement, magnifiquement, jamais vu. On l'a jamais vu, on le reverra plus jamais. Et quand c'est mal, c'est tout est horrible, affreux, fin du monde, horrible. Voilà. Alors après, vous avez le trumpisme qui est simplement une hyperbole. Et puis le trumpisme désagréable, agressif et insultant.
0: Vous avez sélectionné environ 89, si je comprends bien un mot. Dans les expressions, il y en a, je crois, une cinquantaine. Et puis, ce que vous appelez des phrases trumpistes, on est près 25. Voilà. C'est en gros.
1: C'est sémantique à la fin. Parce qu'il y a quand même, au-delà des mots, des phrases.
3: C'est la saveur du livre.
1: Voilà, la saveur du livre, c'est qu'il faut expliquer que tout ça a une logique, une rationalité, que ça a un sens, et que tout ceci a été pensé et structuré, et que ces mots ne sont pas utilisés par hasard.
0: Il s'agit justement toujours de raccourcir la pensée et de on peut dire, empêcher toute analyse sur le langage ou sur le contenu, ou sur toute forme de débat également.
1: Digression, divagation égale sidération, saturation, et donc incapacité à se rendre compte que derrière cet écran de fumée, ce dispositif qui nous agace, qui nous énerve, qui nous choque, il se passe quelque chose de rationnel et d'intelligent.
0: Est-ce que ça peut durer? Parce qu'il n'y a pas une saturation actuellement de ce discours. Dans le fond, ça marche au moment. Maintenant, il est au pouvoir. Il est aussi à l'aune de ce qu'il a fait. Est-ce que ça marche ou ça ne marche pas? Alors, jusqu'à un moment donné, au début, c'est facile. Il y a, comme vous dites, la sidération, c'est aussi des adversaires qui ne savent pas comment réagir. Et maintenant, il y a une résistance qui s'organise. Donc, il y a quelque chose de nouveau qui se passe. Est-ce que ça se transmet également dans le langage?
1: Alors, chez Donald Trump, non, parce qu'on ne peut pas se réadapter à un processus de résistance. D'abord, il respecte ceux qui lui résistent. Donc c'est, d'ailleurs, on le voit quand il invite The Atlantic ou le New York Times. Quand même, c'est deux médias qu'il conchit à longueur de journée. Et pourtant, il les invite en disant « Venez voir tes petits gâteaux aimables ». D'ailleurs, les journées, ils s'en reviennent pas. The Atlantic, il fait 33 pages pour dire « J'ai découvert un Trump que je connaissais pas ». Les quatre journées du New York Times se demandent où ils sont tombés, s'ils n'étaient pas dans un univers parallèle ou s'ils n'avaient pas abusé de produits qui sont au tableau B. Enfin, vous voyez, il y a un moment de curiosité où il découvre l'autre Trump, justement, qui essaye de soit de redorer son blason, soit de montrer qui il est, parce que quand même, à force de passer pour un grossier personnage, ça l'agace. Mais voilà. Après, est-ce qu'il peut réadapter son langage? Ben, on le voit bien, d'ailleurs, dès qu'il se passe un élément perturbant, il y a à la fois un moment de commisération, puis une reprise en main, du genre « Bon, d'accord, il est mort, mais enfin, il était vraiment méchant, gauchiste, horrible, affreux, etc. » Bon, il y a toujours un moment d'hésitation parce qu'il essaye de recaler le langage. Alors là, il y a hésitation, ça, c'est une réalité. C'est pas une digression, c'est pas une divagation, c'est pas une provocation. Il y a une hésitation qui est à quel moment, à quel endroit je me recale pour ne pas trop choquer dans l'opinion le morceau que je suis en train de perdre. C'est pas toute l'opinion, il ne cherche pas à être populaire chez les démocrates, il s'en fout. Il cherche à ne pas perdre ce qui lui a permis de gagner.
0: Est-ce qu'on peut dire que cette façon de communiquer, ce langage trumpiste, va continuer, va disparaître ou pas? Parce que finalement, on s'aperçoit que le gouverneur de Californie, Devin Kenson, fait un petit peu à sa manière une forme, vous le dites vous-même, de trumpisme.
1: Ah ben, Gavin Newsom a décidé d'être l'anti-Trump et d'utiliser les mêmes ressorts pour voir si ça marche. Alors, déjà, c'est plus compliqué pour un démocrate que pour un républicain, et c'est plus compliqué pour un californien que pour un new-yorkais, mais en tout cas, il essaye. Il va être candidat à la candidature démocrate, il veut se présenter aux élections présidentielles. On va voir si on peut avoir deux produits, enfin, en tout cas, une version nouvelle, une copie, et un original candidat sur le dispositif. Il se trouve que chez les démocrates, une partie d'entre eux sont très anti-Trump, y compris culturellement. C'est pas seulement politiquement. Donc voilà, est-ce que ça lui permet de gagner en gardant une base démocrate BCBG et d'aller au-delà en récupérant notamment les jeunes démocrates très déterminés? Sur son terrain, il a des députés progressistes comme Madame Cortez à New York, Bernie Sanders, bon, qui n'est pas tout jeune, mais qui est le représentant de l'aile hyper progressiste. Il y a quand même une vague de résistance anti-Trump qui est très à gauche et qui trouve de Gavin Newsom très centriste.
4: Alors est-ce que ça peut s'aimer ailleurs, le trumpisme, dans les populistes qu'on connaît en Europe ou ailleurs? Est-ce que ça a une décalcomanie de Trump, on peut dire, au niveau du langage?
1: Oh ben, vous en avez déjà beaucoup, en Grande-Bretagne, en Slovaquie, en Hongrie, un peu partout, vous avez des...
4: Et en France?
1: Des petits Trump. Alors, en France, c'est plus compliqué. Vous pourriez dire que Zemmour est la représentation française de Donald Trump, mais dans un langage quand même plus châtié. Il dit des horreurs, mais il les dit proprement. D'autres sont quand même plus brutaux dans leur expression à l'étranger. Mais vous avez des gens qui sont très proches des idées de Donald Trump, tout en ayant gardé une structure de présentation très propre. Voilà. Ceux qui sont allés jusqu'au bout du langage double, non. Mais il y a des candidats qui peuvent être extrêmement grossiers.
4: Alors justement, est-ce qu'aujourd'hui, avec l'évolution de la situation internationale, il y a une guerre cette fois-ci, est-ce qu'on est arrivé peut-être à un tournant, parce que, y compris dans la façon dont on va parler aux masses?
1: Alors ça, je ne crois pas, mais vous avez pu voir d'ailleurs dans les informations, enfin les communications du président Trump, vous avez eu plusieurs phases. Première phase, à Mar-a-Lago, casquette blanche, 45-47, un discours millimétré du Trump 1, poli, carré, organisé, rationnel, structuré, je sais où je vais, je sais ce que je fais, je sais qu'il y aura des pertes. Pas un discours churchillien parce qu'il manque le sang et les larmes, mais pas loin. Trump 2, casquette rouge. Donc, scénario organisé. Nous allons en guerre et donc on bascule du Trump 1 vers le Trump 2 dans une sorte d'entre-deux. Pas de grossièreté, on est plus libre que dans le prompteur, mais on dérape pas. Et puis Trump 3, vengeance, représailles, on les aura, etc. Et là, on est dans à la Maison Blanche, fauteuil doré, voilà. Et vous avez des Trump 4, 5, 6, 7, 8, 9, 10, 11, 12, puisqu'il y a une douzaine d'interviews depuis, qui vous montrent diverses versions du Trump, entre très posé, très chef de guerre, et très on les aura tous et on les finira, comme disait Vladimir Poutine, dans les chiottes.
4: Est-ce qu'il y a des discours qui sont écrits pour lui? Il lit des prompteurs, il ne fait pas que l'improvisation.
1: Alors, il ne lit pas les prompteurs parce qu'en fait, il passe son temps à en sortir. C'est très rare qu'il lise le prompteur. D'ailleurs, en général, il est très content quand le prompteur ne marche pas. Il lui arrive de casser le prompteur, de dire « dégagez-moi ce truc-là » et il part dans son trip. Notamment, toute la campagne présidentielle, la deuxième en tout cas, a été une campagne hors prompteur ou quasiment hors prompteur. De temps en temps, le prompteur est en panne, donc ça l'amuse. C'est le cas à l'ONU, son discours à New York. Et de temps en temps, le discours de l'entrée en guerre, il n'a pas viré d'une millimètre du prompteur. Ça dépend comment il veut.
4: Mais il y a des gens qui lui écrivent des discours?
1: Bien sûr, comme partout. Tous les chefs d'État ont des gens qui écrivent des discours. Le problème, c'est est-ce que le chef d'État lit les discours? Et d'ailleurs, quand vous avez un discours de chef d'État, il y a marqué « Seul le prononcé fait foi », parce qu'ils savent, le rédacteur du discours, que de temps en temps, il peut y avoir une petite dérive, une petite créativité.
4: Il y en a beaucoup chez lui, alors. Est-ce qu'il improvise beaucoup?
1: Énormément.
4: C'est ça.
1: Il improvise énormément. C'est ça pour ça que c'était surprenant de l'avoir dans un discours aussi millimétré pour l'entrée en guerre contre l'Iran.
4: Donc c'est une bête de scène, si je comprends bien.
1: Ah bien sûr, oui. Bah, c'est un homme politique. Un homme politique moderne, très moderne.
4: Est-ce qu'il vous attire? Est-ce que vous êtes fasciné un peu par le personnage?
1: Ah non, moi, je sais, mon métier, c'est la criminologie. Ça fait longtemps que je ne suis fasciné par rien du tout. Mais par contre, je n'ai pas ce sentiment de haine où mes sentiments personnels prennent le dessus sur ma posture scientifique. La neutralité axiologique, pour moi, ce n'est pas juste un mot en l'air. C'est le fait d'analyser un phénomène, quelles que soient mes propres opinions. Mes opinions n'intéressent que moi. Je ne suis pas un commentateur de commentaires. Je ne suis pas là pour dire toute la haine ou tout l'amour que je peux porter à machin ou trucmuche. Dans ma vie, je n'ai été engagé politiquement qu'avec Michel Rocard, dont on ne peut pas dire que ce soit l'extrême, de la fin de l'horreur, de la polarisation politique. Et donc, ça fait longtemps qu'il n'est plus, hélas, présent sur le terrain. Non, non, mon sujet est analytique. Mon rôle est de permettre à des gens de se faire leur propre opinion et de décider ensuite s'ils veulent le détester, l'admirer, être fasciné par lui ou surtout comprendre ce qu'il est et ce qu'il fait. Et c'est pour ça que j'écris des livres.
4: Quel est le prochain livre?
1: Alors, il y en a un qui est sorti mais sur la Chine. Vous savez que j'ai une série qui s'appelle La globalisation piteuse.
4: Vous enseignez, je crois, si. Vous avez enseigné.
1: J'enseigne. Alors, j'enseigne moins parce que depuis le Covid, c'est compliqué, mais je donne encore des conférences. Oui, j'ai écrit La globalisation piteuse qui commençait avec Au commencement était la guerre pour expliquer d'où vient le conflit russo-ukrainien, un sujet que j'avais vécu moi-même comme conseiller de Michel Rocard à Matignon entre 88 et 90, puisque j'ai vécu la période 89-90. Ensuite, j'avais écrit Une tueur à point pour expliquer la montée de la violence et des homicides, qui est un sujet très nouveau en Europe et particulièrement en France, qu'un pays où on tuait peu et où on tue de plus en plus. Donc il y a une question qui est posée. J'ai ensuite travaillé sur roman national, récit national, immigration et démographie. C'était la conquête de l'Ouest. Plus récemment sur Fin du mois, fin du monde, la problématique environnement, choix entre sauver l'humanité ou sauver la planète, qui est un sujet important avec des clinocènes. Et là, j'ai mis en route un nouvel ouvrage sur la Chine, La revanche de l'Empire, car depuis la démonstration de force qui a été celle de Xi Jinping début décembre à Pékin, la Chine est devenue l'égale des États-Unis en matière militaire, en matière de technologie, en matière de puissance, en matière de structure, en matière de recherche et développement, à tel point même que l'US Navy a dit non seulement nous sommes égalés, mais nous sommes peut-être dépassés. Et donc il faut prendre en compte ce qui est en train de se passer sur ce terrain-là.
4: Et qu'est-ce que la Chine apporte dans notre compréhension, pour, je dirais, pour l'Occident?
1: Ben, comme d'habitude, comprendre ce qui s'est passé plutôt que d'éviter de le voir, puisque un des grands problèmes que nous avons, je forme beaucoup d'analyses du renseignement, et je leur explique que le problème, c'est pas ce qu'on ne sait pas, c'est quand on sait trop de choses, on ne sait pas les classer ni les comprendre. Et là, le problème qui est celui de tous les désastres en matière de renseignement et d'anticipation, c'est pas qu'on ne sait rien, c'est qu'on comprend pas ce qu'on sait. Et donc, il faut comprendre que la Chine est un empire qui est revenu à son plus haut niveau et que le retour des empires, Perse, l'Iran, Ottoman, la Turquie, Indien, l'Inde, Chinois, la Chine, Russo-Orthodoxe, la Russie et évidemment Américain, c'est à la fois une revanche mais aussi une vengeance, et que entre deux empires hémisphériques qui sont en train de dominer le monde, de l'Arctique à l'Antarctique, de l'Alaska au Groenland pour les États-Unis et sur l'ensemble de la sphère Indo-Pacifique pour la Chine, ben, il reste un élément structurant majeur qui est l'Inde, qui doit rester et devenir un allié puissant pour nous sauver nous-mêmes, et puis au milieu une zone de prédation, et comme nous ne sommes qu'un marché et pas une puissance, il va falloir se préparer à de durs moments.
4: J'allais dire, et l'Europe dans tout cela?
1: Eh bien, marché pas puissance égale pas de puissance.
4: Merci à Alain Bauer, professeur émérite de criminologie, qui signe récemment Trump, le pouvoir des mots, décryptage d'une redoutable mécanique de persuasion de masse aux éditions First. Au micro de Jean Musy, à la technique Cyril Caillez. Dans quelques instants, la suite de notre programme qui sera repris chaque 4 heures sur Radio Zone.

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0: 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Des jeux pour apprendre à se connaître, c'est ce que les parents d'enfants handicapés ont lancé sous le titre Planète Jeux au Mans. Comment permettre une ludothèque attractive, intéressante, avec le handicap? Reportage Rodolphe Pereira de Radio Alpa, c'est pour Radio Zone.
1: À l'origine créée par des parents d'enfants handicapés, Planète Jeux est aujourd'hui une ludothèque associative du Mans ouverte à tous. Elle se propose de placer le jeu au cœur de son action et de créer ainsi un lien social et un lieu convivial d'échange et de partage. Nous allons voir avec Jacinthe, la ludothécaire responsable de cette association, la place que peut prendre le jeu dans l'action sociale d'une association et l'effet du ludique sur les bénéficiaires. Bonjour Jacinthe.
2: Bonjour.
1: J'ai le plaisir de vous recevoir pour parler de votre association, la ludothèque Planète Jeux au Mans. Vous êtes ludothécaire?
2: Oui, c'est ça.
1: Est-ce que vous pouvez nous expliquer en quoi consiste une ludothèque?
2: Une ludothèque, c'est un espace qui est dédié aux jeux et aux jouets. Pour expliquer simplement, tout le monde connaît les bibliothèques. Là, c'est la même chose, sauf qu'à la place d'avoir des livres, on a des jeux et des jouets.
1: Donc, votre association a été créée en 1981, à la base par des parents d'enfants handicapés. Quel était l'objectif au départ?
2: L'objectif était pour ses parents d'avoir un lieu où se retrouver pour échanger, pour discuter, parce qu'ils faisaient le constat que dans les institutions spécialisées où étaient leurs enfants, il y avait peu de place pour eux. Donc ils ont souhaité avoir un lieu où se retrouver et puis mettre aussi en commun un fond de jeu. Et puis rapidement, le projet associatif a évolué pour s'ouvrir aussi vers les autres enfants. Ça permettait à leurs enfants handicapés de s'insérer aussi plus facilement dans la société. Et puis, les années passant, le projet évoluant, c'est devenu une ludothèque vraiment ouverte à tous les publics, que ce soit du coup de l'enfant à l'adulte, en passant par l'adolescent, jusqu'à la personne âgée, et puis la personne handicapée.
1: Vous vous êtes élargi à tous les publics. Est-ce que les activités aussi se sont élargies?
2: Notre outil principal de travail est le jeu et le jouet. Donc on essaye, en fonction des publics avec qui nous travaillons, de les adapter et de trouver le jeu le plus adapté à la personne qui est face à nous.
1: Donc en fait, votre évolution suit celle des jeux?
2: Oui.
1: Votre site internet Planète Jeux, que j'invite tout le monde à aller consulter, parle de la reconnaissance du jeu comme objet culturel. Qu'est-ce que vous entendez par là?
2: En fait, c'est un objectif de l'association, c'est de vouloir promouvoir la culture ludique pour tous. Il existe des jeux pour tous les âges, vraiment une diversité qui est impressionnante. Et la volonté de l'association, c'est de faire connaître à tous notre patrimoine mondial ludique. Et pour nous, le jeu est un objet culturel parce que ça fait partie de la culture. On peut apprendre aussi à connaître des personnes qui viennent de pays différents par le jeu, parce que le jeu retransmet aussi la culture des différents pays.
1: Vous avez d'autres objectifs que celui-là?
2: Et c'est aussi réduire les inégalités d'accès aux jeux et aux jouets, parce qu'un jeu, ça a un coût important, ça peut avoir un coût important pour des familles avec des petits budgets. Donc c'est permettre à tous de découvrir ce fonds-là. Tout à l'heure, dans la définition de la ludothèque, on n'a pas précisé que dans une ludothèque, on peut venir jouer sur place et aussi emprunter les jeux. Donc les personnes peuvent avoir accès à un certain nombre de jeux. Nous, le fonds de jeux actuel est de 2500 jeux et jouets.
1: Quand même.
2: 2500 jeux et jouets, du coup, pour effectivement toutes les tranches d'âge. Et la ludothèque, ce n'est pas que du jeu de société. Ça va du jeu d'éveil pour les tout-petits, des jeux d'exercice, des jeux sensoriels, des jeux moteurs, à des jeux de règles pour ados, pour adultes, en passant par des déguisements, par la mallette du docteur, les Playmobil, mais aussi des jeux de construction. Des jeux d'extérieur, des toboggans, des tricycles, des ballons sauteurs, des jeux de quilles, des jeux géants, des jeux en bois. C'est vraiment très très très très vaste.
1: Il y en a pour tous les goûts.
2: Il y en a pour tous les goûts.
1: Et donc, pour tous les âges.
2: Et pour tous les âges. Donc quelqu'un qui nous dit qu'il n'aime pas jouer, c'est quelque chose qu'on ne comprend pas. Et notre objectif va justement de trouver un jeu qui lui convienne.

0: Justement, pour essayer de créer cette mixité, ce lien social, vous organisez différents événements. Est-ce que vous pouvez nous en parler ?
1: On a du coup sur la ludothèque des temps d'ouverture publique où tout le monde peut venir jouer sur place. Et une équipe est présente pour accueillir justement les familles ou les groupes qui viennent pour les mettre en jeu. C'est une partie de notre métier, c'est donner à jouer. Et on propose du coup aussi, en plus de ces horaires d'ouverture qui sont classiques du mardi au samedi en journée, une soirée jeu le dernier vendredi du mois. Là, c'était plus du coup pour pouvoir permettre à des personnes d'un certain âge qui, travaillant la semaine, ne peuvent pas venir, de venir jouer en soirée, découvrir de nouveaux jeux. Parce que c'est aussi l'avantage du lieu, c'est qu'il y a quelqu'un pour expliquer la règle du jeu, ce qui n'est pas toujours facile quand on est chez soi de décoder la règle. Et puis, on travaille beaucoup en partenariat avec des centres sociaux, des instituts médico-éducatifs, des organismes de formation pour mettre en place différents projets. Au niveau national, les ludothèques proposent chaque année en fait une fête du jeu. Ça a lieu le dernier week-end du mois de mai. L'idée, c'est de promouvoir sur la même journée du jeu partout sous toutes ses formes et réussir à faire jouer le plus grand nombre possible.
0: Donc cette collaboration avec les autres organismes de la ville du Mans s'est faite naturellement. Qui est allé vers l'autre ?
1: C'est des partenariats qui datent de plusieurs années. Moi, je ne suis là depuis 4 ans. Donc, il y avait déjà des partenariats qui étaient faits auparavant. Et puis, chaque année, on essaye aussi de s'élargir. L'idée, même s'il y a un petit noyau qui travaille ensemble, c'est justement toute personne qui est intéressée pour venir travailler sur ce projet-là et la bienvenue. Et c'est vrai que plus on est de fous et plus on rit, c'est l'expression, plus on mutualise nos moyens et plus on arrive aussi à faire quelque chose de conséquent. Donc,
0: Alors, au total, ces activités regroupent combien de participants et combien de personnes font vivre Planète Jeux au quotidien ?
1: La ludothèque Planète Jeux, c'est à peu près 500 familles adhérentes et une soixantaine de structures, de collectivités. Donc, ce sont des écoles, des lycées, des collèges, mais aussi des centres de loisirs, des municipalités avoisinantes, parce que l'on ne touche pas seulement la ville du Mans, des centres sociaux, des MJC, c'est vraiment très, très large, des maisons de retraite également. Donc j'en passe parce que j'en oublie. Mais c'est très vaste. Et au niveau des familles, c'est des familles toutes catégories socio-professionnelles et puis aussi de tous les quartiers du Mans et hors le Mans. On n'est pas, même si on est situé dans le quartier, dans un quartier bien précis, on n'est pas une ludothèque de quartier. On est la seule ludothèque de toute façon sur la ville.

0: Donc je disais 500 familles adhérentes et un certain nombre de collectivités, mais nous avons aussi des bénévoles pour faire fonctionner l'association et sans qui rien de tout cela ne serait proposé. Donc 15 personnes qui donnent de leur temps, qui viennent soit pour aider sur la ludothèque par rapport au prêt de jeu, à l'accueil du public, mais c'est aussi pour certains réparer des jeux qui peuvent être abîmés, nous aider en faisant de la couture parce que pour les déguisements qui ont besoin d'avoir un petit tourlet de fées. Chacun en fait est amené à s'investir dans l'association. Quand on fait des animations extérieures, on fait un appel à bénévoles à chaque fois. On invite tous nos adhérents à venir nous donner un coup de main ou tout simplement à passer pour faire un petit coucou. Mais voilà, il y a cette possibilité-là et c'est vrai qu'heureusement que des bénévoles s'investissent dans l'association, parce que même s'il y a une équipe de 5 salariés, sans eux, rien ne serait possible.
1: Il n'y a pas de ludothèque mise à disposition par la mairie ?
0: Non, il y a un partenariat en fait avec la ville du Mans, un partenariat qui est important. La ville nous héberge dans les locaux actuellement et puis participe aussi à la vie de l'association en la subventionnant. C'est un coût également que de mettre en place plusieurs structures. Donc là, il y a une ludothèque. Peut-être qu'au fur et à mesure des années, cela évoluera, mais nous sommes amenés à nous déplacer en fait dans tous les quartiers. Donc il faut bien être situé à un endroit, après rien ne nous empêche de nous déplacer.
1: Bien sûr. Alors justement, en parlant d'argent, vous avez mis en place un système d'adhésion. Est-ce que vous pouvez nous en parler ?
0: Bien sûr. Donc pour venir à la ludothèque, pour bénéficier en fait des différentes activités, donc notamment le jeu sur place et le prêt de jeu, c'est une adhésion qui est familiale et annuelle d'un montant de 15 euros. Ensuite, la famille donc, peut venir jouer autant de fois qu'elle le souhaite du mardi au samedi. Et puis, peut emprunter 2 jeux par personne pour 4 semaines. Et pour chaque jeu emprunté, nous demandons 80 centimes.
1: Oui, donc c'est vraiment modique.
0: C'est une somme modique pour que ça reste accessible à tous. Et puis, ça permet quand même à l'association de financer le renouvellement de jeux pour l'année suivante.
1: Et vous en renouvelez souvent ?
0: Chaque année, il faut compter le fonds de jeu, cette offre de entre 100 et 200 jeux et jouets. Il y a certains jeux qu'il faut retirer du prêt parce que, à force d'être utilisés, ils sont abîmés et qu'il y a besoin qu'ils soient renouvelés. Et puis c'est bien aussi de pouvoir proposer des dernières nouveautés ou nos coups de cœur sur l'année, puisque chaque année, il y a des milliers de jeux qui sortent.

0: Quel est le ressenti du public sur cette grande variété de jeux et sur les activités que vous menez au quotidien?
1: Ils sont souvent surpris de ce que l'on peut proposer, de la variété des jeux qui existent, puisque même au sein des jeux de société, des jeux de règles, il existe plein de choses. Souvent surpris aussi des éditeurs, ils disent « Ah, mais on n'a jamais vu ces boîtes-là, est-ce que nous aussi on peut les acheter dans le commerce ? Tous les jeux que nous avons ont été achetés, donc on peut se les fournir, c'est juste qu'on passe pas par le même réseau et qu'on va rarement au supermarché acheter les jeux. Je dirais que c'est comme pour les livres. Si on veut aussi un bon livre, on va dans une librairie et en plus on peut avoir un conseil avisé. Et en ludothèque et pour acheter des jeux, c'est pareil, il y a des boutiques spécialisées qui reflètent vraiment la réalité du jeu.
0: Donc on l'a bien compris, vous avez des fournisseurs spéciaux. Quels sont vos critères pour choisir un jeu? Quel est le jeu qui intéresse la ludothèque Planète Jeux?
1: C'est très difficile pour nous de sélectionner les jeux parce que au moment du renouvellement des jeux, il faut que l'on trouve de nouveaux jeux pour toutes les catégories d'âge et puis dans les différentes catégories de jeux. Donc le jeu va être choisi par rapport du coup à son intérêt ludique. C'est ça qui est essentiel pour nous. S'il a un plus, avoir un jeu avec un ressort ludique dont on ne possède pas du tout sur la ludothèque, c'est quelque chose qui va nous intéresser. Le côté esthétique également, c'est toujours plus intéressant d'avoir un beau jeu en bois avec du coup une réflexion sur le côté design plutôt qu'un jeu en plastique, en sachant qu'aussi on va le ressentir au niveau de la qualité et de la durabilité du jeu. C'est important pour nous. Quand on achète un jeu, c'est un investissement. On sait qu'ils vont être beaucoup utilisés derrière, que du coup ce jeu soit solide et ne se casse pas au bout de trois manipulations. Donc la sécurité aussi est quelque chose d'important pour nous. Tous les jeux, notamment tous les jouets, sont nettoyés sur la ludothèque le plus régulièrement possible. Donc il y a cet aspect-là aussi. Certaines fois, on se dit ce jouet est intéressant, mais sa matière fait qu'on n'est pas sûr qu'au nettoyage ce soit pratique du coup à nettoyer ou qu'on va avoir des difficultés dessus. Donc on va préférer prendre autre chose plutôt que ne pas respecter des normes d'hygiène de base.
0: Tout ça, ce sont des éléments qui sont importants pour vous. Le jeu est créateur de liens sociaux, mais n'est-il pas aussi source de compétition?
1: Non, il est avant tout créateur de liens sociaux. Dès lors qu'on se met autour d'une table pour jouer, des liens se tissent, même si effectivement il se peut de par le jeu que de la tension se mette en place. Elle est évacuée sitôt le temps de jeu fini, parce que c'est aussi ça qui caractérise un jeu, c'est que du coup on entre un petit peu dans ce qu'on appelle un second degré, une deuxième réalité. On met de côté notre vie courante, le temps d'un jeu, et c'est aussi le temps de tous les possibles, où du coup on va pouvoir braquer quelqu'un alors qu'on ne le ferait pas dans la vraie vie. On va pouvoir réaliser des exploits insoupçonnés. Donc tout est possible dans le jeu. Certes, il y a de la compétition, mais il existe aussi à l'heure actuelle des jeux coopératifs. Je ne sais pas si vous connaissez les jeux coopératifs.
0: Ah non ?
1: Un jeu coopératif, c'est un jeu où tous ensemble, on a le même but. On va du coup mettre en place une stratégie pour atteindre cet objectif commun. Et soit on réussit ensemble, dans ce cas-là on gagne ensemble, soit des obstacles ou des contraintes liées au jeu vont faire qu'on n'arrivera pas à atteindre l'objectif. Et dans ce cas-là, on perdra tous ensemble.

0: Dernièrement, c'était surtout des jeux pour les petits qui étaient faits. Et là, on est content parce qu'on a réussi à trouver un jeu qui s'appelle L'île interdite, qui est plus du coup en direction des adolescents et des adultes. Donc c'était aussi intéressant pour cette tranche d'âge-là de pouvoir proposer des jeux coopératifs, puisqu'on est aussi dans une société qui favorise la compétition. L'île interdite, donc du coup, on est sur une île. Chaque joueur a une spécificité. Il y a un plongeur qui, du coup, peut nager dans l'eau aussi longtemps qu'il veut. Il y a un pilote qui peut se déplacer dans l'île comme bon lui semble. Et il faut récupérer ensemble 4 trésors. Et cela avant que l'île n'ait sombré. L'île est constituée de différents quartiers. Et à chaque tour de jeu, il y a des quartiers qui vont être inondés. Et puis, s'ils sont encore plus inondés, que l'inondation perdure, ils vont sombrer. Et donc, il faut récupérer ces 4 trésors avant que l'île n'ait disparu. Et aussi que l'équipe présente puisse repartir. Donc, surtout, il ne faut pas que l'héliport ait disparu. Sinon, on ne pourra pas partir de l'île et on va perdre la partie. C'est souvent, dans les jeux coopératifs, des jeux où l'on est amené à perdre.
1: Donc tous réunis autour d'un même but.
0: Oui, tous réunis autour d'un même but. Et même si on a perdu, c'est pas grave. Justement, au contraire, on a envie de refaire une partie ensemble, de repartager, de repartager un moment et de se dire, cette fois-ci, on va procéder autrement.

31 reprises chaque 6 heures sur 24 heures. 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Dans quelques instants, la suite de notre programme.

Nous parlerons donc d'Anthony Holborn, compositeur anglais de la fin de la Renaissance, qui est né aux alentours des années 1550 environ, il n'y a aucune certitude à ce sujet. Par contre, il est mort en 1602, ça ne fait aucun doute. Il ne semble pas qu'il ait jamais travaillé comme musicien professionnel. Il n'a jamais exercé de charge en tant que tel à la cour d'Élisabeth Ier, bien sûr. Il avait d'autres charges, notamment la charge d'ambassadeur, ce qui ne l'empêcha pas d'ailleurs d'avoir une formation de musicien qu'on peut bien sûr qualifier de professionnel, même s'il ne touchait pas de denier en ce qui concerne le métier de musicien. C'était en virtuose interprète du luth, de la sitar et de la pandore. Alors le luth est connu, je n'en parlerai pas, la sitar l'est moins. On appelait sitar dans l'Antiquité classique l'instrument aujourd'hui qu'on appelle la lyre. La sitar c'était avant, aujourd'hui c'est la lyre. La sitar n'était en fait qu'une lyre améliorée à la caisse de résonance plus développée. Hein. Le terme est de nos jours appliqué par les musicologues à tout instrument à cordes pincées dépourvu de manches. Voilà, donc la sitar était jouée par Holborn. Il jouait également du sistre, c'est un instrument ancien à cordes pincées, à caisse ronde, et qui se trouve être l'héritier de la sitar de l'Antiquité. Quant au pandore, que jouait également, qu'interprétait Holborn, il fut l'un des plus grands interprètes de cet instrument, le pandore, un instrument très ancien, à cordes pincées aussi bien sûr, de la famille des luths, d'ailleurs on les confond un petit peu tous, mais là il a une particularité, la pandore, pardon, c'est féminin, la pandore avait un chevalet oblique qui permettait donc d'allonger les cordes graves pour qu'elles deviennent plus sonores, mais malheureusement, ça nuisait à l'ensemble, à la justesse de l'ensemble de l'instrument. Donc c'était un instrument qui devait être extrêmement difficile à jouer. Donc Anthony Holborn est un gentilhomme qui est un courtisan de la cour à l'époque d'Élisabeth Ier, c'est l'époque de William Shakespeare, William Byrd, n'est-ce pas? Donc toute une génération d'artistes extraordinaires. Holborn est un petit peu en second plan, par contre il est connu par ses contemporains comme étant un grand interprète de la pandore, du luth, etc. Pour ses œuvres musicales, ses compositions musicales, elles sont un petit peu plus en retrait. Par contre, il a écrit, et heureusement d'ailleurs, c'est ce qui fait renaître Anthony Holborn de ses cendres, c'est son recueil de danse, The Tears of the Muses, Les larmes des muses, qui date de 1599, et dont John Dowland, autre compositeur, disait « Les larmes de la musique sont sans aucun doute agréables, et ce n'est pas toujours dans la peine que les larmes sont versées, mais parfois dans la joie et l'allégresse », en parlant bien sûr de l'œuvre de Holborn. Nous allons entendre tout de suite ces fameuses danses. Alors, il s'agit de quatre danses. D'abord, une pavane. La pavane est, je le rappelle, une danse de cour cérémonieuse à 2-4 ou 4-4, donc binaire, en vogue dans toute l'Europe à l'époque de la Renaissance, en particulier en Italie d'ailleurs, en France et en Angleterre jusqu'au début du XVIIe siècle. Cette pavane sera suivie d'une gaillarde, d'ailleurs c'était souvent le cas, on associait pavane et gaillarde ensemble. La gaillarde est une danse de cour également de la Renaissance, mais cette fois-ci ternaire, dans un mouvement animé. Le troisième mouvement sera une allemande, c'est une danse d'origine allemande, bien entendu. Danse en tempo binaire, et nous terminerons la quatrième danse, de nouveau par une gaillarde. Je vous propose donc d'entendre Anthony Holborn, Les larmes des muses, datant de 1599. Imaginez-vous l'Angleterre à cette époque, sous Élisabeth Ier.

Anthony Holborn qui allie ses obligations musicales autant que ses obligations diplomatiques, puisqu'il est en juin 1598 envoyé en Hollande par Sir Robert Cecil pour convoyer quelques lettres importantes. Quand la femme de Holborn, Elizabeth, écrit fin novembre 1602 à Cecil pour lui parler de la maladie mortelle de son mari, elle mentionne que celle-ci est due à un refroidissement attrapé au service de Cecil. Nous pouvons donc en conclure qu'il avait été un membre du réseau des argents de Cecil durant quelques années. Donc, ses obligations de musicien étaient largement entrecoupées de tâches diplomatiques qu'il avait à remplir. On peut se féliciter que dès 1590, Holborn s'attelle à un travail en vue de son recueil exceptionnel, intitulé donc Pavans, Gaillards and Almains, donc ce que nous sommes en train d'entendre, qui, publié à Londres en 1599, est la source de la musique, donc de l'enregistrement que nous entendons. Sinon, sans ce recueil de musique instrumentale, eh bien, il faut bien reconnaître que Anthony Holborn serait certainement passé dans l'oubli. On ne sait en fait pas si cette musique composée pour la danse a été réellement prévue pour l'accompagnement de la danse. Certains recueils européens de musique pour la danse qui lui sont antérieurs représenteraient le répertoire de musiciens professionnels de la musique de danse. Mais il est plus probable que la musique de Holborn est une musique de danse pour l'oreille, plus que pour des danseurs en fait. Il aurait écrit ses pièces de danse simplement pour la beauté de la chose et pour la donner en consort. Écoutons maintenant la troisième section de danse en son intégralité, en cinq mouvements. Vous retrouverez les pavanes, les gaillardes et l'allemande.

deuxième partie débute maintenant. Nous sommes avec Anthony Holborn, mais avant de parler à nouveau de ce compositeur et de l'entendre surtout, je me permets de vous inviter à devenir membre des amis de Radio Zone, des amis de la radio. 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En ce qui concerne le soutien de la presse écrite que Radio Zone possède, eh bien, il s'agit du journal Gauche Hebdo, qui est un journal hebdomadaire sur Genève, que vous pouvez trouver. 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Mais revenons maintenant à Anthony Holborn, ce compositeur anglais de la fin de la Renaissance, qui est un des plus grands interprètes de la Pandore, dont je vous ai parlé en première émission, mais également un grand interprète de luth. D'ailleurs, il écrivit en recueil en 1596, donc spécialement dédié au luth, et une lettre écrite en 1594, c'est-à-dire 2 ans plus tôt, depuis les Pays-Bas, laisse entendre que Holborn était sûrement donc le joueur anglais par excellence de cet instrument, puisque l'auteur demande à son correspondant en Angleterre qu'il obtienne les leçons les plus importantes pour la Pandore, donc celle de Holborn et autres interprètes talentueux sur cet instrument et dans ce pays. Donc en 1597 paraît la publication du premier livre de musique de Holborn, c'est l'école de la sitar, qui contient un recueil de 58 pièces pour cet instrument, allant de la musique pour débutants jusqu'à la plus virtuose, destinée aux interprètes les plus accomplis. Donc, dans la préface d'ailleurs de cette publication, on peut lire que Holborn lui-même la qualifie de « fruit intemporel de ma jeunesse, ramassé au berceau et dans l'enfance de mes maigres talents ». Vous voyez qu'en plus de ses grands talents, nous n'allons pas nous le cacher, il était avant tout aussi un homme modeste. Auprès des pièces pour sitar, Holborn inclut 6 chansons à plusieurs voix, donc de son frère William, par exemple William Holborn, son frère est compositeur aussi. Malheureusement, il n'existe qu'une pièce vocale qui puisse être absolument définitivement attribuée à Anthony Holborn, qu'une pièce vocale. Enfin, on sait par là même qu'il a écrit également pour les voix. Mais retournons maintenant à son recueil des larmes des muses. La partie 4, je vous propose d'entendre une pavane et deux gaillardes, sans oublier de vous dire que les interprètes sont Hespérion 21, de Jordi Savall, bien sûr, qui a lui-même créé ce groupe. Alors, il est composé, bien sûr, de Jordi Savall à viol de gambe soprano, il est accompagné d'une viol de gambe alto, d'une viol de gambe ténor, de plusieurs basses de viol, également de 2 luths et d'un orgue ou dans clavecin, ça dépend les mouvements. Entendons maintenant donc cette quatrième partie des Larmes des Muses, datant de 1599, d'Anthony Holborn. Donc 4 mouvements, pavane, une gaillarde, une allemande et une gaillarde, à nouveau.

Voilà, faisons une petite pause avant d'en conclure avec Anthony Holborn. Il convient de parler du disque que j'ai entre les mains. Alors, le disque, est-ce bien, vous le trouverez chez Aliavox, c'est un disque nouvellement sorti. Anthony Holborn, donc, les larmes des muses, datant de 1599. Hesperion 21, c'est le nom de l'ensemble que dirige bien sûr Jordi Savall. Et à ce propos, nous pouvons parler de Jordi Savall, puisque bien sûr il est connu comme violiste, mais enfin il faut savoir qu'en 1966, il a été diplômé à Barcelone, Conservatoire Barcelone de violoncelle, à la suite de quoi il était tellement passionné par la musique ancienne qu'il s'est tourné vers la viole, tout naturellement. Et il a été d'ailleurs diplômé de l'Académie Basiliensis, qui se trouve à Bâle, d'ailleurs où il enseigne encore à l'occasion. Et il a fondé sa propre maison de disques Aliavox, c'est ce qui lui permet de faire pratiquement ce qu'il veut comme enregistrement, c'est-à-dire faire des redécouvertes, redécouvrir des compositeurs qui sont tombés dans l'oubli. Et son gros avantage par rapport à d'autres musiciens, c'est qu'il n'a pas de lobby derrière qui est là pour lui intimer des ordres ou des lignes de conduite à faire suivant les critères commerciaux. Il n'a pas ces critères-là qui pèsent sur lui, ce qui fait qu'il a vraiment les coudées franches pour exhumer des œuvres et les enregistrer à loisir, je dirais. Donc il fonde en 1974 cet ensemble Hesperion 20 avec lequel il a fait moult enregistrements. Hesperion 20 qui maintenant est devenu Hesperion 21 bien sûr. Donc c'est un disque évidemment que je vous recommande bien entendu. Voilà, nous allons entendre quatre dernières danses d'Anthony Holborn. Je vous propose une pavane solennelle puisqu'elle en plus elle se nomme Les Funérailles, suivie d'une gaillarde, d'une allemande Le Fruit de l'Amour, et nous terminerons par une gaillarde. Et ensuite, nous nous retrouverons pour la fin de l'émission.

Voilà Jordi Savall dans ses œuvres. Jordi Savall, qu'on peut très bien comparer aux pionniers que sont Nicolas Arnoncourt, pionnier de la musique ancienne, Nicolas Arnoncourt, la famille Kuijken, Sigiswald Kuijken, Wieland Kuijken aussi. Des gens comme Anner Bylsma ont fait de la musique ancienne un nouvel art. Et une nouvelle école qu'on peut appeler l'école des baroqueux. Et Dieu merci, ces gens ont eu la clairvoyance et la force nécessaire pour vaincre beaucoup d'obstacles, retourner au cordon boyau, retourner à l'esprit de la musique ancienne, ou le plus possible, par des travaux sur les partitions originales. Imaginez le travail de recherche de fourmis que ça demande, alors que depuis des décennies, beaucoup de grands solistes d'ailleurs, ne se posant aucune question, jouaient du Vivaldi, du Corelli ou peu importe, du Telemann, comme on joue du Schumann et du Brahms. Bref, heureusement tout ça est derrière nous. L'école des musiques anciennes, je dirais une musique ancienne, mais la nouvelle école, elle est là, elle fleurit, elle nous fait découvrir des mondes merveilleux. Et compte tenu du fait, c'est ce que je constate maintenant, que nous avons encore un peu de temps avant de finir l'émission, eh bien je vous propose une dernière gaillarde d'Anthony Holborn, toujours avec le même disque, les mêmes interprètes, pour le plaisir. Ça dure 1 minute 52 de bonne heure.

Voilà, l'émission s'achève. Vous étiez avec Raymond Pérez dans l'émission Diapason. Nous avons visité pendant une heure Anthony Holborn et les larmes des muses, des séquences de danse anglaise de la fin de la Renaissance, datant de 1599. Voilà, vous étiez sur Radio Zone, vous êtes toujours d'ailleurs sur Radio Zone, 93,8, dans l'émission Diapason qui s'achève. 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Voilà, je vous souhaite une bonne fin de soirée, bonne semaine. À la semaine prochaine sur les Radio Zones et dans l'émission Diapason, bien sûr.

0: 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Avec Clé de lecture, nous cherchons à comprendre et à connaître ce qui se trame derrière le rideau de pluie de l'action ou de la création. Clé de lecture vous propose aujourd'hui un décryptage. Trump, mot à mot, avec Alain Bauer, professeur émérite de criminologie. C'est dans les mots que nous pensons, disait le philosophe allemand Hegel. C'est sous cet angle qu'Alain Bauer, professeur émérite de criminologie et ancien conseiller de Michel Rocard, analyse le discours de Donald Trump dans son dernier livre, Trump, le pouvoir des mots, décryptage d'une redoutable mécanique de persuasion de masse, aux éditions First. Ou comment le milliardaire de l'immobilier américain et showman télé depuis 50 ans est passé maître de l'économie de l'attention en en faisant une arme de guerre rhétorique au service de sa politique populiste. Alain Bauer, au micro de Jean Musy. Alain Bauer, vous signez Trump, le pouvoir des mots, décryptage d'une redoutable mécanique de persuasion de masse aux éditions First. Première question, qu'est-ce qui vous a incité à analyser le langage de Trump? Il y a beaucoup de choses qui ont été faites. Pourquoi cette analyse et aujourd'hui?
1: Bon, d'abord parce qu'en général, on psychiatrise Trump parce que Trump pratique la provocation pratique la sidération, des tombereaux de moraline qui évitent de se poser la question de pourquoi le fait-il, quel est l'intérêt de Trump et n'y a-t-il pas derrière cette posture une autre réalité, un autre Trump, un Trump cohérent, rationnel, déterminé et qui a un vrai objectif. Et donc, je me suis posé la question, il se trouve que j'ai rencontré Trump il y a très longtemps, à l'époque où il était démocrate et promoteur immobilier, il y a environ 25 ans. Et moi, j'avais un souvenir d'un Trump posé, poli, bien élevé, parfaitement rationnel et cohérent, très business, mais pas ce Trump-là. Et donc, j'ai voulu comprendre comment il était devenu ce Trump-là. Et au lieu d'avoir un Trump en transition, j'ai découvert deux Trumps. Un Trump qui continue à être exactement ce qu'il était au début, rationnel, cohérent, etc. Et un Trump qui sert de paravent au premier, qui sert à éviter de discuter, de dialoguer, de perdre son temps, et qui masque le premier. Pendant que le premier Trump nous provoque, nous sidère et nous énerve, le second Trump nous pique notre portefeuille.
0: Alors, comment se fait cette transition? Sur la base de quoi? Est-ce que c'est simplement, elle a étudié ce phénomène? Parce qu'il y a quand même des techniques, vous montrez que c'est pas tout à fait n'importe quoi. Et comment se fait-il qu'il y a eu ce changement? Est-ce que c'est un changement politique? Est-ce que c'est un changement aussi de formation? Parce qu'il a eu quand même certaines écoles.
1: Bah, il n'a pas changé, c'est justement ce que j'explique. Il n'a pas changé. Il y a deux Trump. Un Trump qui est issu de ses écoles, qui est issu d'une Amérique riche, très riche même, qui a voulu se faire un prénom tant il était détesté ou en tout cas méprisé par son père. Un Trump qui a rencontré l'avocat de son père qui est devenu son mentor, Roy Cohn, l'avocat du McCarthyisme, le petit homme gris qu'on voit derrière Joseph McCarthy, c'est Roy Cohn. Et Roy Cohn est un redoutable organisateur qui a structuré la pensée de Trump autour de 5 moments particuliers qui sont page 19 du livre et qui disent 1. Ne jamais s'excuser ni admettre ses erreurs. 2. Attaquer systématiquement pour ne jamais être sur la défensive. 3. Utiliser les médias comme une arme. 4. Cultiver un réseau de relations influentes. Et 5. Ne jamais reconnaître une défaite et être toujours victorieux. Et donc à partir de cette structure-là, Trump a commencé à se penser comme un homme politique. Démocrate, il voulait être maire de New York, sénateur de New York, vice-président des États-Unis, qui sait, président. Et il s'est transformé autour d'un premier texte en 1987 qu'il achète à prix d'or dans le New York Times, une page complète, pour expliquer comment il faudrait changer la politique étrangère des États-Unis, notamment en matière de commerce extérieur, face au Japon. Sa cible, c'est le Japon. Bon, ça ne fait pas un effet terrible, terrible. Trump ensuite découvre la télé-réalité, The Apprentice, You Are Fired, etc. Et en 2000, il publie le deuxième texte très structuré de Donald Trump, The America We Deserve, l'Amérique que nous méritons, qui est son programme électoral. Son programme de président des États-Unis, si jamais il devenait président des États-Unis. Et entre 87 et 2000, il va créer la télé-réalité politique. Il va comprendre qu'il y a deux Amériques. Une Amérique de l'élite, dont il va essayer de se rapprocher par la technostructure, les investisseurs en crypto-monnaie, l'IA, tous ceux qui étaient historiquement des démocrates, hein, tout ça c'est l'électorat, ou en tout cas les sponsors du Parti démocrate, l'Amérique de la modernité, l'Amérique de la côte ouest et l'Amérique de la côte est plus du Texas. Mais ils découvrent qu'il y a une Amérique qui meurt, une Amérique entre les deux, et qui ne veut pas mourir, et qui a besoin d'un héros OS et d'un héros AULT. Et cette Amérique-là, il lui parle brutal. Il lui parle un langage direct. Il lui parle un langage quasiment ordurier.
2: C'est cash.
1: C'est l'Amérique de la rajosphère américaine, comme il y a une rajosphère dans tous les pays. C'est l'Amérique qui découvre Internet. C'est l'Amérique qui découvre les podcasts. C'est l'Amérique qui découvre les trolls. C'est l'Amérique qui s'exprime. C'est l'Amérique qui veut montrer tout ce qu'elle ne comprend pas dans une révolution woke à laquelle elle n'adhère pas, qui la choque, qui la brutalise, qui la provoque. Et il entre dans cette secteur-là. Et il a deux Amériques, deux Trump dans deux Amériques. Le Trump de la provocation, qui est aussi un Trump de la digression et qui peut venir un Trump de la divagation, et un Trump qui est aussi un Trump qui utilise une sorte de rationalité pour obtenir ses objectifs. À la fin de la bataille, Trump a toujours plus de jetons à la fin de la partie qu'il n'en avait au début.
0: Alors, lorsque Trump choisit donc cette voie, on peut dire populiste, hein, etc., comment est-ce qu'il arrive à convaincre finalement cette Amérique ?
1: Bah parce qu'il parle à une Amérique qui ne veut pas mourir, une Amérique qui est traumatisée par la modernité, le progressisme, le wokisme des deux côtes et du Texas par ailleurs, une Amérique qui est perdue, une Amérique qui se sent disparaître, une Amérique où Main Street est composée de magasins fermés, de deux bars et de trois pharmacies, et qui n'en peut plus de ne plus être écoutée ou entendue. Une Amérique rurale, fermière, qui est à la fois la Bible Belt et la Rust Belt, l'Amérique de l'industrie et l'Amérique de l'agriculture, alors qu'il y a l'Amérique de la technologie qui se développe partout. Et voilà. Et Trump, il sait d'où il vient, il n'a pas besoin de convaincre qu'il est un patricien, un fils de la haute, mais il a compris qu'il fallait parler à cette Amérique-là, il fallait lui parler brut, cash, parfois ordurier, il fallait être violent.
2: Parler peuple.
1: Enfin, parler populaire, hard, parler Madame sans gêne, parler un langage de poissonnier ou de poissonnière, mais un langage qui, du coup, rassemble une population qui ne faisait plus confiance aux élites, parce que d'abord, il continuait à lui parler un langage châtié et parfois incompréhensible, il jargonnait, et puis parce qu'il ne se sentait pas représenté. Trump devient tout d'un coup une représentation de cette Amérique-là, le héros OS et le héros AULT, il est donc le cœur d'un dialogue particulier, et en fait, en privé, vous aviez Trump numéro 1, charmant, aimable, y compris avec des gens qu'il exècre et qu'il insulte à tour de bras, le New York Times ou The Atlantic, et de l'autre, un Trump brutal, vulgaire, populaire, digressif, et qui arrive à se faire entendre d'une base extraordinairement remontée. Et de temps en temps, vous avez les deux Trump, le discours à l'ONU. Une tranche de Trump 1, une tranche de Trump 2, une digression sur la valeur du marbre ou le fait que l'escalator est en panne, un retour au Trump 1, c'est-à-dire une politique internationale pensée et réfléchie, un Trump 2 qui dit quelques horreurs sur ses prédécesseurs ou quelques pays qui ne lui plaisent pas, et ainsi de suite. Et vous êtes dans cette situation très étrange de découvrir plusieurs Trump, alors en général l'un ou l'autre, parfois les deux en même temps, mais il faut bien comprendre ça. La vraie question, c'est, est-ce que les deux cohabitent dans un même corps ? Est-ce que c'est une manipulation de Trump 1 pour faire passer ses idées en utilisant Trump 2 ? Ça, c'est un débat que je ne peux pas traiter parce qu'on ne psychiatrise pas à distance et que la psychiatrisation est une excuse à l'incompétence ou à l'incapacité à comprendre ce que veut Trump. Ce que je dis simplement, c'est que, quoi qu'il se passe, à la fin de la partie, Trump a plus de jetons qu'il n'en avait au début. Et donc, son enjeu, c'est le deal, c'est le business, c'est le fait d'avoir gagné quelque chose à la fin, ce qui ne veut pas dire la victoire, mais qui veut dire un bon accord. Et d'ailleurs, il continue systématiquement à le dire. Il dit, je ne veux pas la défaite, je veux le deal. Et qu'est-ce que le deal ? Quelque chose qui lui permet de dire qu'il a gagné. Puisque, retour à Roy Cohn, page 19, on est toujours gagnant, même quand on perd.
0: Ce qui veut dire aussi que, quelque part, est-ce qu'il est vraiment un peu schizophrène quand même ? Mais comment est-ce qu'il arrive à cette jonglerie qu'il y a dans les langages ? C'est quand même quelque chose qu'il faut maîtriser. Ce n'est pas si simple que ça. C'est un homme de télévision, hein, depuis 50 ans, donc il a la grande habitude aussi de jouer avec les images, avec le corps, il y a quand même tout un langage aussi autour de cette démarche.
1: Oui, mais qu'est-ce que font les autres? Ils font de la communication, mais qu'est-ce que la communication? De la propagande qui a un peu évolué. Lui a appris une maîtrise notamment des réseaux sociaux, il a appris une maîtrise de la télé-réalité, il a appris une maîtrise de la saturation de l'image. Quand on voit Trump en Europe, on voit de temps en temps une conférence de presse qui passe. Trump aux États-Unis, j'y étais il n'y a pas longtemps, il est là en permanence, dans le bureau ovale, dans sa golfette, à Mar-a-Lago, dans le Air Force One, en train de donner une interview à Fox News ou à ses concurrents. Et que font tous les autres? Ils reprennent le Trump qui vient de passer une demi-heure à faire de la provocation, de l'engueulade, ou à dire « je vais faire ci » ou « non, en fait, je vais faire ça » ou « non, en fait, je vais faire autre chose ». Parce qu'il est à la fois extraordinairement transparent dans ses évolutions et il est très flexible, très souple dans son appréciation des choses telles qu'elles se produisent. Il peut évoluer en direct, mais il le fait au grand jour. Et d'ailleurs, on peut lui reprocher ni d'être hypocrite, ni d'être mesquin ou caché. Il vous dit les choses de manière extraordinairement brute, ce qui surprend les habitués, la politique, puisque la politique en général se fait beaucoup par la dissimulation. Trump, vous l'avez en direct live, vous le voyez évoluer en temps réel. Et donc ça donne un effet très étonnant, à la fois de se dire, bon ben il nous cache rien, bon d'accord il change d'avis, mais c'est pas le seul. En fin de compte, il nous ment pas vraiment, puisqu'on est en train de voir qu'il est en train de changer d'avis devant nous. Et donc il arrivait à créer une sorte de communication politique, à la fois par la saturation, mais par un langage double qui n'est pas un double langage, et c'est ça qui est important de comprendre, dans lequel moi je vois une redoutable logique de rationalité avec un objectif final qui est extraordinairement disruptif et qui est l'alliance nouvelle du capitalisme libéral débridé, libertarien, avec les technostructures de l'IA, de la robotique, des crypto-monnaies et de la forme que donne Peter Thiel à l'apocalypse. Alors je précise, l'apocalypse, c'est pas la fin du monde, c'est la révélation, c'est pas exactement la même chose, et qui dit, nous sommes en train de construire un autre monde et sous vos yeux. Mais pendant que nous construisons un nouveau monde, vous vous arrêtez aux éructations et aux divagations de Donald Trump. Est-ce qu'il le fait exprès ou pas n'est pas la question. C'est que pendant ce temps-là, il continue à faire quelque chose de cohérent et de rationnel en suivant un plan déterminé et logique. Et à force de faire de la moraline, nous ne voyons pas ce qu'il est en train de construire.
0: Cette personnification, cette personnalisation aussi, la fin du pouvoir et du langage, masque quand même, il y a une équipe, il y a quand même des gens autour, est-ce qu'il est, on le prépare aussi, ou est-ce qu'il improvise toujours tout?
1: Alors, il improvise toujours tout, mais il est très préparé. En fait, il y a les deux. Il a une formidable équipe avec Suzy Wireless, la chef directrice de cabinet, secrétaire générale de la Maison Blanche, quel que soit le nom qu'on lui donne. Il a une assez bonne équipe avec Marco Rubio, Gilles Evans, faut pas les sous-estimer. Mais surtout, il a des idéologues de la rupture, des idéologues MAGA qui sont extrêmement puissants. Ceux des plus structurants sont Elon Musk et Peter Thiel, notamment, mais il y en a deux ou trois autres qui ont une pensée structurée de la révolution conservatrice libertarienne technophile. Donc c'est vraiment une pensée totalement cohérente, totalement structurée. Autant dans son premier mandat, on était un peu dans le chaos anarchique, ça allait dans tous les sens, autant le deuxième a totalement été pensé, structuré, imaginé, rationalisé. Et donc il n'y a pas une équipe, il y a une structure politique révolutionnaire, libertarienne, technophile, transhumaniste, qui sait là où elle va et ce qu'elle veut. Et Donald Trump est l'élément moteur de cela, puisqu'il a réussi à rassembler sous son aile des gens qui ont des avis relativement différents sur beaucoup de choses, sauf qu'ils sont favorables à cette rupture révolutionnaire et disruptive.
0: Est-ce qu'on peut parler de... On parle de populisme, on peut parler de fascisme aussi, de la façon dont les choses se passent?
1: Alors ça, c'est un débat compliqué. Alors qu'est-ce qu'un fasciste? Parce que si un fasciste, c'est juste tout ce qui est à gauche d'un antifasciste, à peu près n'importe qui est un fasciste, et c'est le problème des antifascistes que de ne plus savoir exactement contre quoi ils luttent.
0: Je pensais plutôt par rapport aux méthodes utilisées comme par Hitler, par exemple, par Mussolini, les médias de masse, la maîtrise comme la communication aussi.
1: Pour moi, c'est la réduction à Hitlerum est une facilité qui évite de penser les choses et de comprendre en quoi c'est différent. Donc pour l'instant, il y a une démocratie aux États-Unis, elle est certes imparfaite, elle est malade du fait qu'elle dépendait essentiellement des pouvoirs d'argent, et donc une partie des médias sont en train de disparaître. Alors d'abord à cause des révolutions technologiques, c'est un problème, beaucoup de presse locale disparaissent parce que tout est gratuit ou soi-disant gratuit sur Internet, parce que le modèle Internet qui a été soutenu par tout le monde est en train de tuer les médias traditionnels qui en ont été les promoteurs et qui en ont été, je dirais, les propulseurs. Donc voilà, il y a un moment, on est aussi responsable de ce qu'on fait ou de ce qu'on a laissé faire. Et on en est responsable parce qu'on n'a pas protégé les données individuelles. Il aurait suffi de dire que chaque individu est propriétaire de ses données pour modifier totalement la manière dont la donnée devenait la structure de fonctionnement du monde, en laissant les cryptos exister et en les développant pour faire que du processus de capitalisme spéculatif non structurant, qui rapporte beaucoup, mais qui ne construit rien, ben, on a choisi ça. Et donc, au nom de cet ultralibéralisme mal maîtrisé, on a cassé le modèle du capitalisme traditionnel. Et donc, on est aujourd'hui dans un processus qui est né en Chine. Le capitalisme sans la démocratie, le communisme de marché, qui était le moment où à Tiananmen, en 1989, nous avons eu la possibilité de choisir la démocratisation de la Chine au nom de son développement nécessaire, ou de considérer qu'on pouvait faire le développement sans la démocratie, et les intérêts financiers ont pris le dessus sur les intérêts moraux, on va dire, mais la morale de nos jours.
0: Qu'est-ce que c'est qu'un trumpisme ?
1: Un trumpisme est une expression préférée de Donald Trump. Il en a toute une série. Alors d'abord, il y a les mots. Tout est grand, tout est gigantesque, tout est extraordinaire, tout est amazing. Tout est hyperbolique. Voilà. Quoi qu'il soit, les choses bien, c'est formidablement, extraordinairement, magnifiquement, jamais vu. On l'a jamais vu, on le reverra plus jamais. Et quand c'est mal, c'est tout est horrible, affreux, fin du monde, horrible. Voilà. Alors après, vous avez le trumpisme qui est simplement une hyperbole. Et puis le trumpisme désagréable, agressif et insultant.
0: Vous avez sélectionné environ 89, si je comprends bien, mots. Et on a les expressions, il y en a, je crois, une cinquantaine. Et puis, ce que vous appelez des phrases trumpistes, on est près de 25. Voilà.
1: C'est en gros. C'est sémantique à la fin. Parce qu'il y a quand même, au-delà des mots, des phrases.
3: C'est la saveur du livre.
1: Voilà, la saveur du livre, c'est qu'il faut expliquer que tout ça a une logique, une rationalité, que ça a un sens, et que tout ceci a été pensé et structuré, et que ces mots ne sont pas utilisés par hasard.
0: Il s'agit justement toujours de raccourcir la pensée et de on peut dire, empêcher toute analyse sur le langage ou sur le contenu, ou sur toute forme de débat également.
1: Complication, digression, divagation égale sidération, saturation, et donc incapacité à se rendre compte que derrière cet écran de fumée, ce dispositif qui nous agace, qui nous énerve, qui nous choque, il se passe quelque chose de rationnel et d'intelligent.
0: Est-ce que ça peut durer ? Parce qu'il n'y a pas une saturation actuellement de ce discours. Dans le fond, ça marche au moment. Maintenant, il est au pouvoir. Il est aussi à l'aune de ce qu'il a fait. Est-ce que ça marche ou ça ne marche pas ? Alors, jusqu'à un moment donné, au début, c'est facile. Il y a, comme vous dites, la sidération, c'est aussi des adversaires qui ne savent pas comment réagir. Et maintenant, il y a une résistance qui s'organise. Donc, il y a quelque chose de nouveau qui se passe. Est-ce que ça se transmet également dans le langage ?
1: Alors, chez Donald Trump, non, parce qu'on ne peut pas se réadapter à un processus de résistance. D'abord, il respecte ceux qui le résistent. Donc c'est, d'ailleurs, on le voit quand il invite The Atlantic ou le New York Times. Quand même, c'est deux médias qu'il conchit à longueur de journée. Et pourtant, il les invite en disant « Venez voir tes petits gâteaux aimables ». D'ailleurs, les journées, ils s'en reviennent pas. The Atlantic, il fait 33 pages pour dire « J'ai découvert un Trump que je connaissais pas ». Les quatre journées du New York Times se demandent où ils sont tombés, s'ils n'étaient pas dans un univers parallèle ou s'ils n'avaient pas abusé de produits qui sont au tableau B. Enfin, vous voyez, il y a un moment de curiosité où il découvre l'autre Trump, justement, qui essaye de soit de redorer son blason, soit de montrer qui il est, parce que quand même, à force de passer pour un grossier personnage, ça l'agace. Mais voilà. Après, est-ce qu'il peut réadapter son langage ? Ben, on le voit bien, d'ailleurs, dès qu'il se passe un élément perturbant, il y a à la fois un moment de commisération, puis une reprise en main du genre « Bon, d'accord, il est mort, mais enfin, il était vraiment méchant, gauchiste, horrible, affreux, etc. » Bon, il y a toujours un moment d'hésitation parce qu'il essaye de recaler le langage. Alors là, il y a hésitation. Ça, c'est une réalité. C'est pas une digression, c'est pas une divagation, c'est pas une provocation. Il y a une hésitation qui est à quel moment, à quel endroit je me recale pour ne pas trop choquer dans l'opinion le morceau que je suis en train de perdre. C'est pas toute l'opinion, il ne cherche pas à être populaire chez les démocrates, il s'en fout. Il cherche à ne pas perdre ce qui lui a permis de gagner.
0: Est-ce qu'on peut dire que cette façon de communiquer, ce langage trumpiste, va continuer, va disparaître ou pas ? Parce que finalement, on s'aperçoit que le gouverneur de Californie, Devin Kenson, fait un petit peu à sa manière une forme, vous le dites vous-même, de trumpisme.
1: Ah ben, Gavin Newsom a décidé d'être l'anti-Trump et d'utiliser les mêmes ressorts pour voir si ça marche. Alors, déjà, c'est plus compliqué pour un démocrate que pour un républicain, et c'est plus compliqué pour un Californien que pour un New-Yorkais, mais en tout cas, il essaye. Il va être candidat à la candidature démocrate, il veut se présenter aux élections présidentielles. On va voir si on peut avoir deux produits, enfin, en tout cas, une version nouvelle, une copie, et un original candidat sur le dispositif. Il se trouve que chez les démocrates, une partie d'entre eux sont très anti-Trump, y compris culturellement. C'est pas seulement politiquement. Donc voilà, est-ce que ça lui permet de gagner en gardant une base démocrate BCBG et d'aller au-delà en récupérant notamment les jeunes démocrates très déterminés. Sur son terrain, il a des députés progressistes comme Madame Cortez à New York, Bernie Sanders, bon, qui n'est pas tout jeune, mais qui est le représentant de l'aile hyper progressiste. Il y a quand même une vague de résistance anti-Trump qui est très à gauche et qui trouve de Gavin Newsom très centriste.
0: Alors, est-ce que ça peut s'aimer ailleurs, le trumpisme, dans les populistes qu'on connaît en Europe ou ailleurs? Est-ce que ça a une décalcomanie de Trump, on peut dire, au niveau du langage?
1: Oh ben, vous en avez déjà beaucoup, en Grande-Bretagne, en Slovaquie, en Hongrie, un peu partout, vous avez des...
0: Et en France?
1: Des petits Trump. Alors, en France, c'est plus compliqué. Vous pourriez dire que Zemmour est la représentation française de Donald Trump, mais dans un langage quand même plus châtié. Il dit des horreurs, mais il les dit proprement. D'autres sont quand même plus brutaux dans leur expression à l'étranger. Mais vous avez des gens qui sont très proches des idées de Donald Trump, tout en ayant gardé une structure de présentation très propre. Voilà. Ceux qui sont allés jusqu'au bout du langage double, non. Mais il y a des candidats qui peuvent être extrêmement grossiers.
0: Alors justement, est-ce qu'aujourd'hui, avec l'évolution de la situation internationale, il y a une guerre cette fois-ci, est-ce qu'on est arrivé peut-être à un tournant, parce que, y compris dans la façon dont on va parler aux masses?
1: Alors ça, je ne crois pas, mais vous avez pu voir d'ailleurs dans les informations, enfin les communications du président Trump, vous avez eu plusieurs phases. Première phase, à Mar-a-Lago, casquette blanche, 45-47, un discours millimétré du Trump 1, poli, carré, organisé, rationnel, structuré, je sais où je vais, je sais ce que je fais, je sais qu'il y aura des pertes. Pas un discours churchillien parce qu'il manque le sang et les larmes, mais pas loin. Trump 2, casquette rouge. Donc, scénario organisé. Nous allons en guerre et donc on bascule du Trump 1 vers le Trump 2 dans une sorte d'entre-deux. Pas de grossièreté, on est plus libre que dans le prompteur, mais on dérape pas. Et puis Trump 3, vengeance, représailles, on les aura, etc. Et là, on est à la Maison Blanche, fauteuil doré, voilà. Et vous avez des Trump 4, 5, 6, 7, 8, 9, 10, 11, 12, puisqu'il y a une douzaine d'interviews depuis, qui vous montrent diverses versions du Trump, entre très posé, très chef de guerre, et très, on les aura tous et on les finira, comme disait Vladimir Poutine, dans les chiottes.
0: Est-ce qu'il y a des discours qui sont écrits pour lui? Il lit les prompteurs, il ne fait pas que l'improvisation.
1: Alors, il ne lit pas les prompteurs parce qu'en fait, il passe son temps à en sortir. C'est très rare qu'il lise le prompteur. D'ailleurs, en général, il est très content quand le prompteur ne marche pas. Il lui arrive de casser le prompteur, de dire « dégagez-moi ce truc-là » et il part dans son trip. Notamment toute la campagne présidentielle, la deuxième en tout cas, a été une campagne hors prompteur ou quasiment hors prompteur. De temps en temps, le prompteur est en panne, donc ça l'amuse. C'est le cas à l'ONU, son discours à New York. Et de temps en temps, le discours de l'entrée en guerre, il n'a pas viré d'une millimètre du prompteur. Ça dépend comment il veut.
0: Mais il y a des gens qui lui écrivent des discours?
1: Bien sûr, comme partout. Tous les chefs d'État ont des gens qui écrivent des discours. Le problème, c'est est-ce que le chef d'État lit les discours? Et d'ailleurs, quand vous avez un discours de chef d'État, il y a marqué « Seul le prononcé fait foi ». Parce qu'ils savent, le rédacteur du discours, que de temps en temps, il peut y avoir une petite dérive. Une petite créativité.
0: Il y en a beaucoup chez lui, alors. Est-ce qu'il improvise beaucoup?
1: Énormément.
0: Ah, c'est ça.
1: Il improvise énormément. C'est ça pour ça que c'était surprenant de l'avoir dans un discours aussi millimétré pour l'entrée en guerre contre l'Iran.
0: Donc c'est une bête de scène, si je comprends bien.
1: Ah bien sûr, oui. Bah, c'est un homme politique. Un homme politique moderne. Très moderne.
0: Est-ce qu'il vous attire? Est-ce que vous êtes fasciné un peu par le personnage?
1: Ah non, moi, mon métier, c'est la criminologie. Ça fait longtemps que je ne suis fasciné par rien du tout. Mais par contre, je n'ai pas ce sentiment de haine où mes sentiments personnels prennent le dessus sur ma posture scientifique. La neutralité axiologique, pour moi, ce n'est pas juste un mot en l'air. C'est le fait d'analyser un phénomène, quelles que soient mes propres opinions. Mes opinions n'intéressent que moi. Je ne suis pas un commentateur de commentaires. Je ne suis pas là pour dire toute la haine ou tout l'amour que je peux porter à machin ou trucmuche. Dans ma vie, je n'ai été engagé politiquement qu'avec Michel Rocard, dont on ne peut pas dire que ce soit l'extrême de la fin de l'horreur de la polarisation politique. Et donc, ça fait longtemps qu'il n'est plus, hélas, présent sur le terrain. Non, non, mon sujet est analytique. Mon rôle est de permettre à des gens de se faire leur propre opinion et de décider ensuite s'ils veulent le détester, l'admirer, être fasciné par lui ou surtout comprendre ce qu'il est et ce qu'il fait. Et c'est pour ça que j'écris des livres.
0: Quel est le prochain livre?
1: Alors, il y en a un qui est sorti mais sur la Chine. Vous savez que j'ai une série qui s'appelle La globalisation piteuse.
4: Vous enseignez, je crois, si. Vous avez enseigné.
1: J'enseigne. Alors, j'enseigne moins parce que depuis le Covid, c'est compliqué. Mais je donne encore des conférences. Oui, j'ai écrit La globalisation piteuse qui commençait avec Au commencement était la guerre pour expliquer d'où vient le conflit russo-ukrainien. Un sujet que j'avais vécu moi-même comme conseiller de Michel Rocard à Matignon entre 88 et 90. Puisque j'ai vécu la période 89-90. Ensuite, j'avais écrit Une tueur à point pour expliquer la montée de la violence et des homicides, qui est un sujet très nouveau en Europe et particulièrement en France, qui est un pays où on tuait peu et où on tue de plus en plus. Donc il y a une question qui est posée. J'ai ensuite travaillé sur roman national, récit national, immigration et démographie. C'était La conquête de l'Ouest. Plus récemment, sur Fin du mois, fin du monde, la problématique environnement, choix entre sauver l'humanité ou sauver la planète, qui est un sujet important avec des clinocènes. Et là, j'ai mis en route un nouvel ouvrage sur la Chine, La revanche de l'Empire, car depuis la démonstration de force qui a été celle de Xi Jinping début décembre à Pékin, la Chine est devenue l'égale des États-Unis en matière militaire, en matière de technologie, en matière de puissance, en matière de structure, en matière de recherche et développement, à tel point même que l'US Navy a dit non seulement nous sommes égalés, mais nous sommes peut-être dépassés. Et donc il faut prendre en compte ce qui est en train de se passer sur ce terrain-là.
4: Et qu'est-ce que la Chine apporte dans notre compréhension, pour, je dirais, pour l'Occident ?
1: Ben, comme d'habitude, comprendre ce qui s'est passé plutôt que d'éviter de le voir, puisque un des gros problèmes que nous avons, je forme beaucoup d'analyses du renseignement, et je leur explique que le problème, ce n'est pas ce qu'on ne sait pas, c'est quand on sait trop de choses, on ne sait pas les classer ni les comprendre. Et là, le problème qui est celui de tous les désastres en matière de renseignement et d'anticipation, ce n'est pas qu'on ne sait rien, c'est qu'on ne comprend pas ce qu'on sait. Et donc, il faut comprendre que la Chine est un empire qui est revenu à son plus haut niveau et que le retour des empires, Perse, l'Iran, Ottoman, la Turquie, Indien, l'Inde, Chinois, la Chine, Russo-Orthodoxe, la Russie et évidemment Américain, c'est à la fois une revanche mais aussi une vengeance, et que entre deux empires hémisphériques qui sont en train de dominer le monde, de l'Arctique à l'Antarctique, de l'Alaska au Groenland pour les États-Unis et sur l'ensemble de la sphère Indo-Pacifique pour la Chine, ben, il reste un élément structurant majeur qui est l'Inde, qui doit rester et devenir un allié puissant pour nous sauver nous-mêmes, et puis au milieu une zone de prédation, et comme nous ne sommes qu'un marché et pas une puissance, il va falloir se préparer à de durs moments.
4: J'allais dire, et l'Europe dans tout cela ?
1: Eh bien, marché pas puissance égale pas de puissance.
4: Merci à Alain Bauer, professeur émérite de criminologie, qui signe récemment Trump, le pouvoir des mots, décryptage d'une redoutable mécanique de persuasion de masse aux éditions First. Au micro de Jean Musy, à la technique Cyril Caillez. Dans quelques instants, la suite de notre programme qui sera repris chaque 4 heures sur Radio Zone.

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0: 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Des jeux pour apprendre à se connaître, c'est ce que les parents d'enfants handicapés ont lancé sous le titre Planète Jeux au Mans. Comment permettre une ludothèque attractive, intéressante, avec le handicap? Reportage Rodolphe Pereira de Radio Alpa, c'est pour Radio Zone.
1: À l'origine créée par des parents d'enfants handicapés, Planète Jeux est aujourd'hui une ludothèque associative du Mans ouverte à tous. Elle se propose de placer le jeu au cœur de son action et de créer ainsi un lien social et un lieu convivial d'échange et de partage.

Nous parlerons donc d'Anthony Holborn, compositeur anglais de la fin de la Renaissance, qui est né aux alentours des années 1550 environ, il n'y a aucune certitude à ce sujet. Par contre, il est mort en 1602, ça ne fait aucun doute. Il ne semble pas qu'il ait jamais travaillé comme musicien professionnel. Il n'a jamais exercé de charge en tant que tel à la cour d'Elisabeth Ier, bien sûr. Il avait d'autres charges, notamment la charge d'ambassadeur. Ce qui ne l'empêcha pas d'ailleurs d'avoir une formation de musicien qu'on peut bien sûr qualifier de professionnel.

Même s'il ne touchait pas de denier en ce qui concerne le métier de musicien, c'était en virtuose interprète du luth, de la cithare et de la pandore. Alors le luth est connu, je n'en parlerai pas, la cithare l'est moins. On appelait cithare dans l'antiquité classique l'instrument aujourd'hui qu'on appelle la lyre. Voyez, la cithare c'était avant, aujourd'hui c'est la lyre. La cithare n'était en fait qu'une lyre améliorée à la caisse de résonance plus développée. Hein. Le terme est de nos jours appliqué par les musicologues à tout instrument à cordes pincées dépourvu de manches. Voilà, donc la cithare était jouée par Holborn. Il jouait également du sistre, c'est un instrument ancien à cordes pincées, à caisse ronde, et qui se trouve être l'héritier de la cithare de l'Antiquité. Quant au pandore, que jouait également, qu'interprétait Holborn, il fut l'un des plus grands interprètes de cet instrument, le pandore, un instrument très ancien, à cordes pincées aussi, bien sûr, de la famille des luths, d'ailleurs on les confond un petit peu tous, mais là il a une particularité, la pandore avait un chevalet oblique qui permettait donc d'allonger les cordes graves pour qu'elles deviennent plus sonores, mais malheureusement ça nuisait à l'ensemble, à la justesse de l'ensemble de l'instrument. Donc c'était un instrument qui devait être extrêmement difficile à jouer. Donc Anthony Holborn est un gentilhomme qui est un courtisan de la cour à l'époque d'Elisabeth Ier, c'est l'époque de William Shakespeare, William Byrd, n'est-ce pas? Donc toute une génération d'artistes extraordinaires. Holborn est un petit peu en second plan, par contre il est connu par ses contemporains comme étant un grand interprète de la pandore, du luth, etc. Pour ses œuvres musicales, ses compositions musicales, elles sont un petit peu plus en retrait. Par contre, il a écrit, et heureusement d'ailleurs, c'est ce qui fait renaître Anthony Holborn de ses cendres, c'est son recueil de danse, The Tears of the Muses, Les larmes des muses, qui date de 1599, et dont John Dowland, autre compositeur, disait « Les larmes de la musique sont sans aucun doute agréables, et ce n'est pas toujours dans la peine que les larmes sont versées, mais parfois dans la joie et l'allégresse », en parlant bien sûr de l'œuvre de Holborn. Nous allons entendre tout de suite ces fameuses danses. Alors, il s'agit de quatre danses. D'abord, une pavane. La pavane est, je le rappelle, une danse de cour cérémonieuse à 2-4 ou 4-4, donc binaire, en vogue dans toute l'Europe à l'époque de la Renaissance, en particulier en Italie d'ailleurs, en France et en Angleterre jusqu'au début du XVIIe siècle. Cette pavane sera suivie d'une gaillarde, d'ailleurs c'était souvent le cas, on associait pavane et gaillarde ensemble. La gaillarde est une danse de cour également de la Renaissance, mais cette fois-ci ternaire, dans un mouvement animé. Le troisième mouvement sera une allemande, c'est une danse d'origine allemande, bien entendu. Danse en tempo binaire, et nous terminerons la quatrième danse, de nouveau par une gaillarde. Je vous propose donc d'entendre Anthony Holborn, Les larmes des muses, datant de 1599. Imaginez-vous l'Angleterre à cette époque, sous Élisabeth Ier.

Anthony Holborn, qui allie ses obligations musicales autant que ses obligations diplomatiques, puisqu'il est en juin 1598 envoyé en Hollande par Sir Robert Cecil pour convoyer quelques lettres importantes. Quand la femme de Holborn, Elizabeth, écrit fin novembre 1602 à Cecil pour lui parler de la maladie mortelle de son mari, elle mentionne que celle-ci est due à un refroidissement attrapé au service de Cecil. Nous pouvons donc en conclure qu'il avait été un membre du réseau des argents de Cecil durant quelques années. Donc, ses obligations de musicien étaient largement entrecoupées de tâches diplomatiques qu'il avait à remplir. On peut se féliciter que dès 1590, Holborn s'attelle à un travail en vue de son recueil exceptionnel, intitulé donc Pavans, Gaillards and Almains, donc ce que nous sommes en train d'entendre, qui, publié à Londres en 1599, est la source de la musique, donc de l'enregistrement que nous entendons. Sinon, sans ce recueil de musique instrumentale, eh bien, il faut bien reconnaître que Anthony Holborn serait certainement passé dans l'oubli. On ne sait en fait pas si cette musique composée pour la danse a été réellement prévue pour l'accompagnement de la danse. Certains recueils européens de musique pour la danse qui lui sont antérieurs représenteraient le répertoire de musiciens professionnels de la musique de danse. Mais il est plus probable que la musique de Holborn est une musique de danse pour l'oreille, plus que pour des danseurs en fait. Il aurait écrit ses pièces de danse simplement pour la beauté de la chose et pour la donner en consort. Écoutons maintenant la troisième section de danse en son intégralité, en cinq mouvements. Vous retrouverez les pavanes, les gaillardes et l'allemande.

deuxième partie débute maintenant. Nous sommes avec Anthony Holborn, mais avant de parler à nouveau de ce compositeur et de l'entendre surtout, je me permets de vous inviter à devenir membre des amis de Radio Zone, des amis de la radio. 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Mais revenons maintenant à Anthony Holborn, ce compositeur anglais de la fin de la Renaissance, qui est un des plus grands interprètes de la Pandore, dont je vous ai parlé en première émission, mais également grand interprète de luth. D'ailleurs, il écrivit en recueil en 1596, donc spécialement dédié au luth. Et une lettre écrite en 1594, c'est-à-dire 2 ans plus tôt, depuis les Pays-Bas, laisse entendre que Holborn était sûrement donc le joueur anglais par excellence de cet instrument, puisque l'auteur demande à son correspondant en Angleterre qu'il obtienne les leçons les plus importantes pour la Pandore, donc celle de Holborn et autres interprètes talentueux sur cet instrument et dans ce pays. Donc en 1597 paraît la publication du premier livre de musique de Holborn, c'est l'école de la sitar, qui contient un recueil de 58 pièces pour cet instrument, allant de la musique pour débutants jusqu'à la plus virtuose, destinée aux interprètes les plus accomplis. Donc. Dans la préface d'ailleurs de cette publication, on peut lire que Holborn lui-même la qualifie de « fruit intemporel de ma jeunesse, ramassé au berceau et dans l'enfance de mes maigres talents ». Vous voyez qu'en plus de ses grands talents, nous n'allons pas nous le cacher, il était avant tout aussi un homme modeste. Auprès des pièces pour sitar, Holborn inclut 6 chansons à plusieurs voix, donc de son frère William, par exemple William Holborn, son frère est compositeur aussi. Malheureusement, il n'existe qu'une pièce vocale qui puisse être absolument définitivement attribuée à Anthony Holborn, qu'une pièce vocale. Enfin, on sait par là même qu'il a écrit également pour les voix. Mais retournons maintenant à son recueil des larmes des muses. La partie 4, je vous propose d'entendre une pavane et 2 gaillardes, sans oublier de vous dire que les interprètes sont Hespérion 21, de Jordi Savall, bien sûr, qui a lui-même créé ce groupe. Alors, il est composé, bien sûr, de Jordi Savall, viol de gambe soprano. Il est accompagné d'une viol de gambe alto, d'une viol de gambe ténor, de plusieurs basses de viol, également de 2 luths et d'un orgue ou d'un clavecin, ça dépend les mouvements. Entendons maintenant donc cette 4e partie des Larmes des Muses, datant de 1599, d'Anthony Holborn. Donc, 4 mouvements, pavane, 1 gaillarde, 1 allemande et 1 gaillarde, à nouveau.

Voilà, faisons une petite pause avant d'en conclure avec Anthony Holborn. Il convient de parler du disque que j'ai entre les mains. Alors, le disque, est-ce bien, vous le trouverez chez Aliavox, c'est un disque nouvellement sorti. Anthony Holborn, donc, les larmes des muses, datant de 1599. Hesperion 21, c'est le nom de l'ensemble que dirige bien sûr Jordi Savall. Et à ce propos, nous pouvons parler de Jordi Savall, puisque bien sûr il est connu comme violiste, mais enfin il faut savoir qu'en 1966, il a été diplômé à Barcelone, Conservatoire Barcelone de violoncelle, à la suite de quoi il était tellement passionné par la musique ancienne qu'il s'est tourné vers la viole tout naturellement. Et il a été d'ailleurs diplômé de l'Académie Basiliensis, qui se trouve à Bâle, d'ailleurs où il enseigne encore à l'occasion. Et il a fondé sa propre maison de disques Aliavox, ce qui lui permet de faire pratiquement ce qu'il veut comme enregistrement, c'est-à-dire faire des redécouvertes, redécouvrir des compositeurs qui sont tombés dans l'oubli. Et son gros avantage par rapport à d'autres musiciens, c'est qu'il n'a pas de lobby derrière qui est là pour lui intimer des ordres ou des lignes de conduite à faire suivant les critères commerciaux. Il n'a pas ces critères-là qui pèsent sur lui, ce qui fait qu'il a vraiment les coudées franches pour exhumer des œuvres et les enregistrer à loisir, je dirais. Donc il fonde en 1974 cet ensemble Hesperion 20 avec lequel il a fait moult enregistrements. Hesperion 20 qui maintenant est devenu Hesperion 21 bien sûr. Donc c'est un disque évidemment que je vous recommande bien entendu. Voilà, nous allons entendre quatre dernières danses d'Anthony Holborn. Je vous propose une pavane solennelle, puisqu'elle en plus elle se nomme Les Funérailles, suivie d'une gaillarde, d'une allemande, Le Fruit de l'Amour, et nous terminerons par une gaillarde. Et ensuite nous nous retrouverons pour la fin de l'émission.

Imaginez le travail de recherche de fourmis que ça demande, alors que depuis des décennies, beaucoup de grands solistes d'ailleurs, ne se posant aucune question, jouaient du Vivaldi, du Corelli, ou peu importe, du Telemann, comme on joue du Schumann et du Brahms. Bref, heureusement tout ça est derrière nous. L'école des musiques anciennes, je dirais une musique ancienne, mais la nouvelle école, elle est là, elle fleurit, elle nous fait découvrir des mondes merveilleux. Et compte tenu du fait, c'est ce que je constate maintenant, que nous avons encore un peu de temps avant de finir l'émission, eh bien je vous propose une dernière gaillarde d'Anthony Holborn, toujours avec le même disque, les mêmes interprètes. Pour le plaisir, ça dure 1 minute 52 de bonne heure.

Voilà, l'émission s'achève. Vous étiez avec Raymond Pérez dans l'émission Diapason. Nous avons visité pendant une heure Anthony Holborn et les larmes des muses, des séquences de danse anglaises de la fin de la Renaissance, datant de 1599. Voilà, vous étiez sur Radio Zone, vous êtes toujours d'ailleurs sur Radio Zone, 93,8, dans l'émission Diapason qui s'achève. Je vous rappelle que l'émission Diapason a lieu tous les mardis à 22h, mais que des rediffusions sont toujours prévues, programmées. 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Si vous voulez plus de renseignements sur la radio, sur l'émission, sur ce que vous voulez, vous pouvez écrire pour faire part de vos objections, de vos projets, de vos critiques, de tout ce que vous voulez. 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Voilà, je vous souhaite une bonne fin de soirée, bonne semaine. À la semaine prochaine sur les radios zones et dans l'émission Diapason, bien sûr.

0: nous allons voir avec Jacinthe, la ludothécaire responsable de cette association, la place que peut prendre le jeu dans l'action sociale d'une association et l'effet du ludique sur les bénéficiaires. Bonjour Jacinthe.
1: Bonjour.
0: J'ai le plaisir de vous recevoir pour parler de votre association, la Ludothèque Planète du Haut-Mans. Vous êtes ludothécaire ?
1: Oui, c'est ça.
0: Est-ce que vous pouvez nous expliquer en quoi consiste une ludothèque ?
1: Une ludothèque, c'est un espace qui est dédié aux jeux et aux jouets. Pour expliquer simplement, tout le monde connaît les bibliothèques. Là, c'est la même chose, sauf qu'à la place d'avoir des livres, on a des jeux et des jouets.
0: Donc, votre association a été créée en 1981, à la base par des parents d'enfants handicapés. Quel était l'objectif au départ ?
1: L'objectif était pour ses parents d'avoir un lieu où se retrouver pour échanger, pour discuter, parce qu'ils faisaient le constat que dans les institutions spécialisées où étaient leurs enfants, il y avait peu de place pour eux. Donc ils ont souhaité avoir un lieu où se retrouver et puis mettre aussi en commun un fond de jeu. Et puis rapidement, le projet associatif a évolué pour s'ouvrir aussi vers les autres enfants. Ça permettait à leurs enfants handicapés de s'insérer aussi plus facilement dans la société. Et puis, les années passant, le projet évoluant, c'est devenu une ludothèque vraiment ouverte à tous les publics, que ce soit du coup de l'enfant à l'adulte, en passant par l'adolescent, jusqu'à la personne âgée, et puis la personne handicapée.
0: Vous vous êtes élargi à tous les publics. Est-ce que les activités aussi se sont élargies ?
1: Notre outil principal de travail est le jeu et le jouet. Donc on essaye, en fonction des publics avec qui nous travaillons, de les adapter et de trouver le jeu le plus adapté à la personne qui est face à nous.
0: Donc en fait, votre évolution suit celle des jeux.
1: Oui.
0: Votre site internet Planète Dieu, que j'invite tout le monde à aller consulter, parle de la reconnaissance du jeu comme objet culturel. Qu'est-ce que vous entendez par là ?
1: En fait, c'est un objectif de l'association, c'est de vouloir promouvoir la culture ludique pour tous. Il existe des jeux pour tous les âges, vraiment une diversité qui est impressionnante. Et la volonté de l'association, c'est de faire connaître à tous notre patrimoine mondial ludique. Et pour nous, le jeu est un objet culturel parce que ça fait partie de la culture. On peut apprendre aussi à connaître des personnes qui viennent de pays différents par le jeu, parce que le jeu retransmet aussi la culture des différents pays.
0: Vous avez d'autres objectifs que celui-là ?
1: Et c'est aussi réduire les inégalités d'accès aux jeux et aux jouets, parce qu'un jeu, ça a un coût important, ça peut avoir un coût important pour des familles avec des petits budgets. Donc c'est permettre à tous de découvrir ce fonds-là. Tout à l'heure, dans la définition de la ludothèque, on n'a pas précisé que dans une ludothèque, on peut venir jouer sur place et aussi emprunter les jeux. Donc les personnes peuvent avoir accès à un certain nombre de jeux. Nous, le fonds de jeux actuel est de 2500 jeux et jouets.
0: Quand même.
1: 2500 jeux et jouets, du coup, pour effectivement toutes les tranches d'âge. Et la ludothèque, ce n'est pas que du jeu de société. Ça va du jeu d'éveil pour les tout-petits, des jeux d'exercice, des jeux sensoriels, des jeux moteurs, à des jeux de règles pour ados, pour adultes, en passant par des déguisements, par la mallette du docteur, les Playmobil, mais aussi des jeux de construction. Des jeux d'extérieur, des toboggans, des tricycles, des ballons sauteurs, des jeux de quilles, des jeux géants, des jeux en bois. C'est vraiment très très très très vaste.
0: Il y en a pour tous les goûts.
1: Il y en a pour tous les goûts.
0: Et pour tous les âges.
1: Et pour tous les âges. Donc quelqu'un qui nous dit qu'il n'aime pas jouer, c'est quelque chose qu'on ne comprend pas. Et notre objectif va justement de trouver un jeu qui lui convienne.

0: Justement, pour essayer de créer cette mixité, ce lien social, vous organisez différents événements. Est-ce que vous pouvez nous en parler ?
1: On a du coup sur la ludothèque des temps d'ouverture publique où tout le monde peut venir jouer sur place. Et une équipe est présente pour accueillir justement les familles ou les groupes qui viennent pour les mettre en jeu. C'est une partie de notre métier, c'est donner à jouer. Et on propose du coup aussi, en plus de ces horaires d'ouverture qui sont classiques, du mardi au samedi en journée, une soirée jeu le dernier vendredi du mois. Là, c'était plus du coup pour pouvoir permettre à des personnes d'un certain âge qui, travaillant la semaine, ne peuvent pas venir, de venir jouer en soirée, découvrir de nouveaux jeux. Parce que c'est aussi l'avantage du lieu, c'est qu'il y a quelqu'un pour expliquer la règle du jeu, ce qui n'est pas toujours facile quand on est chez soi de décoder la règle. Et puis, on travaille beaucoup en partenariat avec des centres sociaux, des instituts médico-éducatifs, des organismes de formation pour mettre en place différents projets au niveau national. Les ludothèques proposent chaque année en fait une fête du jeu. Ça a lieu le dernier week-end du mois de mai. L'idée, c'est de promouvoir sur la même journée du jeu partout sous toutes ses formes et réussir à faire jouer le plus grand nombre possible.
0: Donc cette collaboration avec les autres organismes de la ville du Mans s'est faite naturellement. Qui est allé vers l'autre ?
1: C'est des partenariats qui date de plusieurs années. Moi, je ne suis là depuis 4 ans. Donc, il y avait déjà des partenariats qui étaient faits auparavant. Et puis, chaque année, on essaye aussi de s'élargir. L'idée, même s'il y a un petit noyau qui travaille ensemble, c'est justement toute personne qui est intéressée pour venir travailler sur ce projet-là et la bienvenue. Et c'est vrai que plus on est de fous et plus on rit, c'est l'expression, plus on mutualise nos moyens et plus on arrive aussi à faire quelque chose de conséquent.
0: Alors, au total, ces activités regroupent combien de participants et combien de personnes font vivre Planète Jeux au quotidien ?
1: La ludothèque Planète Jeux, c'est à peu près 500 familles adhérentes et une soixantaine de structures, de collectivités. Ce sont des écoles, des lycées, des collèges, mais aussi des centres de loisirs, des municipalités avoisinantes, parce que l'on ne touche pas seulement la ville du Mans, des centres sociaux, des MJC, c'est vraiment très, très large, des maisons de retraite également. Donc j'en passe parce que j'en oublie. Mais c'est très vaste. Et au niveau des familles, c'est des familles toutes catégories socio-professionnelles et puis aussi de tous les quartiers du Mans et hors le Mans. On n'est pas, même si on est situé dans un quartier bien précis, on n'est pas une ludothèque de quartier. On est la seule ludothèque de toute façon sur la ville.

0: Donc je disais 500 familles adhérentes et un certain nombre de collectivités, mais nous avons aussi des bénévoles pour faire fonctionner l'association et sans qui rien de tout cela ne serait proposé. Donc 15 personnes qui donnent de leur temps, qui viennent soit pour aider sur la ludothèque par rapport au prêt de jeu, à l'accueil du public, mais c'est aussi pour certains réparer des jeux qui peuvent être abîmés, nous aider en faisant de la couture parce que pour les déguisements qui ont besoin d'avoir un petit tourlet de fées. Chacun en fait est amené à s'investir dans l'association. Quand on fait des animations extérieures, on fait un appel à bénévoles à chaque fois. On invite tous nos adhérents à venir nous donner un coup de main ou tout simplement à passer pour faire un petit coucou. Mais voilà, il y a cette possibilité-là et c'est vrai qu'heureusement que des bénévoles s'investissent dans l'association, parce que même s'il y a une équipe de 5 salariés, sans eux, rien ne serait possible.
1: Il n'y a pas de ludothèque mise à disposition par la mairie ?
0: Non, il y a un partenariat en fait avec la ville du Mans, un partenariat qui est important. La ville nous héberge dans les locaux actuellement et puis participe aussi à la vie de l'association en la subventionnant. C'est un coût également que de mettre en place plusieurs structures. Donc là, il y a une ludothèque. Peut-être qu'au fur et à mesure des années, cela évoluera, mais nous sommes amenés à nous déplacer en fait dans tous les quartiers. Donc il faut bien être situé à un endroit. Après, rien ne nous empêche de nous déplacer.
1: Bien sûr. Alors, justement, en parlant d'argent, vous avez mis en place un système d'adhésion. Est-ce que vous pouvez nous en parler ?
0: Bien sûr. Donc, pour venir à la ludothèque, pour bénéficier en fait des différentes activités, donc notamment le jeu sur place et le prêt de jeu, c'est une adhésion qui est familiale et annuelle d'un montant de 15 euros. Ensuite, la famille donc, peut venir jouer autant de fois qu'elle le souhaite du mardi au samedi. Et puis, peut emprunter 2 jeux par personne pour 4 semaines. Et pour chaque jeu emprunté, nous demandons 80 centimes.
1: Oui, donc c'est vraiment modique.
0: C'est une somme modique pour que ça reste accessible à tous. Et puis, ça permet quand même à l'association de financer le renouvellement de jeux pour l'année suivante.
1: Et vous en renouvelez souvent ?
0: Chaque année, il faut compter le fonds de jeu, cette offre de entre 100 et 200 jeux et jouets. Il y a certains jeux qu'il faut retirer du prêt parce que, à force d'être utilisés, ils sont abîmés et qu'il y a besoin qu'ils soient renouvelés. Et puis c'est bien aussi de pouvoir proposer des dernières nouveautés ou nos coups de cœur sur l'année, puisque chaque année, il y a des milliers de jeux qui sortent.

0: quel est le ressenti du public sur cette grande variété de jeux et sur les activités que vous menez au quotidien?
1: Ils sont souvent surpris de ce que l'on peut proposer, de la variété des jeux qui existent, puisque même au sein des jeux de société, des jeux de règles, il existe plein de choses. Souvent surpris aussi des éditeurs, ils disent « Ah, mais on n'a jamais vu ces boîtes-là, est-ce que nous aussi on peut les acheter dans le commerce ? Tous les jeux que nous avons ont été achetés, donc on peut se les fournir, c'est juste qu'on passe pas par le même réseau et qu'on va rarement au supermarché acheter les jeux. Je dirais que c'est comme pour les livres. Si on veut aussi un bon livre, on va dans une librairie et en plus on peut avoir un conseil avisé. Et en ludothèque et pour acheter des jeux, c'est pareil, il y a des boutiques spécialisées qui reflètent vraiment la réalité du jeu.
0: Donc on l'a bien compris, vous avez des fournisseurs spéciaux. Quels sont vos critères pour choisir un jeu? Quel est le jeu qui intéresse la ludothèque Planète Jeux?
1: C'est très difficile pour nous de sélectionner les jeux parce que au moment du renouvellement des jeux, il faut que l'on trouve de nouveaux jeux pour toutes les catégories d'âge et puis dans les différentes catégories de jeux. Donc le jeu va être choisi par rapport du coup à son intérêt ludique. C'est ça qui est essentiel pour nous. S'il a un plus, avoir un jeu avec un ressort ludique dont on ne possède pas du tout sur la ludothèque, c'est quelque chose qui va nous intéresser. Le côté esthétique également, c'est toujours plus intéressant d'avoir un beau jeu en bois avec du coup une réflexion sur le côté design plutôt qu'un jeu en plastique, en sachant qu'aussi on va le ressentir au niveau de la qualité et de la durabilité du jeu. C'est important pour nous. Quand on achète un jeu, c'est un investissement. On sait qu'ils vont être beaucoup utilisés derrière, que du coup ce jeu soit solide et ne se casse pas au bout de trois manipulations. Donc la sécurité aussi est quelque chose d'important pour nous. Tous les jeux, notamment tous les jouets, sont nettoyés sur la ludothèque le plus régulièrement possible. Donc il y a cet aspect-là aussi. Certaines fois, on se dit ce jouet est intéressant, mais sa matière fait qu'on n'est pas sûr qu'au nettoyage ce soit pratique du coup à nettoyer ou qu'on va avoir des difficultés dessus, donc on va préférer prendre autre chose plutôt que ne pas respecter des normes d'hygiène de base.
0: Tout ça, ce sont des éléments qui sont importants pour vous. Le jeu est créateur de liens sociaux, mais n'est-il pas aussi source de compétition?
1: Non, il est avant tout créateur de liens sociaux. Dès lors qu'on se met autour d'une table pour jouer, des liens se tissent, même si effectivement il se peut de par le jeu que de la tension se mette en place. Elle est évacuée sitôt le temps de jeu fini, parce que c'est aussi ça qui caractérise un jeu, c'est que du coup on entre un petit peu dans ce qu'on appelle un second degré, une deuxième réalité. On met de côté notre vie courante, le temps d'un jeu, et c'est aussi le temps de tous les possibles, où du coup on va pouvoir braquer quelqu'un alors qu'on ne le ferait pas dans la vraie vie. On va pouvoir réaliser des exploits insoupçonnés. Donc tout est possible dans le jeu. Certes, il y a de la compétition, mais il existe aussi à l'heure actuelle des jeux coopératifs. Je ne sais pas si vous connaissez les jeux coopératifs.
0: Ah non ?
1: Un jeu coopératif, c'est un jeu où tous ensemble, on a le même but. On va du coup mettre en place une stratégie pour atteindre cet objectif commun. Et soit on réussit ensemble, dans ce cas-là, on gagne ensemble, soit des obstacles ou des contraintes liées au jeu vont faire qu'on n'arrivera pas à atteindre l'objectif. Et dans ce cas-là, on perdra tous ensemble.

0: Dernièrement, c'était surtout des jeux pour les petits qui étaient faits. Et là, on est content parce qu'on a réussi à trouver un jeu qui s'appelle L'île interdite, qui est plus du coup en direction des adolescents et des adultes. Donc c'était aussi intéressant pour cette tranche d'âge-là de pouvoir proposer des jeux coopératifs, puisqu'on est aussi dans une société qui favorise la compétition. L'île interdite, donc du coup, on est sur une île. Chaque joueur a une spécificité. Il y a un plongeur qui, du coup, peut nager dans l'eau aussi longtemps qu'il veut. Il y a un pilote qui peut se déplacer dans l'île comme bon lui semble. Et il faut récupérer ensemble 4 trésors. Et cela avant que l'île n'ait sombré. L'île est constituée de différents quartiers. Et à chaque tour de jeu, il y a des quartiers qui vont être inondés. Et puis, s'ils sont encore plus inondés, que l'inondation perdure, ils vont sombrer. Et donc, il faut récupérer ces 4 trésors avant que l'île n'ait disparu. Et aussi que l'équipe présente puisse repartir. Donc, surtout, il ne faut pas que l'héliport ait disparu. Sinon, on ne pourra pas partir de l'île et on va perdre la partie. C'est souvent, dans les jeux coopératifs, des jeux où l'on est amené à perdre.
1: Donc tous réunis autour d'un même but.
0: Oui, tous réunis autour d'un même but. Et même si on a perdu, c'est pas grave. Justement, au contraire, on a envie de refaire une partie ensemble, de repartager, de repartager un moment et de se dire « cette fois-ci, on va procéder autrement pour essayer du coup de gagner ».
1: C'était Jacinthe de la ludothèque Planète Jeux au Mans qui nous parlait d'une initiative originale, utiliser le jeu comme créateur de liens sociaux et comme vecteur de notre culture. Un sujet réalisé par Rodolphe Pereira.

Merci à Rodolphe Pereira de Radio Alpa pour ce reportage des Jeux pour apprendre à se connaître. C'était Espace Ouvert sur Radio Zone 93,8 MHz, comme chaque mardi à 19h30 et en reprise chaque 6h sur 24h. Au micro, Jean Pélichon, à la technique, Cyril Caillez. Dans quelques instants, la suite de notre programme.

Nous parlerons donc d'Anthony Holborn, compositeur anglais de la fin de la Renaissance, qui est né aux alentours des années 1550 environ, il n'y a aucune certitude à ce sujet. Par contre, il est mort en 1602, ça ne fait aucun doute. Il ne semble pas qu'il ait jamais travaillé comme musicien professionnel. Il n'a jamais exercé de charge en tant que tel à la cour d'Élisabeth Ière, bien sûr. Il avait d'autres charges, notamment la charge d'ambassadeur. Ce qui ne l'empêcha pas d'ailleurs d'avoir une formation de musicien qu'on peut bien sûr qualifier de professionnel, même s'il ne touchait pas de denier en ce qui concerne le métier de musicien. C'était en virtuose interprète du luth, de la cithare et de la pandore. Alors le luth est connu, je n'en parlerai pas, la cithare l'est moins. On appelait cithare dans l'Antiquité classique l'instrument aujourd'hui qu'on appelle la lyre. Voyez, la cithare c'était avant, aujourd'hui c'est la lyre. La cithare n'était en fait qu'une lyre améliorée à la caisse de résonance plus développée. Hein. Le terme est de nos jours appliqué par les musicologues à tout instrument à cordes pincées dépourvu de manches. Voilà, donc la cithare était jouée par Holborn. Il jouait également du sistre, c'est un instrument ancien à cordes pincées, à caisse ronde, et qui se trouve être l'héritier de la cithare de l'Antiquité. Quant au pandore, que jouait également, qu'interprétait Holborn, il fut l'un des plus grands interprètes de cet instrument, le pandore, un instrument très ancien, à cordes pincées aussi bien sûr, de la famille des luths, d'ailleurs on les confond un petit peu tous, mais là il a une particularité, la pandore, pardon, c'est féminin, la pandore avait un chevalet oblique qui permettait donc d'allonger les cordes graves pour qu'elles deviennent plus sonores, mais malheureusement, ça nuisait à l'ensemble, à la justesse de l'ensemble de l'instrument. Donc c'était un instrument qui devait être extrêmement difficile à jouer. Donc Anthony Holborn est un gentilhomme qui est un courtisan de la cour à l'époque d'Élisabeth Ière, c'est l'époque de William Shakespeare, William Byrd, n'est-ce pas? Donc toute une génération d'artistes extraordinaires. Holborn est un petit peu en second plan, par contre il est connu par ses contemporains comme étant un grand interprète de la pandore, du luth, etc. Pour ses œuvres musicales, ses compositions musicales, elles sont un petit peu plus en retrait. Par contre, il a écrit, et heureusement d'ailleurs, c'est ce qui fait renaître Anthony Holborn de ses cendres, c'est son recueil de danse, The Tears of the Muses, Les larmes des muses, qui date de 1599, et dont John Dowland, autre compositeur, disait « Les larmes de la musique sont sans aucun doute agréables, et ce n'est pas toujours dans la peine que les larmes sont versées, mais parfois dans la joie et l'allégresse », en parlant bien sûr de l'œuvre de Holborn. Nous allons entendre tout de suite ces fameuses danses. Alors, il s'agit de quatre danses. D'abord, une pavane. La pavane est, je le rappelle, une danse de cour cérémonieuse à 2-4 ou 4-4, donc binaire, en vogue dans toute l'Europe à l'époque de la Renaissance, en particulier en Italie d'ailleurs, en France et en Angleterre jusqu'au début du XVIIe siècle. Cette pavane sera suivie d'une gaillarde, d'ailleurs c'était souvent le cas, on associait pavane et gaillarde ensemble. La gaillarde est une danse de cour également de la Renaissance, mais cette fois-ci ternaire, dans un mouvement animé. Le troisième mouvement sera une allemande, c'est une danse d'origine allemande, bien entendu. Danse en tempo binaire, et nous terminerons la quatrième danse, de nouveau par une gaillarde. Je vous propose donc d'entendre Anthony Holborn, Les larmes des muses, datant de 1599. Imaginez-vous l'Angleterre à cette époque, sous Élisabeth Ière.

Anthony Holborn qui allie ses obligations musicales autant que ses obligations diplomatiques, puisqu'il est en juin 1598 envoyé en Hollande par Sir Robert Cecil pour convoyer quelques lettres importantes. Quand la femme de Holborn, Elizabeth, écrit fin novembre 1602 à Cecil pour lui parler de la maladie mortelle de son mari, elle mentionne que celle-ci est due à un refroidissement attrapé au service de Cecil. Nous pouvons donc en conclure qu'il avait été un membre du réseau des argents de Cecil durant quelques années. Donc, ses obligations de musicien étaient largement entrecoupées de tâches diplomatiques qu'il avait à remplir. On peut se féliciter que dès 1590, Holborn s'attelle à un travail en vue de son recueil exceptionnel, intitulé donc Pavans, Gaillards and Almains, donc ce que nous sommes en train d'entendre, qui, publié à Londres en 1599, est la source de la musique, donc de l'enregistrement que nous entendons. Sinon, sans ce recueil de musique instrumentale, eh bien, il faut bien reconnaître que Anthony Holborn serait certainement passé dans l'oubli. On ne sait en fait pas si cette musique composée pour la danse a été réellement prévue pour l'accompagnement de la danse. Certains recueils européens de musique pour la danse qui lui sont antérieurs représenteraient le répertoire de musiciens professionnels de la musique de danse. Mais il est plus probable que la musique de Holborn est une musique de danse pour l'oreille, plus que pour des danseurs en fait. Il aurait écrit ses pièces de danse simplement pour la beauté de la chose et pour la donner en consort. Écoutons maintenant la troisième section de danse en son intégralité, en cinq mouvements. Vous retrouverez les pavanes, les gaillardes et l'allemande.

deuxième partie débute maintenant. Nous sommes avec Anthony Holborn, mais avant de parler à nouveau de ce compositeur et de l'entendre surtout, je me permets de vous inviter à devenir membre des Amis de Radio Zone, des Amis de la Radio. 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Pour revenir à l'émission Diapason, Diapason a lieu une fois par semaine, est hebdomadaire, le mardi à 22h. 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Bref, tout est possible, je vous répondrai personnellement. En ce qui concerne le soutien de la presse écrite que Radio Zone possède, eh bien, il s'agit du journal Gauche Hebdo, qui est un journal hebdomadaire sur Genève, que vous pouvez trouver. Et le journal Gauche Hebdo en question, dans sa page 2, parle des programmes de Radio Zone. Mais revenons maintenant à Anthony Holborn, ce compositeur anglais de la fin de la Renaissance, qui est un des plus grands interprètes de la Pandore, dont je vous ai parlé en première émission, mais également grand interprète de luth. D'ailleurs, il écrivit en recueil en 1596, donc spécialement dédié au luth. Et une lettre écrite en 1594, c'est-à-dire 2 ans plus tôt, depuis les Pays-Bas, laisse entendre que Holborn était sûrement donc le joueur anglais par excellence de cet instrument, puisque l'auteur demande à son correspondant en Angleterre qu'il obtienne les leçons les plus importantes pour la Pandore, donc celle de Holborn et autres interprètes talentueux sur cet instrument et dans ce pays. Donc en 1597 paraît la publication du premier livre de musique de Holborn, c'est l'École de la Cithare, qui contient un recueil de 58 pièces pour cet instrument, allant de la musique pour débutants jusqu'à la plus virtuose, destinée aux interprètes les plus accomplis. Donc, dans la préface d'ailleurs de cette publication, on peut lire que Holborn lui-même la qualifie de « fruit intemporel de ma jeunesse, ramassé au berceau et dans l'enfance de mes maigres talents ». Vous voyez qu'en plus de ses grands talents, nous n'allons pas nous le cacher, il était avant tout aussi un homme modeste. Auprès des pièces pour cithare, Holborn inclut 6 chansons à plusieurs voix, donc de son frère William, par exemple William Holborn, son frère est compositeur aussi. Malheureusement, il n'existe qu'une pièce vocale qui puisse être absolument définitivement attribuée à Anthony Holborn, qu'une pièce vocale. Enfin, on sait par là même qu'il a écrit également pour les voix. Mais retournons maintenant à son recueil des larmes des muses. La partie 4, je vous propose d'entendre une pavane et 2 gaillardes, sans oublier de vous dire que les interprètes sont Hesperion 21, de Jordi Savall, bien sûr, qui a lui-même créé ce groupe. Alors, il est composé, bien sûr, de Jordi Savall, viol de gambe soprano. Il est accompagné d'une viol de gambe alto, d'une viol de gambe ténor, de plusieurs basses de viol, également de 2 luths et d'un orgue ou d'un clavecin, ça dépend les mouvements. Entendons maintenant donc cette quatrième partie des Larmes des Muses, datant de 1599, d'Anthony Holborn. Donc, 4 mouvements, pavane, une gaillarde, une allemande et une gaillarde, à nouveau.

Voilà, faisons une petite pause avant d'en conclure avec Anthony Holborn. Il convient de parler du disque que j'ai entre les mains. Alors, le disque, est-ce bien, vous le trouverez chez Aliavox, c'est un disque nouvellement sorti. Anthony Holborn, donc, les larmes des muses, datant de 1599. Esperion 21, c'est le nom de l'ensemble que dirige bien sûr Jordi Savall. Et à ce propos, nous pouvons parler de Jordi Savall, puisque bien sûr il est connu comme violiste, mais enfin il faut savoir qu'en 1966, il a été diplômé à Barcelone, Conservatoire Barcelone de violoncelle, à la suite de quoi il était tellement passionné par la musique ancienne qu'il s'est tourné vers la viole, tout naturellement. Et il a été d'ailleurs diplômé de l'Académie Basiliensis, qui se trouve à Bâle, d'ailleurs où il enseigne encore à l'occasion. Et il a fondé sa propre maison de disques Aliavox, ce qui lui permet de faire pratiquement ce qu'il veut comme enregistrement, c'est-à-dire faire des redécouvertes, redécouvrir des compositeurs qui sont tombés dans l'oubli. Et son gros avantage par rapport à d'autres musiciens, c'est qu'il n'a pas de lobby derrière qui est là pour lui intimer des ordres ou des lignes de conduite à faire suivant les critères commerciaux. Il n'a pas ces critères-là qui pèsent sur lui, ce qui fait qu'il a vraiment les coudées franches pour exhumer des œuvres et les enregistrer à loisir, je dirais. Donc il fonde en 1974 cet ensemble Esperion 20 avec lequel il a fait de moult enregistrements. Esperion 20 qui maintenant est devenu Esperion 21, bien sûr. Donc c'est un disque, évidemment, que je vous recommande, bien entendu. Voilà, nous allons entendre quatre dernières danses d'Anthony Holborn. Je vous propose une pavane solennelle, puisqu'elle, en plus, elle se nomme Les Funérailles, suivie d'une gaillarde, d'une allemande, Le Fruit de l'Amour, et nous terminerons par une gaillarde. Et ensuite, nous nous retrouverons pour la fin de l'émission.

Voilà Jordi Savall dans ses œuvres. Jordi Savall, qu'on peut très bien comparer aux pionniers que sont Nicolas Arnoncourt, pionnier de la musique ancienne, Nicolas Arnoncourt, la famille Kuijken, Sigiswald Kuijken, Wieland Kuijken aussi. Des gens comme Anner Bylsma ont fait de la musique ancienne un nouvel art et une nouvelle école qu'on peut appeler l'école des baroqueux. Et Dieu merci, ces gens ont eu la clairvoyance et la force nécessaire pour vaincre beaucoup d'obstacles, retourner au cordon boyau, retourner à l'esprit de la musique ancienne, ou le plus possible, des travaux sur les partitions originales. Imaginez le travail de recherche de fourmis que ça demande, alors que depuis des décennies, beaucoup de grands solistes d'ailleurs, ne se posant aucune question, jouaient du Vivaldi, du Corelli, ou peu importe, du Telemann, comme on joue du Schumann et du Brahms. Bref, heureusement tout ça est derrière nous. L'école des musiques anciennes, je dirais une musique ancienne, mais la nouvelle école, elle est là, elle fleurit, elle nous fait découvrir des mondes merveilleux. Et compte tenu du fait, c'est ce que je constate maintenant, que nous avons encore un peu de temps avant de finir l'émission, eh bien je vous propose une dernière gaillarde d'Anthony Holborn, toujours avec le même disque, les mêmes interprètes, pour le plaisir. Ça dure 1 minute 52 de bonne heure.

Voilà, l'émission s'achève. Vous étiez avec Raymond Pérez dans l'émission Diapason. Nous avons visité pendant une heure Anthony Holborn et les larmes des muses, des séquences de danse anglaise de la fin de la Renaissance, datant de 1599. Voilà, vous étiez sur Radio Zone, vous êtes toujours d'ailleurs sur Radio Zone, 93,8, dans l'émission Diapason qui s'achève. 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Si vous voulez plus de renseignements sur la radio, sur l'émission, sur ce que vous voulez, vous pouvez écrire pour faire part de vos objections, de vos projets, de vos critiques, de tout ce que vous voulez, à la rédaction de Radio Zone qui se trouve au 7 boulevard Karl Vogt à Genève, case postale 1211, Genève 8. Voilà, je vous souhaite une bonne fin de soirée, bonne semaine. À la semaine prochaine sur les Radio Zones et dans l'émission Diapason, bien sûr.

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0: 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Très lucidement, Henry Miller remarquait, je cite, que certains sentent la pluie à l'avance, d'autres se contentent d'être mouillés. Fin de citation. Avec Clé de lecture, nous cherchons à comprendre et à connaître ce qui se trame derrière le rideau de pluie de l'action ou de la création. Clé de lecture vous propose aujourd'hui un décryptage. Trump, mot à mot, avec Alain Bauer, professeur émérite de criminologie. C'est dans les mots que nous pensons, disait le philosophe allemand Hegel. C'est sous cet angle qu'Alain Bauer, professeur émérite de criminologie et ancien conseiller de Michel Rocard, analyse le discours de Donald Trump dans son dernier livre, Trump, le pouvoir des mots, décryptage d'une redoutable mécanique de persuasion de masse, aux éditions First. Ou comment le milliardaire de l'immobilier américain et showman télé depuis 50 ans est passé maître de l'économie de l'attention en en faisant une arme de guerre rhétorique au service de sa politique populiste. Alain Bauer, au micro de Jean Musy. Alain Bauer, vous signez Trump, le pouvoir des mots, décryptage d'une redoutable mécanique de persuasion de masse aux éditions First. Première question, qu'est-ce qui vous a incité à analyser le langage de Trump? Il y a beaucoup de choses qui ont été faites. Pourquoi cette analyse est aujourd'hui?
1: Bon, d'abord parce qu'en général, on psychiatrise Trump parce que Trump pratique la provocation pratique la sidération, des tombereaux de moraline qui évitent de se poser la question de pourquoi le fait-il, quel est l'intérêt de Trump et n'y a-t-il pas derrière cette posture une autre réalité, un autre Trump, un Trump cohérent, rationnel, déterminé et qui a un vrai objectif. Et donc, je me suis posé la question, il se trouve que j'ai rencontré Trump il y a très longtemps, à l'époque où il était démocrate et promoteur immobilier, il y a environ 25 ans. Et moi, j'avais un souvenir d'un Trump posé, poli, bien élevé, parfaitement rationnel et cohérent, très business, mais pas ce Trump-là. Et donc, j'ai voulu comprendre comment il était devenu ce Trump-là. Et au lieu d'avoir un Trump en transition, j'ai découvert deux Trumps. Un Trump qui continue à être exactement ce qu'il était au début, rationnel, cohérent, etc. Et un Trump qui sert de paravent au premier, qui sert à éviter de discuter, de dialoguer, de perdre son temps, et qui masque le premier. Pendant que le premier Trump nous provoque, nous sidère et nous énerve, le second Trump nous pique notre portefeuille.
0: Alors, comment se fait cette transition? Sur la base de quoi? Est-ce que c'est simplement... Elle a étudié ce phénomène, parce qu'il y a quand même des techniques, vous montrez que ce n'est pas tout à fait n'importe quoi. Et comment se fait-il qu'il y a eu ce changement? Est-ce que c'est un changement politique? Est-ce que c'est un changement aussi de formation? Parce qu'il a eu quand même certaines écoles.
1: Il n'a pas changé, c'est justement ce que j'explique. Il n'a pas changé. Il y a deux Trumps. Un Trump qui est issu de ses écoles, qui est issu d'une Amérique riche, très riche même, qui a voulu se faire un prénom tant il était détesté ou en tout cas méprisé par son père. Un Trump qui a rencontré l'avocat de son père qui est devenu son mentor, Roy Cohn, l'avocat du McCarthyisme, le petit homme gris qu'on voit derrière Joseph McCarthy, c'est Roy Cohn. Et Roy Cohn est un redoutable organisateur qui a structuré la pensée de Trump autour de 5 moments particuliers qui sont page 19 du livre et qui disent 1. Ne jamais s'excuser ni admettre ses erreurs. 2. Attaquer systématiquement pour ne jamais être sur la défensive. 3. Utiliser les médias comme une arme. 4. Cultiver un réseau de relations influentes. Et 5. Ne jamais reconnaître une défaite et être toujours victorieux. Et donc, à partir de cette structure-là, Trump a commencé à se penser comme un homme politique. Démocrate, il voulait être maire de New York, sénateur de New York, vice-président des États-Unis, qui sait, président. Et il s'est transformé autour d'un premier texte en 1987 qu'il achète à prix d'or dans le New York Times, une page complète, pour expliquer comment il faudrait changer la politique étrangère des États-Unis, notamment en matière de commerce extérieur, face au Japon. Sa cible, c'est le Japon. Bon, ça ne fait pas un effet terrible, terrible. Trump ensuite découvre la télé-réalité, The Apprentice, You Are Fired, etc. Et en 2000, il publie le deuxième texte très structuré de Donald Trump, The America We Deserve, l'Amérique que nous méritons, qui est son programme électoral. Son programme de président des États-Unis, si jamais il devenait président des États-Unis. Et entre 87 et...

0: 2000, il va créer la télé-réalité politique. Il va comprendre qu'il y a deux Amériques. Une Amérique de l'élite dont il va essayer de se rapprocher par la technostructure, les investisseurs en crypto-monnaie, l'IA, tous ceux qui étaient historiquement des démocrates, hein, tout ça c'est l'électorat, ou en tout cas les sponsors du Parti démocrate, l'Amérique de la modernité, l'Amérique de la côte ouest et l'Amérique de la côte est plus du Texas. Mais il découvre qu'il y a une Amérique qui meurt, une Amérique entre les deux, et qui ne veut pas mourir, et qui a besoin d'un héros OS et d'un héros AULT. Et cette Amérique-là, il lui parle brutal. Il lui parle un langage direct. Il lui parle un langage quasiment ordurier. C'est cash. C'est l'Amérique de la rageosphère américaine, comme il y a une rageosphère dans tous les pays. C'est l'Amérique qui découvre Internet. C'est l'Amérique qui découvre les podcasts. C'est l'Amérique qui découvre les trolls. C'est l'Amérique qui s'exprime. C'est l'Amérique qui veut montrer tout ce qu'elle ne comprend pas dans une révolution woke à laquelle elle n'adhère pas, qui la choque, qui la brutalise, qui la provoque. Et il entre dans cette écran-là. Et il a deux Amériques, deux Trump dans deux Amériques. Le Trump de la provocation, qui est aussi un Trump de la digression et qui peut venir un Trump de la divagation, et un Trump qui est aussi un Trump qui utilise une sorte de rationalité pour obtenir ses objectifs. À la fin de la bataille, Trump a toujours plus de jetons à la fin de la partie qu'il n'en avait au début.
1: Alors, lorsque Trump choisit donc cette voie, on peut dire populiste, hein, etc., comment est-ce qu'il arrive à convaincre finalement cette Amérique ?
0: Bah parce qu'il parle à une Amérique qui ne veut pas mourir, une Amérique qui est traumatisée par la modernité, le progressisme, le wokisme des deux côtes et du Texas par ailleurs, une Amérique qui est perdue, une Amérique qui se sent disparaître, une Amérique où Main Street est composé de magasins fermés, de deux bars et de trois pharmacies, et qui n'en peut plus de ne plus être écouté ou entendu. Une Amérique rurale, fermière, qui est à la fois la Bible Belt et la Rust Belt, l'Amérique de l'industrie et l'Amérique de l'agriculture, alors qu'il y a l'Amérique de la technologie qui se développe partout. Et voilà. Et Trump, il sait d'où il vient. Il n'a pas besoin de convaincre qu'il est un patricien, un fils de la haute, mais il a compris qu'il fallait parler à cette Amérique-là, il fallait lui parler brut, cash, parfois ordurier, il fallait être violent.
2: Parler peuple.
0: Enfin, parler populaire, hard, parler Madame sans gêne, parler un langage de poissonnier ou de poissonnière, mais un langage qui, du coup, rassemble une population qui ne faisait plus confiance aux élites, parce que d'abord, il continuait à lui parler un langage châtié et parfois incompréhensible, il jargonnait, et puis parce qu'il ne se sentait pas représenté. Trump devient tout d'un coup une représentation de cette Amérique-là, le héros OS et le héros AULT, il est donc le cœur d'un dialogue particulier, et en fait, en privé, vous aviez Trump numéro 1, charmant, aimable, y compris avec des gens qu'il exècre et qu'il insulte à tour de bras, le New York Times ou The Atlantic, et de l'autre, un Trump brutal, vulgaire, populaire, digressif, et qui arrive à se faire entendre d'une base extraordinairement remontée. Et de temps en temps, vous avez les deux Trump, le discours à l'ONU. Une tranche de Trump 1, une tranche de Trump 2, une digression sur la valeur du marbre ou le fait que l'escalator est en panne, un retour au Trump 1, c'est-à-dire une politique internationale pensée et réfléchie, un Trump 2 qui dit quelques horreurs sur ses prédécesseurs ou quelques pays qui ne lui plaisent pas, et ainsi de suite. Et vous êtes dans cette situation très étrange de découvrir plusieurs Trump, alors en général l'un ou l'autre, parfois les deux en même temps, mais il faut bien comprendre ça. La vraie question, c'est est-ce que les deux cohabitent dans un même corps ? Est-ce que c'est une manipulation de Trump 1 pour faire passer ses idées en utilisant Trump 2 ? Ça, c'est un débat que je ne peux pas traiter parce qu'on ne psychiatrise pas à distance et que la psychiatrisation est une excuse à l'incompétence ou à l'incapacité à comprendre ce que veut Trump. Ce que je dis simplement, c'est que quoi qu'il se passe, à la fin de la partie, Trump a plus de jetons qu'il n'en avait au début. Et donc, son enjeu, c'est le deal, c'est le business, c'est le fait d'avoir gagné quelque chose à la fin, ce qui ne veut pas dire la victoire, mais qui veut dire un bon accord. Et d'ailleurs, il continue systématiquement à lire. Il me dit, je ne veux pas la défaite, je veux le deal. Et qu'est-ce que le deal ? Quelque chose qui lui permet de dire qu'il a gagné. Puisque, retour à Roy Cohn, page 19, on est toujours gagnant même quand on perd.
1: Ce qui veut dire aussi que, quelque part, est-ce qu'il est vraiment un peu schizophrène quand même ? Comment est-ce qu'il arrive à cette jonglerie qu'il y a dans les langages ? C'est quand même quelque chose qu'il faut maîtriser. Ce n'est pas si simple que ça. C'est un homme de télévision hein, depuis 50 ans. Donc il a la grande habitude aussi de jouer avec les images, avec le corps. Il y a quand même tout un langage aussi autour de cette démarche.
0: Oui, mais qu'est-ce que font les autres? Ils font de la communication, mais qu'est-ce que la communication? De la propagande qui a un peu évolué. Lui a appris une maîtrise notamment des réseaux sociaux, il a appris une maîtrise de la télé-réalité, il a appris une maîtrise de la saturation de l'image. Quand on voit Trump en Europe, on voit de temps en temps une conférence de presse qui passe. Trump aux États-Unis, j'y étais il n'y a pas longtemps, il est là en permanence, dans le bureau ovale, dans sa golfette, à Mar-a-Lago, dans le Air Force One, en train de donner une interview à Fox News ou à ses concurrents. Et que font tous les autres? Ils reprennent le Trump qui vient de passer une demi-heure à faire de la provocation, de l'engueulade, ou à dire je vais faire ci, ou non, en fait, je vais faire ça, ou non, en fait, je vais faire autre chose. Parce qu'il est à la fois extraordinairement transparent dans ses évolutions, et il est très flexible, très souple dans son appréciation des choses telles qu'elles se produisent. Il peut évoluer en direct, mais il le fait au grand jour. Et d'ailleurs, on peut lui reprocher ni d'être hypocrite, ni d'être mesquin ou caché. Il vous dit les choses de manière extraordinairement brute, ce qui surprend les habitués de la politique, puisque la politique en général se fait beaucoup par la dissimulation. Trump, vous l'avez en direct live, vous le voyez évoluer en temps réel. Et donc ça donne un effet très étonnant, à la fois de se dire, bon ben il nous cache rien, bon d'accord il change d'avis, mais c'est pas le seul. En fin de compte, il nous ment pas vraiment, puisqu'on est en train de voir qu'il est en train de changer d'avis devant nous. Et donc il arrivait à créer une sorte de communication politique, à la fois par la saturation, mais par un langage double qui n'est pas un double langage, et c'est ça qui est important de comprendre, dans lequel moi je vois une redoutable logique de rationalité avec un objectif final qui est extraordinairement disruptif et qui est l'alliance nouvelle du capitalisme libéral débridé, libertarien, avec les technostructures de l'IA, de la robotique, des crypto-monnaies et de la forme que donne Peter Thiel à l'apocalypse. Alors je ne sais pas si l'apocalypse c'est pas la fin du monde, c'est la révélation, c'est pas exactement la même chose, et qui dit nous sommes en train de construire un autre monde et sous vos yeux, mais pendant que nous construisons un nouveau monde, vous vous arrêtez aux éructations et aux divagations de Donald Trump. Est-ce qu'il le fait exprès ou pas n'est pas la question. C'est que pendant ce temps-là, il continue à faire quelque chose de cohérent et de rationnel en suivant un plan déterminé et logique. Et à force de faire de la moraline, nous ne voyons pas ce qu'il est en train de construire.
1: Cette personnification ou cette personnalisation aussi, enfin, du pouvoir et du langage, masque quand même, il y a une équipe, il y a quand même des gens autour. Est-ce qu'il est, on le prépare aussi ou est-ce qu'il improvise toujours tout?
0: Alors, il improvise toujours tout, mais il est très préparé. En fait, il y a les deux. Il a une formidable équipe avec Suzy Wireless, la chef directrice de cabinet, secrétaire générale de la Maison Blanche, hein, quel que soit le nom qu'on lui donne. Il a une assez bonne équipe avec Marco Rubio, Jill Evans, faut pas les sous-estimer. Mais surtout, il a des idéologues de la rupture, des idéologues MAGA qui sont extrêmement puissants. C'est des plus structurants sont Elon Musk et Peter Thiel, notamment, mais il y en a deux ou trois autres qui ont une pensée structurée de la révolution conservatrice libertarienne technophile. Donc c'est vraiment une pensée totalement cohérente, totalement structurée. Autant dans son premier mandat, on était un peu dans le chaos anarchique, ça allait dans tous les sens, autant le deuxième a totalement été pensé, structuré, imaginé, rationalisé. Et donc il n'y a pas une équipe, il y a une structure politique révolutionnaire, libertarienne, technophile, transhumaniste, qui sait là où elle va et ce qu'elle veut. Et Donald Trump est l'élément moteur de cela, puisqu'il a réussi à rassembler sous son aile des gens qui ont des avis relativement différents sur beaucoup de choses, sauf qu'ils sont favorables à cette rupture révolutionnaire et disruptive.
1: Est-ce qu'on peut parler de... On parle de populisme, on peut parler de fascisme aussi, de la façon dont les choses se passent?
0: Alors ça, c'est un débat compliqué. Alors qu'est-ce qu'un fasciste? Parce que si un fasciste, c'est juste tout ce qui est à gauche, un antifasciste, à peu près n'importe qui est un fasciste, et c'est le problème des antifascistes que de ne plus savoir exactement contre quoi ils luttent.
1: Je pensais plutôt par rapport aux méthodes utilisées comme par Hitler, par exemple, par Mussolini, les médias de masse, la maîtrise comme de la communication aussi.
0: Pour moi, c'est la réduction à Hitlerum est une facilité qui évite de penser les choses et de comprendre en quoi c'est différent. Donc pour l'instant, il y a une démocratie aux États-Unis, elle est certes imparfaite, elle est malade du fait qu'elle dépendait essentiellement des pouvoirs d'argent, et donc une partie des médias sont en train de disparaître. Alors d'abord à cause des révolutions technologiques, hein, c'est un problème, beaucoup de presse locale disparaissent parce que tout est gratuit ou soi-disant gratuit sur Internet, parce que le modèle Internet qui a été soutenu par tout le monde est en train de tuer les médias traditionnels qui en ont été les promoteurs et qui en ont été, je dirais, les propulseurs. Donc voilà, il y a un moment, on est aussi responsable de ce qu'on fait ou de ce qu'on a laissé faire. Et on en est responsable parce qu'on n'a pas protégé les données individuelles. Il aurait suffi de dire que chaque individu est propriétaire de ses données pour modifier totalement la manière dont la donnée devenait la structure de fonctionnement du monde, en laissant les cryptos exister et en les développant pour faire que du processus de capitalisme spéculatif non structurant, qui rapporte beaucoup mais qui ne construit rien, ben on a choisi ça. Et donc au nom de cet ultralibéralisme mal maîtrisé, on a cassé le modèle du capitalisme traditionnel. Et donc on est aujourd'hui dans un processus qui est né en Chine, le capitalisme sans la démocratie, le communisme de marché, qui était le moment où à Tiananmen en 1989, nous avons eu la possibilité de choisir la démocratisation de la Chine au nom de son développement nécessaire, ou de considérer qu'on pouvait faire le développement sans la démocratie, et les intérêts financiers ont pris le dessus sur les intérêts moraux, on va dire, mais la morale de nos jours.
1: Qu'est-ce que c'est qu'un trumpisme ?
0: Un trumpisme est une expression préférée de Donald Trump. Il en a toute une série. Alors d'abord, il y a les mots. Tout est grand, tout est gigantesque, tout est extraordinaire, tout est amazing. Tout est hyperbolique. Voilà. Quoi qu'il soit, les choses bien, c'est formidablement, extraordinairement, magnifiquement, jamais vu. On l'a jamais vu, on le reverra plus jamais. Et quand c'est mal, c'est tout est horrible, affreux, fin du monde, horrible. Voilà. Alors après, vous avez le trumpisme qui est simplement une hyperbole. Et puis le trumpisme désagréable, agressif et insultant.
1: Vous avez sélectionné environ 89, si je comprends bien un mot. Et on a les expressions, il y en a, je crois, une cinquantaine. Et puis, ce que vous appelez des phrases trumpistes, on est près 25. Voilà.
0: C'est en gros. C'est sémantique à la fin. Parce qu'il y a quand même, au-delà des mots, des phrases.
1: C'est la saveur du livre.
0: Voilà. La saveur du livre, c'est qu'il faut expliquer que tout ça a une logique, une rationalité, que ça a un sens, et que tout ceci a été pensé et structuré, et que ces mots ne sont pas utilisés par hasard.
1: Il s'agit justement toujours de raccourcir la pensée et de on peut dire, empêcher toute analyse sur le langage ou sur le contenu, ou sur toute forme de débat également.
0: Digression, divagation égale sidération, saturation, et donc incapacité à se rendre compte que derrière cet écran de fumée, ce dispositif qui nous agace, qui nous énerve, qui nous choque, il se passe quelque chose de rationnel et d'intelligent.
1: Est-ce que ça peut durer ? Parce qu'il n'y a pas une saturation actuellement de ce discours. Dans le fond, ça marche au moment. Maintenant, il est au pouvoir. Il est aussi à l'aune de ce qu'il a fait. Est-ce que ça marche ou ça ne marche pas ? Alors, jusqu'à un moment donné, au début, c'est facile. Il y a, comme vous dites, la sidération, c'est aussi des adversaires qui ne savent pas comment réagir. Et maintenant, il y a une résistance qui s'organise. Donc, il y a quelque chose de nouveau qui se passe. Est-ce que ça se transmet également dans le langage ?
0: Alors, chez Donald Trump, non, parce qu'on ne peut pas se réadapter à un processus de résistance. D'abord, il respecte ceux qui lui résistent. Donc c'est, d'ailleurs, on le voit quand il invite The Atlantic ou le New York Times. Quand même, c'est deux médias qu'il conchit à longueur de journée. Et pourtant, il les invite en disant « Venez voir tes petits gâteaux aimables ». D'ailleurs, les journées, ils s'en reviennent pas. The Atlantic, il fait 33 pages pour dire « J'ai découvert un Trump que je connaissais pas ». Les quatre journées du New York Times se demandent où ils sont tombés, s'ils n'étaient pas dans un univers parallèle ou s'ils n'avaient pas abusé de produits qui sont au tableau B. Enfin, vous voyez, il y a moment de curiosité où il découvre l'autre Trump, justement, qui essaye de soit de redorer son blason, soit de montrer qui il est, parce que quand même, à force de passer pour un grossier personnage, ça l'agace. Mais voilà. Après, est-ce qu'il peut réadapter son langage ? Ben, on le voit bien, d'ailleurs, dès qu'il se passe un élément perturbant, il y a à la fois un moment de commisération, puis une reprise en main du genre « Bon, d'accord, il est mort, mais enfin, il était vraiment méchant, gauchiste, horrible, affreux, etc. » Bon, il y a toujours un moment d'hésitation parce qu'il essaye de recaler le langage. Alors là, il y a hésitation. Ça, c'est une réalité. C'est pas une digression, c'est pas une divagation, c'est pas une provocation. Il y a une hésitation qui est à quel moment, à quel endroit je me recale pour ne pas trop choquer dans l'opinion le morceau que je suis en train de perdre. C'est pas toute l'opinion, il ne cherche pas à être populaire chez les démocrates, il s'en fout. Il cherche à ne pas perdre ce qui lui a permis de gagner.
1: Est-ce qu'on peut dire que cette façon de communiquer, ce langage trumpiste, va continuer, va disparaître ou pas ? Parce que finalement, on s'aperçoit que le gouverneur de Californie, Devin Kenson, fait un petit peu à sa manière une forme de, vous le dites vous-même, de trumpisme.
0: Ah ben, Gavin Newsom a décidé d'être l'anti-Trump et d'utiliser les mêmes ressorts pour voir si ça marche. Alors, déjà, c'est plus compliqué pour un démocrate que pour un républicain, et c'est plus compliqué pour un californien que pour un new-yorkais, mais en tout cas, il essaye. Il va être candidat à la candidature démocrate, il veut se présenter aux élections présidentielles. On va voir si on peut avoir deux produits, enfin, en tout cas, une version nouvelle, une copie, et un original candidat sur le dispositif. Il se trouve que chez les démocrates, une partie d'entre eux sont très anti-Trump, y compris culturellement. C'est pas seulement politiquement. Donc voilà, est-ce que ça lui permet de gagner en gardant une base démocrate BCBG et d'aller au-delà en récupérant notamment les jeunes démocrates très déterminés? Sur son terrain, il a des députés progressistes comme Madame Cortez à New York, Bernie Sanders, bon, qui n'est pas tout jeune, mais qui est le représentant de l'aile hyper progressiste. Il y a quand même une vague de résistance anti-Trump qui est très à gauche et qui trouve de Gavin Newsom très centriste.
1: Alors est-ce que ça peut s'aimer ailleurs, le trumpisme, dans les populistes qu'on connaît en Europe ou ailleurs? Est-ce que ça a une décalcomanie de Trump, on peut dire, au niveau du langage?
0: Oh ben vous en avez déjà beaucoup en Grande-Bretagne, en Slovaquie, en Hongrie, un peu partout. Vous avez des
1: et en France
0: des petits Trump. Alors en France c'est plus compliqué. Vous pourriez dire que Zemmour est la représentation française de Donald Trump, mais dans un langage quand même plus châtié. Il dit des horreurs, mais il les dit proprement. D'autres sont quand même plus brutaux dans leur expression à l'étranger. Mais vous avez des gens qui sont très proches des idées de Donald Trump, tout en ayant gardé une structure de présentation très propre. Voilà, ceux qui sont allés jusqu'au bout du langage double, non, mais il y a des candidats qui peuvent être extrêmement grossiers.
1: Alors justement, est-ce qu'aujourd'hui, avec l'évolution de la situation internationale, il y a une guerre cette fois-ci, est-ce qu'on est arrivé peut-être à un tournant, parce que, y compris dans la façon dont on va parler aux masses?
0: Alors ça, je ne crois pas, mais vous avez pu voir d'ailleurs dans les informations, enfin les communications du président Trump, vous avez eu plusieurs phases. Première phase, à Mar-a-Lago, casquette blanche, 45-47, un discours millimétré du Trump 1, poli, carré, organisé, rationnel, structuré, je sais où je vais, je sais ce que je fais, je sais qu'il y aura des pertes. Pas un discours churchillien parce qu'il manque le sang et les larmes, mais pas loin. Trump 2, casquette rouge, donc... scénario organisé. Nous allons en guerre et donc on bascule du Trump 1 vers le Trump 2 dans une sorte d'entre-deux. Pas de grossièreté, on est plus libre que dans le prompteur, mais on dérape pas. Et puis Trump 3, vengeance, représailles, on les aura, etc. Et là on est à la Maison Blanche, fauteuil doré, voilà. Et vous avez des Trump 4, 5, 6, 7, 8, 9, 10, 11, 12, puisqu'il y a une douzaine d'interviews depuis, qui vous montrent diverses versions du Trump, entre très posé, très chef de guerre, et très, on les aura tous et on les finira, comme disait Vladimir Poutine, dans les chiottes.
1: Est-ce qu'il y a des discours qui sont écrits pour lui? Il lit des prompteurs, il ne fait pas que l'improvisation.
0: Alors, il ne lit pas les prompteurs parce qu'en fait, il passe son temps à en sortir. C'est très rare qu'il lise le prompteur. D'ailleurs, en général, il est très content quand le prompteur ne marche pas. Il lui arrive de casser le prompteur, de dire « dégagez-moi ce truc-là » et il part dans son trip. Notamment, toute la campagne présidentielle, la deuxième en tout cas, a été une campagne hors prompteur ou quasiment hors prompteur. De temps en temps, le prompteur est en panne, donc ça l'amuse. C'est le cas à l'ONU, son discours à New York. Et de temps en temps, le discours de l'entrée en guerre, il n'a pas viré d'une millimètre du prompteur. Ça dépend comment il veut.
1: Mais il y a des gens qui lui écrivent des discours?
0: Bien sûr, comme partout. Tous les chefs d'État ont des gens qui écrivent des discours. Le problème, c'est est-ce que le chef d'État lit les discours? Et d'ailleurs, quand vous avez un discours de chef d'État, il y a marqué « Seul le prononcé fait foi », parce qu'ils savent, le rédacteur du discours, que de temps en temps, il peut y avoir une petite dérive, une petite créativité.
1: Il y en a beaucoup chez lui, alors. Est-ce qu'il improvise beaucoup?
0: Énormément.
1: C'est ça.
0: Il improvise énormément. C'est ça pour ça que c'était surprenant de l'avoir dans un discours aussi millimétré pour l'entrée en guerre contre l'Iran.
1: Donc c'est une bête de scène, si je comprends bien.
0: Ah, bien sûr, oui. Bah, c'est un homme politique. Un homme politique moderne, très moderne.
1: Est-ce qu'il vous attire? Est-ce que vous êtes fasciné un peu par le personnage?
0: Ah non, moi, mon métier, c'est la criminologie. Ça fait longtemps que je ne suis fasciné par rien du tout. Mais par contre, je n'ai pas ce sentiment de haine où mes sentiments personnels prennent le dessus sur ma posture scientifique. La neutralité axiologique, pour moi, ce n'est pas juste un mot en l'air. C'est le fait d'analyser un phénomène, quelles que soient mes propres opinions. Mes opinions n'intéressent que moi. Je ne suis pas un commentateur de commentaires. Je ne suis pas là pour dire toute la haine ou tout l'amour que je peux porter à machin ou trucmuche. Dans ma vie, je n'ai été engagé politiquement qu'avec Michel Rocard, dont on ne peut pas dire que ce soit l'extrême, de la fin de l'horreur, de la polarisation politique. Et donc, ça fait longtemps qu'il n'est plus, hélas, présent sur le terrain. Non, non, mon sujet est analytique. Mon rôle est de permettre à des gens de se faire leur propre opinion et de décider ensuite s'ils veulent le détester, l'admirer, être fasciné par lui ou surtout comprendre ce qu'il est et ce qu'il fait. Et c'est pour ça que j'écris des livres.
1: Quel est le prochain livre?
0: Alors, il y en a un qui est sorti, mais sur la Chine. Vous savez que j'ai une série qui s'appelle La globalisation piteuse.
1: Vous enseignez, je crois, si. Vous avez enseigné.
0: J'enseigne. Alors, j'enseigne moins parce que depuis le Covid, c'est compliqué, mais je donne encore des conférences. Oui, j'ai écrit La globalisation piteuse qui commençait avec Au commencement était la guerre pour expliquer d'où vient le conflit russo-ukrainien, un sujet que j'avais vécu moi-même comme conseiller de Michel Rocard à Matignon entre 88 et 90, parce que j'ai vécu la période 89-90. Mmh. Ensuite, j'avais écrit Une tueur à point pour expliquer la montée de la violence et des homicides, qui est un sujet très nouveau en Europe et particulièrement en France, qu'un pays où on tuait peu et où on tue de plus en plus. Donc il y a une question qui est posée. J'ai ensuite travaillé sur roman national, récit national, immigration et démographie. C'était La conquête de l'Ouest. Plus récemment sur Fin du mois, fin du monde, la problématique environnement, choix entre sauver l'humanité ou sauver la planète, qui est un sujet important avec des clinocènes. Et là, j'ai mis en route un nouvel ouvrage sur la Chine, La revanche de l'Empire, car depuis la démonstration de force qui a été celle de Xi Jinping début décembre à Pékin, la Chine est devenue l'égale des États-Unis en matière militaire, en matière de technologie, en matière de puissance, en matière de structure, en matière de recherche et développement, à tel point même que l'US Navy a dit non seulement nous sommes égalés, mais nous sommes peut-être dépassés. Et donc il faut prendre en compte ce qui est en train de se passer sur ce terrain-là.
1: Et qu'est-ce que la Chine apporte dans notre compréhension, pour, je dirais, pour l'Occident?
0: Comme d'habitude, comprendre ce qui s'est passé plutôt que d'éviter de le voir, puisque un des grands problèmes que nous avons, je forme beaucoup d'analyses du renseignement, et je leur explique que le problème, c'est pas ce qu'on ne sait pas, c'est quand on sait trop de choses, on ne sait pas les classer ni les comprendre. Et là, le problème qui est celui de tous les désastres en matière de renseignement et d'anticipation, c'est pas qu'on ne sait rien, c'est qu'on comprend pas ce qu'on sait. Et donc, il faut comprendre que la Chine est un empire qui est revenu à son plus haut niveau et que le retour des empires, Perse, l'Iran, Ottoman, la Turquie, Indien, l'Inde, Chinois, la Chine, Russo-Orthodoxe, la Russie et évidemment Américain, c'est à la fois une revanche mais aussi une vengeance, et que entre deux empires hémisphériques qui sont en train de dominer le monde, de l'Arctique à l'Antarctique, de l'Alaska au Groenland pour les États-Unis et sur l'ensemble de la sphère Indo-Pacifique pour la Chine, il reste un élément structurant majeur qui est l'Inde, qui doit rester et devenir un allié puissant pour nous sauver nous-mêmes, et puis au milieu une zone de prédation, et comme nous ne sommes qu'un marché et pas une puissance, il va falloir se préparer à de durs moments.
1: J'allais dire, et l'Europe dans tout cela?
0: Eh bien, marché pas puissance égale pas de puissance.
1: Merci à Alain Bauer, professeur émérite de criminologie, qui signe récemment Trump, le pouvoir des mots, décryptage d'une redoutable mécanique de persuasion de masse aux éditions First. Au micro de Jean Musy, à la technique Cyril Caillez. Dans quelques instants, la suite de notre programme qui sera repris chaque 4 heures sur Radio Zone.

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0: 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Des jeux pour apprendre à se connaître, c'est ce que les parents d'enfants handicapés ont lancé sous le titre Planète Jeux au Mans. Comment permettre une ludothèque attractive, intéressante, avec le handicap? Reportage Rodolphe Pereira de Radio Alpa, c'est pour Radio Zone.
1: À l'origine créée par des parents d'enfants handicapés, Planète Jeux est aujourd'hui une ludothèque associative du Mans ouverte à tous. Elle se propose de placer le jeu au cœur de son action et de créer ainsi un lien social et un lieu convivial d'échange et de partage. Nous allons voir avec Jacinthe, la ludothécaire responsable de cette association, la place que peut prendre le jeu dans l'action sociale d'une association et l'effet du ludique sur les bénéficiaires. Bonjour Jacinthe.
2: Bonjour.
1: J'ai le plaisir de vous recevoir pour parler de votre association, la ludothèque Planète Jeux au Mans. Vous êtes ludothécaire?
2: Oui, c'est ça.
1: Est-ce que vous pouvez nous expliquer en quoi consiste une ludothèque?
2: Une ludothèque, c'est un espace qui est dédié aux jeux et aux jouets. Pour expliquer simplement, tout le monde connaît les bibliothèques. Là, c'est la même chose, sauf qu'à la place d'avoir des livres, on a des jeux et des jouets.
1: Donc, votre association a été créée en 1981, à la base par des parents d'enfants handicapés. Quel était l'objectif au départ?
2: L'objectif était pour ces parents d'avoir un lieu où se retrouver pour échanger, pour discuter, parce qu'ils faisaient le constat que dans les institutions spécialisées où étaient leurs enfants, il y avait peu de place pour eux. Donc ils ont souhaité avoir un lieu où se retrouver et puis mettre aussi en commun un fond de jeu. Et puis rapidement, le projet associatif a évolué pour s'ouvrir aussi vers les autres enfants. Ça permettait à leurs enfants handicapés de s'insérer aussi plus facilement dans la société. Et puis, les années passant, le projet évoluant, c'est devenu une ludothèque vraiment ouverte à tous les publics, que ce soit du coup de l'enfant à l'adulte, en passant par l'adolescent, jusqu'à la personne âgée, et puis la personne handicapée.
1: Vous vous êtes élargi à tous les publics, est-ce que les activités aussi se sont élargies?
2: Notre outil principal de travail est le jeu et le jouet. Donc on essaye, en fonction des publics avec qui nous travaillons, de les adapter et de trouver le jeu le plus adapté à la personne qui est face à nous.
1: Donc en fait, votre évolution suit celle des jeux?
2: Oui.
1: Votre site internet Planète Jeux, que j'invite tout le monde à aller consulter, parle de la reconnaissance du jeu comme objet culturel. Qu'est-ce que vous entendez par là?
2: En fait, c'est un objectif de l'association, c'est de vouloir promouvoir la culture ludique pour tous. Il existe des jeux pour tous les âges, vraiment une diversité qui est impressionnante. Et la volonté de l'association, c'est de faire connaître à tous notre patrimoine mondial ludique. Et pour nous, le jeu est un objet culturel parce que ça fait partie de la culture. On peut apprendre aussi à connaître des personnes qui viennent de pays différents par le jeu, parce que le jeu retransmet aussi la culture des différents pays.
1: Vous avez d'autres objectifs que celui-là?
2: Et puis c'est aussi réduire les inégalités d'accès aux jeux et aux jouets, parce qu'un jeu, ça a un coût important, ça peut avoir un coût important pour des familles avec des petits budgets. Donc c'est permettre à tous de découvrir ce fond-là. Tout à l'heure, dans la définition de la ludothèque, on n'a pas précisé que dans une ludothèque, on peut venir jouer sur place et aussi emprunter les jeux. Donc les personnes peuvent avoir accès à un certain nombre de jeux. Nous, le fonds de jeux actuel est de 2500 jeux et jouets.
1: Quand même.
2: 2500 jeux et jouets, du coup, pour effectivement toutes les tranches d'âge. Et la ludothèque, ce n'est pas que du jeu de société. Ça va du jeu d'éveil pour les tout-petits, des jeux d'exercice, des jeux sensoriels, des jeux moteurs, à des jeux de règles pour ados, pour adultes, en passant par des déguisements, par la mallette du docteur, les Playmobil, mais aussi des jeux de construction. Des jeux d'extérieur, des toboggans, des tricycles, des ballons sauteurs, des jeux de quilles, des jeux géants, des jeux en bois, c'est vraiment très très très très vaste.
1: Il y en a pour tous les goûts.
2: Il y en a pour tous les goûts.
1: Et pour tous les âges.
2: Et pour tous les âges. Donc quelqu'un qui nous dit qu'il n'aime pas jouer, c'est quelque chose qu'on ne comprend pas. Et notre objectif va justement de trouver un jeu qui lui convienne.

0: Justement, pour essayer de créer cette mixité, ce lien social, vous organisez différents événements. Est-ce que vous pouvez nous en parler ?
1: On a du coup sur la ludothèque des temps d'ouverture publique où tout le monde peut venir jouer sur place. Et une équipe est présente pour accueillir justement les familles ou les groupes qui viennent pour les mettre en jeu. C'est une partie de notre métier, c'est donner à jouer. Et on propose du coup aussi, en plus de ces horaires d'ouverture qui sont classiques, du mardi au samedi en journée, une soirée jeu le dernier vendredi du mois. Là, c'était plus du coup pour pouvoir permettre à des personnes d'un certain âge qui, travaillant la semaine, ne peuvent pas venir, de venir jouer en soirée, découvrir de nouveaux jeux. Parce que c'est aussi l'avantage du lieu, c'est qu'il y a quelqu'un pour expliquer la règle du jeu, ce qui n'est pas toujours facile quand on est chez soi de décoder la règle. Et puis, on travaille beaucoup en partenariat avec des centres sociaux, des instituts médico-éducatifs, des organismes de formation pour mettre en place différents projets au niveau national. Les ludothèques proposent chaque année en fait une fête du jeu. Ça a lieu le dernier week-end du mois de mai. L'idée, c'est de promouvoir sur la même journée du jeu partout sous toutes ses formes et réussir à faire jouer le plus grand nombre possible.
0: Donc cette collaboration avec les autres organismes de la ville du Mans s'est faite naturellement. Qui est allé vers l'autre ?
1: C'est des partenariats qui datent de plusieurs années. Moi, je ne suis là depuis 4 ans. Donc, il y avait déjà des partenariats qui étaient faits auparavant. Et puis, chaque année, on essaye aussi de s'élargir. L'idée, même s'il y a un petit noyau qui travaille ensemble, c'est justement toute personne qui est intéressée pour venir travailler sur ce projet-là et la bienvenue. Et c'est vrai que plus on est de fous et plus on rit, c'est l'expression, plus on mutualise nos moyens et plus on arrive aussi à faire quelque chose de conséquent. Donc,
0: Alors, au total, ces activités regroupent combien de participants et combien de personnes font vivre Planète Jeux au quotidien ?
1: La ludothèque Planète Jeux, c'est à peu près 500 familles adhérentes et une soixantaine de structures, de collectivités. Donc, ce sont des écoles, des lycées, des collèges, mais aussi des centres de loisirs, des municipalités avoisinantes, parce que l'on ne touche pas seulement la ville du Mans, des centres sociaux, des MJC, c'est vraiment très, très large, des maisons de retraite également. Donc j'en passe parce que j'en oublie. Mais c'est très vaste. Et au niveau des familles, c'est des familles toutes catégories socio-professionnelles et puis aussi de tous les quartiers du Mans et hors le Mans. On n'est pas, même si on est situé dans un quartier bien précis, on n'est pas une ludothèque de quartier. On est la seule ludothèque de toute façon sur la ville.

0: Donc je disais 500 familles adhérentes et un certain nombre de collectivités, mais nous avons aussi des bénévoles pour faire fonctionner l'association et sans qui rien de tout cela ne serait proposé. Donc 15 personnes qui donnent de leur temps, qui viennent soit pour aider sur la ludothèque par rapport au prêt de jeu, à l'accueil du public, mais c'est aussi pour certains réparer des jeux qui peuvent être abîmés, nous aider en faisant de la couture parce que pour les déguisements qui ont besoin d'avoir un petit tourlet de fées. Chacun en fait est amené à s'investir dans l'association. Quand on fait des animations extérieures, on fait un appel à bénévoles à chaque fois, on invite tous nos adhérents à venir nous donner un coup de main ou tout simplement à passer pour faire un petit coucou. Mais voilà, il y a cette possibilité-là et c'est vrai qu'heureusement que des bénévoles s'investissent dans l'association, parce que même s'il y a une équipe de 5 salariés, sans eux, rien ne serait possible.
1: Il n'y a pas de ludothèque mise à disposition par la mairie ?
0: Non, il y a un partenariat en fait avec la ville du Mans, un partenariat qui est important. La ville nous héberge dans les locaux actuellement et puis participe aussi à la vie de l'association en la subventionnant. C'est un coût également que de mettre en place plusieurs structures. Donc là, il y a une ludothèque. Peut-être qu'au fur et à mesure des années, cela évoluera, mais nous sommes amenés à nous déplacer en fait dans tous les quartiers. Donc il faut bien être situé à un endroit, après rien ne nous empêche de nous déplacer.
1: Bien sûr. Alors justement, en parlant d'argent, vous avez mis en place un système d'adhésion. Est-ce que vous pouvez nous en parler ?
0: Bien sûr. Donc pour venir à la ludothèque, pour bénéficier en fait des différentes activités, donc notamment le jeu sur place et le prêt de jeu, c'est une adhésion qui est familiale et annuelle d'un montant de 15 euros. Ensuite, la famille donc, peut venir jouer autant de fois qu'elle le souhaite du mardi au samedi. Et puis, peut emprunter 2 jeux par personne pour 4 semaines. Et pour chaque jeu emprunté, nous demandons 80 centimes.
1: Oui, donc c'est vraiment modique.
0: C'est une somme modique pour que ça reste accessible à tous. Et puis, ça permet quand même à l'association de financer le renouvellement de jeux pour l'année suivante.
1: Et vous en renouvelez souvent ?
0: Chaque année, il faut compter le fonds de jeu, cette offre de entre 100 et 200 jeux et jouets. Il y a certains jeux qu'il faut retirer du prêt parce que, à force d'être utilisés, ils sont abîmés et qu'il y a besoin qu'ils soient renouvelés. Et puis c'est bien aussi de pouvoir proposer des dernières nouveautés ou nos coups de cœur sur l'année, puisque chaque année, il y a des milliers de jeux qui sortent.

0: Quel est le ressenti du public sur cette grande variété de jeux et sur les activités que vous menez au quotidien?
1: Ils sont souvent surpris de ce que l'on peut proposer, de la variété des jeux qui existent, puisque même au sein des jeux de société, des jeux de règles, il existe plein de choses. Souvent surpris aussi des éditeurs, ils disent « Ah, mais on n'a jamais vu ces boîtes-là, est-ce que nous aussi on peut les acheter dans le commerce ? Tous les jeux que nous avons ont été achetés, donc on peut se les fournir, c'est juste qu'on passe pas par le même réseau et qu'on va rarement au supermarché acheter les jeux. Je dirais que c'est comme pour les livres. Si on veut aussi un bon livre, on va dans une librairie et en plus on peut avoir un conseil avisé. Et en ludothèque et pour acheter des jeux, c'est pareil, il y a des boutiques spécialisées qui reflètent vraiment la réalité du jeu.
0: Donc on l'a bien compris, vous avez des fournisseurs spéciaux. Quels sont vos critères pour choisir un jeu? Quel est le jeu qui intéresse la ludothèque Planète Jeux?
1: C'est très difficile pour nous de sélectionner les jeux parce que au moment du renouvellement des jeux, il faut que l'on trouve de nouveaux jeux pour toutes les catégories d'âge et puis dans les différentes catégories de jeux. Donc le jeu va être choisi par rapport du coup à son intérêt ludique. C'est ça qui est essentiel pour nous. S'il a un plus, avoir un jeu avec un ressort ludique dont on ne possède pas du tout sur la ludothèque, c'est quelque chose qui va nous intéresser. Le côté esthétique également, c'est toujours plus intéressant d'avoir un beau jeu en bois avec du coup une réflexion sur le côté design plutôt qu'un jeu en plastique, en sachant qu'aussi on va le ressentir au niveau de la qualité et de la durabilité du jeu. C'est important pour nous. Quand on achète un jeu, c'est un investissement. On sait qu'ils vont être beaucoup utilisés derrière, que du coup ce jeu soit solide et ne se casse pas au bout de trois manipulations. Donc la sécurité aussi est quelque chose d'important pour nous. Tous les jeux, notamment tous les jouets, sont nettoyés sur la ludothèque le plus régulièrement possible. Donc il y a cet aspect-là aussi. Certaines fois, on se dit ce jouet est intéressant, mais sa matière fait qu'on n'est pas sûr qu'au nettoyage ce soit pratique du coup à nettoyer ou qu'on va avoir des difficultés dessus, donc on va préférer prendre autre chose plutôt que ne pas respecter des normes d'hygiène de base.
0: Tout ça, ce sont des éléments qui sont importants pour vous. Le jeu est créateur de liens sociaux, mais n'est-il pas aussi source de compétition?
1: Non, il est avant tout créateur de liens sociaux. Dès lors qu'on se met autour d'une table pour jouer, des liens se tissent, même si effectivement il se peut de par le jeu que de la tension se mette en place, elle est évacuée sitôt le temps de jeu fini, parce que c'est aussi ça qui caractérise un jeu, c'est que du coup on entre un petit peu dans ce qu'on appelle un second degré, une deuxième réalité, on met de côté notre vie courante, le temps d'un jeu, et c'est aussi le temps de tous les possibles, où du coup on va pouvoir braquer quelqu'un alors qu'on ne le ferait pas dans la vraie vie. On va pouvoir réaliser des exploits insoupçonnés. Donc tout est possible dans le jeu. Certes, il y a de la compétition, mais il existe aussi à l'heure actuelle des jeux coopératifs. Je ne sais pas si vous connaissez les jeux coopératifs.
0: Ah non ?
1: Un jeu coopératif, c'est un jeu où tous ensemble, on a le même but. On va du coup mettre en place une stratégie pour atteindre cet objectif commun. Et soit on réussit ensemble, dans ce cas-là on gagne ensemble, soit des obstacles ou des contraintes liées au jeu vont faire qu'on n'arrivera pas à atteindre l'objectif. Et dans ce cas-là, on perdra tous ensemble.

0: Dernièrement, c'était surtout des jeux pour les petits qui étaient faits. Et là, on est content parce qu'on a réussi à trouver un jeu qui s'appelle L'île interdite, qui est plus du coup en direction des adolescents et des adultes. Donc c'était aussi intéressant pour cette tranche d'âge-là de pouvoir proposer des jeux coopératifs, puisqu'on est aussi dans une société qui favorise la compétition. L'île interdite, donc du coup, on est sur une île. Chaque joueur a une spécificité. Il y a un plongeur qui, du coup, peut nager dans l'eau aussi longtemps qu'il veut. Il y a un pilote qui peut se déplacer dans l'île comme bon lui semble. Et il faut récupérer ensemble 4 trésors. Et cela avant que l'île n'ait sombré. L'île est constituée de différents quartiers. Et à chaque tour de jeu, il y a des quartiers qui vont être inondés. Et puis, s'ils sont encore plus inondés, que l'inondation perdure, ils vont sombrer. Et donc, il faut récupérer ces 4 trésors avant que l'île n'ait disparu. Et aussi que l'équipe présente puisse repartir. Donc, surtout, il ne faut pas que l'héliport ait disparu. Sinon, on ne pourra pas partir de l'île et on va perdre la partie. C'est souvent, dans les jeux coopératifs, des jeux où l'on est amené à perdre.
1: Donc tous réunis autour d'un même but.
0: Oui, tous réunis autour d'un même but. Et même si on a perdu, c'est pas grave. Justement, au contraire, on a envie de refaire une partie ensemble, de repartager, de repartager un moment et de se dire bah, cette fois-ci, on va procéder autrement et pour essayer du coup de gagner.
1: C'était Jacinthe de la ludothèque Planète Jeux au Mans qui nous parlait d'une initiative originale, utiliser le jeu comme créateur de liens sociaux et comme vecteur de notre culture. Un sujet réalisé par Rodolphe Pereira.

Merci à Rodolphe Ferreira de Radio Alpa pour ce reportage des Jeux pour apprendre à se connaître. 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Au micro, Jean Pélichon, à la technique, Cyril Caillez. Dans quelques instants, la suite de notre programme.

Nous parlerons donc d'Anthony Holborn, compositeur anglais de la fin de la Renaissance, qui est né aux alentours des années 1550 environ, il n'y a aucune certitude à ce sujet. Par contre, il est mort en 1602, ça ne fait aucun doute. Il ne semble pas qu'il ait jamais travaillé comme musicien professionnel. Il n'a jamais exercé de charge en tant que tel à la cour d'Elisabeth Ier, bien sûr. Il avait d'autres charges, notamment la charge d'ambassadeur, ce qui ne l'empêcha pas d'ailleurs d'avoir une formation de musicien qu'on peut bien sûr qualifier de professionnel, même s'il ne touchait pas de denier en ce qui concerne le métier de musicien. C'était en virtuose interprète du luth, de la sitar et de la pandore. Alors le luth est connu, je n'en parlerai pas, la sitar l'est moins. On appelait sitar dans l'Antiquité classique l'instrument aujourd'hui qu'on appelle la lyre. Voyez, la sitar c'était avant, aujourd'hui c'est la lyre. La sitar n'était en fait qu'une lyre améliorée à la caisse de résonance plus développée. Hein. Le terme est de nos jours appliqué par les musicologues à tout instrument à cordes pincées dépourvu de manches. Voilà, donc la sitar était jouée par Holborn. Il jouait également du sistre, c'est un instrument ancien à cordes pincées, à caisse ronde, et qui se trouve être l'héritier de la sitar de l'Antiquité. Quant au pandore, qu'interprétait Holborn, il fut l'un des plus grands interprètes de cet instrument, le pandore, un instrument très ancien, à cordes pincées aussi bien sûr, de la famille des luths, d'ailleurs on les confond un petit peu tous, mais là il a une particularité, la pandore, pardon, c'est féminin, la pandore avait un chevalet oblique qui permettait donc d'allonger les cordes graves pour qu'elles deviennent plus sonores, mais malheureusement ça nuisait à l'ensemble, à la justesse de l'ensemble de l'instrument. Donc c'était un instrument qui devait être extrêmement difficile à jouer. Donc Anthony Holborn est un gentilhomme qui est un courtisan de la cour à l'époque d'Elisabeth Ier, c'est l'époque de William Shakespeare, William Byrne, n'est-ce pas? Donc toute une génération d'artistes extraordinaires. Holborn est un petit peu en second plan, par contre il est connu par ses contemporains comme étant un grand interprète de la pandore, du luth, etc. Pour ses œuvres musicales, ses compositions musicales, elles sont un petit peu plus en retrait. Par contre, il a écrit, et heureusement d'ailleurs, c'est ce qui fait renaître Anthony Holborn de ses cendres, c'est son recueil de danse, The Tears of the Muses, Les Larmes des Muses, qui date de 1599, et dont John Dowland, autre compositeur, disait « Les larmes de la musique sont sans aucun doute agréables, et ce n'est pas toujours dans la peine que les larmes sont versées, mais parfois dans la joie et l'allégresse », en parlant bien sûr de l'œuvre de Holborn. Nous allons entendre tout de suite ces fameuses danses. Alors, il s'agit de quatre danses. D'abord, une pavane. La pavane est, je le rappelle, une danse de cour cérémonieuse à 2-4 ou 4-4, donc binaire, en vogue dans toute l'Europe à l'époque de la Renaissance, en particulier en Italie d'ailleurs, en France et en Angleterre jusqu'au début du XVIIe siècle. Cette pavane sera suivie d'une gaillarde, d'ailleurs c'était souvent le cas, on associait pavane et gaillarde ensemble. La gaillarde est une danse de cour également de la Renaissance, mais cette fois-ci ternaire, dans un mouvement animé. Le troisième mouvement sera une allemande, c'est une danse d'origine allemande, bien entendu. Danse en tempo binaire, et nous terminerons la quatrième danse, de nouveau par une gaillarde. Je vous propose donc d'entendre Anthony Holborn, Les Larmes des Muses, datant de 1599. Imaginez-vous l'Angleterre à cette époque, sous Elisabeth Ier.

Anthony Holborn, qui allie ses obligations musicales autant que ses obligations diplomatiques, puisqu'il est en juin 1598 envoyé en Hollande par Sir Robert Cecil pour convoyer quelques lettres importantes. Quand la femme de Holborn, Elizabeth, écrit fin novembre 1602 à Cecil pour lui parler de la maladie mortelle de son mari, elle mentionne que celle-ci est due à un refroidissement attrapé au service de Cecil. Nous pouvons donc en conclure qu'il avait été un membre du réseau des argents de Cecil durant quelques années. Donc, ses obligations de musicien étaient largement entrecoupées de tâches diplomatiques qu'il avait à remplir. On peut se féliciter que dès 1590, Holborn s'attelle à un travail en vue de son recueil exceptionnel, intitulé donc Pavans, Gaillards and Almains, donc ce que nous sommes en train d'entendre, qui, publié à Londres en 1599, est la source de la musique donc de l'enregistrement que nous entendons. Sinon, sans ce recueil de musique instrumentale, eh bien, il faut bien reconnaître que Anthony Holborn serait certainement passé dans l'oubli. On ne sait en fait pas si cette musique composée pour la danse a été réellement prévue pour l'accompagnement de la danse. Certains recueils européens de musique pour la danse qui lui sont antérieurs représenteraient le répertoire de musiciens professionnels de la musique de danse. Mais il est plus probable que la musique de Holborn est une musique de danse pour l'oreille, plus que pour des danseurs en fait. Il aurait écrit ses pièces de danse simplement pour la beauté de la chose et pour la donner en consort. Écoutons maintenant la troisième section de danse en son intégralité, en cinq mouvements. Vous retrouverez les pavanes, les gaillardes et l'allemande.

La deuxième partie débute maintenant. Nous sommes avec Anthony Holborn, mais avant de parler à nouveau de ce compositeur et de l'entendre surtout, je me permets de vous inviter à devenir membre des amis de Radio Zone, des amis de la radio. 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Mais revenons maintenant à Anthony Holborn, ce compositeur anglais de la fin de la Renaissance, qui est un des plus grands interprètes de la Pandore, dont je vous ai parlé en première émission, mais également un grand interprète de luth. D'ailleurs, il écrivit en recueil, en 1596, donc spécialement dédié au luth, et une lettre écrite en 1594, c'est-à-dire 2 ans plus tôt, depuis les Pays-Bas, laisse entendre que Holborn était sûrement donc le joueur anglais par excellence de cet instrument, puisque l'auteur demande à son correspondant en Angleterre qu'il obtienne les leçons les plus importantes pour la Pandore, donc celle de Holborn et autres interprètes talentueux sur cet instrument et dans ce pays. Donc en 1597 paraît la publication du premier livre de musique de Holborn, c'est l'école de la sitar, qui contient un recueil de 58 pièces pour cet instrument, allant de la musique pour débutants jusqu'à la plus virtuose, destinée aux interprètes les plus accomplis. Donc, dans la préface d'ailleurs de cette publication, on peut lire que Holborn lui-même la qualifie de fruit intemporel de ma jeunesse, ramassé au berceau et dans l'enfance de mes maigres talents. Vous voyez qu'en plus de ses grands talents, nous n'allons pas nous le cacher, il était avant tout aussi un homme modeste. Auprès des pièces pour sitar, Holborn inclut 6 chansons à plusieurs voix, donc de son frère William, par exemple William Holborn, son frère est compositeur aussi. Malheureusement, il n'existe qu'une pièce vocale qui puisse être absolument définitivement attribuée à Anthony Holborn, qu'une pièce vocale. Mais enfin, on sait par là même qu'il a écrit également pour les voix. Mais retournons maintenant à son recueil des larmes des muses. La partie 4, je vous propose d'entendre une pavane et 2 gaillardes, sans oublier de vous dire que les interprètes sont Hespérion 21, de Jordi Savall bien sûr, qui a lui-même créé ce groupe. Alors il est composé bien sûr de Jordi Savall à viol de gambe soprano, il est accompagné d'une viol de gambe alto, d'une viol de gambe ténor, de plusieurs basses de viol, également de 2 luths et d'un orgue ou dans clavecin, ça dépend les mouvements. Entendons maintenant donc cette 4e partie des Larmes des Muses, datant de 1599, d'Anthony Holborn. Donc 4 mouvements, pavane, une gaillarde, une allemande et une gaillarde, à nouveau.

Voilà, faisons une petite pause avant d'en conclure avec Anthony Holborn. Il convient de parler du disque que j'ai entre les mains. Alors, le disque, est-ce bien, vous le trouverez chez Aliavox, c'est un disque nouvellement sorti. Anthony Holborn, donc, les larmes des muses, datant de 1599. Hesperion 21, c'est le nom de l'ensemble que dirige bien sûr Jordi Savall. Et à ce propos, nous pouvons parler de Jordi Savall, puisque bien sûr, il est connu comme violiste, mais enfin, il faut savoir qu'en 1966, il a été diplômé à Barcelone, Conservatoire Barcelone de violoncelle, à la suite de quoi il était tellement passionné par la musique ancienne qu'il s'est tourné vers la viole, tout naturellement. Et il a été d'ailleurs diplômé de l'Académie Basiliensis, qui se trouve à Bâle, d'ailleurs où il enseigne encore à l'occasion. Et il a fondé sa propre maison de disques Aliavox, ce qui lui permet de faire pratiquement ce qu'il veut comme enregistrement, c'est-à-dire faire des redécouvertes, redécouvrir des compositeurs qui sont tombés dans l'oubli. Et son gros avantage par rapport à d'autres musiciens, c'est qu'il n'a pas de lobby derrière qui est là pour lui intimer des ordres ou des lignes de conduite à faire suivant les critères commerciaux. Il n'a pas ces critères-là qui pèsent sur lui, ce qui fait qu'il a vraiment les coups des franges pour exhumer des œuvres et les enregistrer à loisir, je dirais. Donc il fonde en 1974 cet ensemble Hesperion 20 avec lequel il a fait moult enregistrements. Hesperion 20 qui maintenant est devenu Hesperion 21, bien sûr. Donc c'est un disque, évidemment, que je vous recommande, bien entendu. Voilà, nous allons entendre quatre dernières danses d'Anthony Holborn. Je vous propose une pavane solennelle, puisqu'elle en plus elle se nomme Les Funérailles, suivie d'une gaillarde, d'une allemande, Le Fruit de l'Amour, et nous terminerons par une gaillarde. Et ensuite, nous nous retrouverons pour la fin de l'émission.

Voilà Jordi Savall dans ses œuvres. Jordi Savall, qu'on peut très bien comparer aux pionniers que sont Nicolas Arnoncourt, pionnier de la musique ancienne, Nicolas Arnoncourt, la famille Kuijken, Sigiswald Kuijken, Wilan Kuijken aussi. Des gens comme Anner Bylsma ont fait de la musique ancienne un nouvel art et une nouvelle école qu'on peut appeler l'école des baroqueux. Et Dieu merci, ces gens ont eu la clairvoyance et la force nécessaire pour vaincre beaucoup d'obstacles, retourner au cordon boyau, retourner à l'esprit de la musique ancienne, ou le plus possible, des travaux sur les partitions originales. Imaginez le travail de recherche de fourmis que ça demande, alors que depuis des décennies, beaucoup de grands solistes d'ailleurs, ne se posant aucune question, jouaient du Vivaldi, du Corelli, ou peu importe, du Telemann, comme on joue du Schumann et du Brahms. Bref, heureusement tout ça est derrière nous. L'école des musiques anciennes, je dirais une musique ancienne, mais la nouvelle école, elle est là, elle fleurit, elle nous fait découvrir des mondes merveilleux. Et compte tenu du fait, c'est ce que je constate maintenant, que nous avons encore un peu de temps avant de finir l'émission, eh bien je vous propose une dernière gaillarde d'Anthony Holborn, toujours avec le même disque, les mêmes interprètes. Pour le plaisir, ça dure 1 minute 52 de bonne heure.

Voilà, l'émission s'achève. Vous étiez avec Raymond Pérez dans l'émission Diapason. Nous avons visité pendant une heure Anthony Holborn et les larmes des muses.

des séquences de danse anglaise de la fin de la Renaissance, datant de 1599. Voilà, vous étiez sur Radio Zone, vous êtes toujours d'ailleurs sur Radio Zone, 93,8, dans l'émission Diapason qui s'achève. 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Voilà, je vous souhaite une bonne fin de soirée, bonne semaine. À la semaine prochaine sur les Radio Zones et dans l'émission Diapason, bien sûr.

Nous parlerons donc d'Anthony Holborn, compositeur anglais de la fin de la Renaissance, qui est né aux alentours des années 1550 environ, il n'y a aucune certitude à ce sujet. Par contre, il est mort en 1602, ça ne fait aucun doute. Il ne semble pas qu'il ait jamais travaillé comme musicien professionnel. Il n'a jamais exercé de charge en tant que tel à la cour d'Élisabeth Ier, bien sûr. Il avait d'autres charges, notamment la charge d'ambassadeur. Ce qui ne l'empêcha pas d'ailleurs d'avoir une formation de musicien qu'on peut bien sûr qualifier de professionnel, même s'il ne touchait pas de denier. En ce qui concerne le métier de musicien, c'était en virtuose interprète du luth, de la cithare et de la pandore. Alors le luth est connu, je n'en parlerai pas, la cithare l'est moins. On appelait cithare dans l'antiquité classique l'instrument aujourd'hui qu'on appelle la lyre. Voyez, la cithare c'était avant, aujourd'hui c'est la lyre. La cithare n'était en fait qu'une lyre améliorée à la caisse de résonance plus développée. Hein. Le terme est de nos jours appliqué par les musicologues à tout instrument à cordes pincées dépourvu de manches. Voilà, donc la cithare était jouée par Holborn. Il jouait également du sistre, c'est un instrument ancien à cordes pincées, à caisse ronde, et qui se trouve être l'héritier de la cithare de l'Antiquité. Quant au pandore, qu'interprétait Holborn, il fut l'un des plus grands interprètes de cet instrument, le pandore, un instrument très ancien, à cordes pincées aussi, bien sûr, de la famille des luths, d'ailleurs on les confond un petit peu tous, mais là il a une particularité, la pandore avait un chevalet oblique qui permettait donc d'allonger les cordes graves pour qu'elles deviennent plus sonores, mais malheureusement ça nuisait à l'ensemble, à la justesse de l'ensemble de l'instrument. Donc c'était un instrument qui devait être extrêmement difficile à jouer. Donc Anthony Holborn est un gentilhomme qui est un courtisan de la cour à l'époque d'Élisabeth Ier, c'est l'époque de William Shakespeare, William Byrne, n'est-ce pas? Donc toute une génération d'artistes extraordinaires. Holborn est un petit peu en second plan, par contre il est connu par ses contemporains comme étant un grand interprète de la pandore, du luth, etc. Pour ses œuvres musicales, ses compositions musicales, elles sont un petit peu plus en retrait. Par contre, il a écrit, et heureusement d'ailleurs, c'est ce qui fait renaître Anthony Holborn de ses cendres, c'est son recueil de danse, The Tears of the Muses, Les larmes des muses, qui date de 1599, et dont John Dowland, autre compositeur, disait « Les larmes de la musique sont sans aucun doute agréables, et ce n'est pas toujours dans la peine que les larmes sont versées, mais parfois dans la joie et l'allégresse », en parlant bien sûr de l'œuvre de Holborn. Nous allons entendre tout de suite ces fameuses danses. Alors, il s'agit de quatre danses. D'abord, une pavane. La pavane est, je le rappelle, une danse de cour cérémonieuse à 2-4 ou 4-4, donc binaire, en vogue dans toute l'Europe à l'époque de la Renaissance, en particulier en Italie d'ailleurs, en France et en Angleterre jusqu'au début du XVIIe siècle. Cette pavane sera suivie d'une gaillarde, d'ailleurs c'était souvent le cas, on associait pavane et gaillarde ensemble. La gaillarde est une danse de cour également de la Renaissance, mais cette fois-ci ternaire, dans un mouvement animé. Le troisième mouvement sera une allemande, c'est une danse d'origine allemande, bien entendu. Danse en tempo binaire, et nous terminerons la quatrième danse, de nouveau par une gaillarde. Je vous propose donc d'entendre Anthony Holborn, Les larmes des muses, datant de 1599. Imaginez-vous l'Angleterre à cette époque, sous Élisabeth Ier.

Anthony Holborn, qui allie ses obligations musicales autant que ses obligations diplomatiques, puisqu'il est en juin 1598 envoyé en Hollande par Sir Robert Cecil pour convoyer quelques lettres importantes. Quand la femme de Holborn, Elizabeth, écrit fin novembre 1602 à Cecil pour lui parler de la maladie mortelle de son mari, elle mentionne que celle-ci est due à un refroidissement attrapé au service de Cecil. Nous pouvons donc en conclure qu'il avait été un membre du réseau des argents de Cecil durant quelques années. Donc, ses obligations de musicien étaient largement entrecoupées de tâches diplomatiques qu'il avait à remplir. On peut se féliciter que dès 1590, Holborn s'attelle à un travail en vue de son recueil exceptionnel, intitulé donc Pavans, Gaillards and Almains, donc ce que nous sommes en train d'entendre, qui, publié à Londres en 1599, est la source de la musique, donc de l'enregistrement que nous entendons. Sinon, sans ce recueil de musique instrumentale, eh bien, il faut bien reconnaître que Anthony Holborn serait certainement passé dans l'oubli. On ne sait en fait pas si cette musique composée pour la danse a été réellement prévue pour l'accompagnement de la danse. Certains recueils européens de musique pour la danse qui lui sont antérieurs représenteraient le répertoire de musiciens professionnels de la musique de danse, mais il est plus probable que la musique de Holborn est une musique de danse pour l'oreille, plus que pour des danseurs en fait. Il aurait écrit ses pièces de danse simplement pour la beauté de la chose et pour la donner en consort. Écoutons maintenant la troisième section de danse en son intégralité, en cinq mouvements. Vous retrouverez les pavanes, les gaillardes et l'allemande.

La deuxième partie débute maintenant. Nous sommes avec Anthony Holborn, mais avant de parler à nouveau de ce compositeur et de l'entendre surtout, je me permets de vous inviter à devenir membre des amis de Radio Zone, des amis de la radio. 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En ce qui concerne le soutien de la presse écrite que Radio Zone possède, eh bien, il s'agit du journal Gauche Hebdo, qui est un journal hebdomadaire sur Genève, que vous pouvez trouver. 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Mais revenons maintenant à Anthony Holborn, ce compositeur anglais de la fin de la Renaissance, qui est un des plus grands interprètes de la Pandore, dont je vous ai parlé en première émission, mais également grand interprète de luth. D'ailleurs, il écrivit en recueil en 1596, donc spécialement dédié au luth. Et une lettre écrite en 1594, c'est-à-dire 2 ans plus tôt, depuis les Pays-Bas, laisse entendre que Holborn était sûrement donc le joueur anglais par excellence de cet instrument, puisque l'auteur demande à son correspondant en Angleterre qu'il obtienne les leçons les plus importantes pour la Pandore, donc celle de Holborn et autres interprètes talentueux sur cet instrument et dans ce pays. Donc en 1597 paraît la publication du premier livre de musique de Holborn, c'est l'école de la cithare, qui contient un recueil de 58 pièces pour cet instrument, allant de la musique pour débutants jusqu'à la plus virtuose, destinée aux interprètes les plus accomplis. Donc, dans la préface d'ailleurs de cette publication, on peut lire que Holborn lui-même la qualifie de « fruit intemporel de ma jeunesse, ramassé au berceau et dans l'enfance de mes maigres talents ». Vous voyez qu'en plus de ses grands talents, nous n'allons pas nous le cacher, il était avant tout aussi un homme modeste. Auprès des pièces pour cithare, Holborn inclut 6 chansons à plusieurs voix, donc de son frère William, par exemple William Holborn, son frère est compositeur aussi. Malheureusement, il n'existe qu'une pièce vocale qui puisse être absolument définitivement attribuée à Anthony Holborn, qu'une pièce vocale. Mais enfin, on sait par là même qu'il a écrit également pour les voix. Mais retournons maintenant à son recueil des larmes des muses, la partie 4, je vous propose d'entendre une pavane et 2 gaillardes, sans oublier de vous dire que les interprètes sont Hespérion 21, de Jordi Savall bien sûr, qui a lui-même créé ce groupe. Alors il est composé bien sûr de Jordi Savall à viol de gambe soprano, il est accompagné d'une viol de gambe alto, d'une viol de gambe ténor, de plusieurs basses de viol, également de 2 luths et d'un orgue ou dans clavecin, ça dépend les mouvements. Entendons maintenant donc cette 4e partie des Larmes des Muses, datant de 1599, d'Anthony Holborn. Donc 4 mouvements, pavane, une gaillarde, une allemande et une gaillarde, à nouveau.

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0: Histoire de Révolution avec Eric Lowen. Vous êtes bien sur Radio Transparence et nous allons aujourd'hui retourner dans la machine à voyager le temps révolutionnaire et nous plonger en 1848. 1848, révolution dont on a déjà évoqué sur cette antenne dans une précédente
1: en tout cas,
0: émission.
1: La période.
0: Puisque justement on a parlé de la période et du printemps des peuples, cette espèce de décémage de révolution à travers l'Europe. Aujourd'hui, on va se focaliser sur la révolution de 1848 en France. Eric Lowen.
1: Tout à fait. Bonjour.
0: Déjà.
1: Voilà, chers amis, chers auditeurs.
0: Ne révolutionnons pas les usages. Bonjour.
1: Voilà.
0: et donc revenir sur 1848 en France. Et cette fameuse deuxième révolution du 19e siècle français.
1: Alors techniquement, c'est, si on peut dire, la deuxième révolution du 19e siècle en France, mais c'est la troisième depuis le début, disons, de la notion de révolution en France, puisqu'il y a eu d'abord 1789, bon, de là tout le monde connaît, 1830 dont on a déjà parlé, et donc là on se retrouve 18 ans après. Je ne dirais pas qu'on repart comme exactement la même situation en ce moment-là, mais il y a beaucoup d'analogies. Puisqu'on se trouve dans une situation où on a une monarchie qui est, même si elle a un petit peu évolué, même si la monarchie de juillet a des caractéristiques...

0: Une idée nouvelle, qui n'est plus désormais nouvelle, puisqu'elle a pratiquement plus d'un demi-siècle, s'est installée dans ce qu'on pourrait appeler désormais, on va dire, la culture française de cette époque-là. C'est d'ailleurs une des erreurs politiques de la plupart des monarchistes de cette époque-là, c'est d'avoir cru qu'en ayant défait la Révolution, enfin, quand je dis défait, c'est plutôt la défaite de l'Empire napoléonien en 1815, même si Napoléon n'est pas ce qu'on pourrait appeler la Révolution française, mais il était associé quand même en très grande partie aux idéaux. Les monarchistes ont cru qu'en revenant au pouvoir, avec la Restauration, la machine à voyager, tu as employé l'expression, la machine à voyager dans le temps, revenait dans la société de l'Ancien Régime. Ils ne se sont pas tous rendus compte, certains l'ont bien compris, ils ont compris que le cours de l'histoire était dans ce sens-là inévitable.
1: Oui, que le droit divin était quand même dépassé aussi.
0: Oui, même sur d'autres dimensions, au point de vue par exemple même politique, l'idée de l'organisation de l'État, de la nation. Donc il y a une élite au sens intellectuel du côté des monarchistes qui a parfaitement compris ça. Mais il y a, alors c'était plus particulièrement donc au début de la Restauration, vraiment une sorte de retour, une volonté pour certains de retour vraiment dans l'Ancien Régime. Alors que, comme je l'expliquais, la France a été quand même profondément marquée par les idéaux révolutionnaires, même si les gens ne se positionnent pas en disant on est pour la Révolution ou pour la République. De toute façon, ça modifiait certaines choses. Par exemple, les revendications sur la liberté de la presse, sur ce qu'on pourrait appeler la liberté au point de vue des idées, ou la liberté ne serait-ce qu'artistique. Je renvoie à certains problèmes de Victor Hugo qu'on ne peut pas, à cette époque-là, considérer comme un chantre de la République. Hein. Victor Hugo, au début de sa carrière, c'est plutôt au contraire un ultra du côté des royalistes. Mais même donc du côté des représentants de l'aristocratie et de la monarchie, il y a une certaine évolution qui est intervenue. C'est pour ça que la France, en tant que pays, et avant 1848, si on revient un petit peu sur la situation dans cette première moitié du 19e siècle, est un pays qui est en réalité en instabilité politique constante depuis la révolution de 89. C'est là où il faut faire très attention. Bon, on a toute la décade révolutionnaire, qui est ce tourbillon sur lequel on ne revient pas. On a l'épisode napoléonien. Et à partir donc de 1815, quand la Restauration donc fait son œuvre, on a en apparence la restauration de la monarchie, mais jamais la France ne sera en politique intérieure, on va dire, dans une situation de stabilité. Il y aura régulièrement des mouvements. Alors, est-ce qu'on les appelle insurrectionnels? Est-ce qu'on les appelle des proto-révolutions, des pré-révolutions? En tout cas, par exemple, à Paris, il y a un sport national qui existe, en tout cas un sport urbain qui est très à la mode, c'est la barricade. Il y a certains quartiers de Paris, le Faubourg Saint-Honoré ou d'autres, qui ont une longue tradition en termes de barricade, dont mai 68 est un héritage. Ça y est, je l'ai casé. Hein. Et quelque part, une sorte de lointain héritage historique. Bon, on a eu déjà 1830 est quelque chose de tout à fait intéressant, non pas parce que ça aurait une importance historique plus particulière, mais parce qu'en réalité, des phénomènes de cet ordre-là, en termes de protestation, où on a eu du recours à la force, il y en a eu pendant tout le régime même de Louis-Philippe. Ce qui veut dire que la situation donne une apparence de calme au point de vue politique, parce qu'en réalité, il y a une sorte de chape de plomb sur la société, mais on sent qu'il y a une grogne profonde, qu'il y a des mouvements en profondeur qui n'attendent que des occasions de pouvoir s'exprimer. Donc on a une apparence de calme, alors que ce calme, en fait, est plutôt, on va dire, une sorte d'illusion. On ne voit pas, disons, les forces s'accumuler, les revendications qui, elles, s'expriment en profondeur, ou plutôt, disons, elles ne peuvent pas s'exprimer trop visiblement, pour des raisons bien compréhensibles, quant à la liberté d'expression, quant à la liberté de la presse. Donc on est dans une situation où on pourrait avoir l'impression que le pays s'endort, le pays fonctionne
1: tranquillement. D'ailleurs, le régime avait été mis en place un petit peu à cette fin-là, c'est-à-dire c'était ce régime de Louis-Philippe, c'était une façon de trouver une espèce de consensus institutionnel pour à la fois ne heurter ni les monarchistes ni les républicains, et puis avoir quelque chose qui pourrait ressembler à...
0: Tout à fait. Parce que
1: qui pourrait amener un statu quo à long terme, justement, voilà. Amener une stabilité politique que la France n'avait plus depuis 1789.
0: Voilà.
1: Même.

0: Donc, de toute façon, les régimes de Louis XVIII et de Charles X, alors, Charles X succède à Louis XVIII, c'est en 1824. Quelques années après, 6 ans après, on a la Révolution de Juillet. Rappelez-vous comment elle était intervenue en très très peu de temps. On va avoir trouvé d'ailleurs des analogies frappantes avec les événements de 1848. C'est-à-dire c'est en très très peu de jours que le processus intervient. Ce qui veut dire qu'à chaque fois, eh bien, pour faire référence à une célèbre caricature d'Honoré Daumier concernant Louis-Philippe, le régime était mûr pour tomber.
1: Désacration finalement.
0: Voilà, donc...
1: Ce qui est assez paradoxal pour un régime qui aurait été fait pour justement essayer de...
0: tout à fait. Disons que cette évolution en profondeur de la société française va aussi de fait avec une série d'autres paramètres qui sont par exemple une réalité économique complexe, à savoir que la France en tant que nation est relativement prospère. On n'est pas dans des situations, par exemple, de guerre qui épuisent les finances de l'État comme à d'autres époques. Donc, la nation est prospère. Mais attention, prospérité de la nation ne veut pas dire...
1: Prospérité du peuple.
0: Toujours, en tout cas, répartition équitable des fruits de cette richesse. Donc, la nation, la France, est relativement prospère. C'est la montée de la bourgeoisie. La révolution industrielle est en train de se mettre en place. Bon, c'est pas tout à fait encore en 1848, mais ça commence. Il y a des mouvements de fond. La société française est globalement dirigée désormais dans cette direction. Mais il y a, et ça j'en avais parlé un petit peu à propos de l'histoire du printemps des peuples, dont on avait parlé la fois précédente, il y a une série de crises économiques qui vont intervenir dans les années précédentes, qui va toucher essentiellement eh bien, les pauvres urbains, c'est-à-dire les ouvriers, c'est-à-dire ça va se traduire par une paupérisation d'une certaine partie de la classe ouvrière et donc une montée du chômage. Or, des chômeurs, c'est quelque chose de toujours très problématique à cette époque-là, parce que c'est des gens qui finalement n'ont, entre guillemets, rien à faire. Donc ils peuvent justement manifester, ils peuvent faire de l'agitation, ils ne sont pas accaparés par les saines valeurs et les saines vertus du travail.
1: Et puis incontrôlable, parce que à l'époque le chômeur avait faim. Aujourd'hui,
0: tout à fait, c'est ça.
1: Encore jusqu'à aujourd'hui.
0: Voilà, oui, j'ai oublié de le préciser parce que ça me paraissait évident. Quand on dit le chômage dans cette situation-là, ça veut dire effectivement la faim, ça veut dire vraiment une question qui engage la survie pour soi ou pour sa famille. Voilà. Alors, on a cette situation au point de vue économique. On a aussi sur la faim. Je vais dire du régime de Louis-Philippe, une montée aussi de l'opposition qui commence à se constituer. Alors je ne dirais pas d'une opposition républicaine, mais d'une opposition libérale.
1: Alors, mais pourtant le régime se disait libéral.
0: Alors il se disait libéral, il va devoir faire quelques concessions, ce qui va permettre à une petite forme d'opposition de pouvoir commencer à se constituer. Que ce soit dans des... Alors, quand je dis une opposition, je ne parle pas d'une opposition radicale, frontale. Il y en a quelques-uns dans le cadre parlementaire qu'on va retrouver dans les journées de 1848, dans la constitution du gouvernement provisoire, mais notamment par l'intermédiaire... disons que les partis politiques, au sens où nous l'entendons, ne peuvent pas fonctionner. Donc, l'opposition intervient principalement via la presse. Et c'est pour ça qu'avant les événements de 1848, l'essentiel des polémiques politiques se font à partir de journaux qui sont créés la plupart du temps vraiment dans un but de... Alors d'ailleurs, ils peuvent être créés par des opposants au régime, mais pas forcément du même camp, parce qu'il y a des opposants au régime de Louis-Philippe qui sont monarchistes. Alors qu'on a aussi des opposants qui sont des opposants, par exemple, plus au sens libéral du terme. On a d'autres opposants qui seraient, on va dire, plus socialistes. Parce que désormais,
1: c'est-à-dire
0: on
1: arrive au point où, à force de vouloir justement concilier tout le monde, on se retrouve avec des ennemis à gauche et des ennemis à droite, quoi.
0: Oui, Louis-Philippe, disons que c'est un régime hybride. C'est une sorte de...
1: Ok, au lieu de faire le consensus avec lui, il l'a fait contre lui, quoi, quelque part.
0: Dans un certain sens, oui. C'est-à-dire qu'il a d'un côté, souvent contre lui, les ultra-monarchistes. Donc là, ça se comprend parfaitement, parce que sa volonté d'afficher une royauté bourgeoise ne peut que choquer les représentants d'une certaine idée de ce que doit être la royauté française, fidèle aussi à une certaine idée. Il y a des querelles de légitimité sur les dynasties, je ne rentre pas dans le détail, mais au sein même de la famille, disons, monarchique en général, il y a quand même de sérieuses oppositions, puisque la chute de Charles X en 1830, où il est remplacé par donc Louis-Philippe, c'est aussi la branche Orléans qui prend le pas. Donc il y a aussi des oppositions au sein même de la monarchie. Donc ce régime est finalement attaqué un petit peu de partout, et en plus Louis-Philippe a une personnalité qui veut absolument, aux yeux du public, aux yeux de l'image publique, absolument se présenter comme une sorte justement de roi, mais qui n'aurait pas les caractéristiques habituelles de la royauté. Donc il veut se présenter comme finalement étant un roi bourgeois. Il y a toute une série de présentations où on le voit se balader sans ce qui d'habitude est assimilé au faste, au décorum de la monarchie. Il donne l'impression de vouloir être plus près, alors je ne vais pas dire du peuple, mais en tout cas
1: de la bourgeoisie,
0: d'une certaine France. Oui. Voilà. Donc c'est plus du tout Louis XIV en train de se balader à Versailles. La monarchie elle-même ne peut plus se positionner comme aux autres époques. Et donc elle est dans une situation finalement où elle est allée trop loin dans un sens, et donc elle ne peut qu'évoluer dans un autre sens, ou alors il faudrait qu'elle revienne radicalement en arrière pour pouvoir se restabiliser. Et donc la situation est politiquement en fait extrêmement fragile, mais comme en apparence il n'y a pas beaucoup d'agitation manifeste, on a l'impression finalement que le pays est tranquille.
1: Vous avez dit il y a peu de républicains, il y a quand même
0: des républicains qui
1: espèrent le retour d'une république.
0: Oui, il y a une formation, je ne dirais pas de parti républicain, le terme, c'est justement d'ailleurs ça qui va entraîner un des échecs de 1848. J'ai dit il y a pénétration d'un certain nombre d'idéaux révolutionnaires ou de notions attachées à la révolution. Quand je dis attachées à la révolution, c'est pas la terreur. C'est plutôt des notions de démocratie.
1: Il n'y a pas la défiance à l'anglaise, justement la peur de la Première République.
0: Si, en partie. C'est-à-dire qu'il y a de la part même, de républicains, la crainte de retomber dans le robespierrisme, c'est-à-dire de retomber dans les excès de la terreur. Un des grands jeux politiques de la première partie de 1848 va être de neutraliser les gens au pouvoir, tout faire pour rester dans une république qui soit modérée. Parce qu'effectivement, il y avait un certain passif historiquement quant à l'image de la première révolution, qui avait d'ailleurs été largement aussi mis en scène politiquement
1: par la monarchie
0: ou pour d'autres questions à travers le rapport à l'histoire. Donc on s'était focalisé particulièrement sur la terreur.
1: C'est toujours le cas aujourd'hui d'ailleurs, hein. C'est ce que vous disiez, la terreur a fait beaucoup moins de victimes que la moindre des batailles napoléoniennes.
0: Exact. Le problème, c'est que là, on parle de quelque chose qui est un mythe.
1: C'est une imagerie qui a duré.
0: Ça fait partie des mythes politiques, comme Valmy est un mythe politique. Je ne parle pas de la bataille réelle. On peut historiquement discuter de Valmy en tant que bataille, la question n'est pas là. Mais on est dans quelque chose qui va devenir un mythe politique et qui va faire partie des imaginaires politiques. Et donc c'est pour ça que quand on pense à la Révolution française, l'image habituelle, en tout cas celle de 89, c'est la terreur. Alors qu'en réalité, ça je l'avais expliqué brièvement dans les émissions qu'on avait eues sur ce sujet-là, en réalité, la terreur n'est pas la révolution au sens où il faut l'entendre, c'est quelque chose dans le cadre de la vie de la République, désormais, dans une situation de crise. Je ne justifie pas la terreur, mais il faut bien distinguer ce qui relève du processus révolutionnaire lui-même. On aurait très bien pu avoir la révolution sans avoir la terreur. Par exemple. Après, c'est le contexte aussi de France comme pays assiégé, dans un contexte où finalement la pondération et le calme n'est pas forcément de mise dans une situation où aussi la visibilité historique, la capacité à penser demain permettait, disons, d'éviter d'aller dans ces extrêmes. Donc c'est pour ça que la Révolution française, c'est absolument révisionniste de la réduire à la question de la terreur.
1: Pour autant, en 1848, donc, de façon un petit peu orchestrée, ce souvenir-là, ou en se semblant de souvenir, elle semblait bien vivace. Ça faisait qu'un demi-siècle, finalement.
0: Ça faisait qu'un demi-siècle. Et je dirais que pour nous aujourd'hui, ou les Français, on va dire, d'après 1848, c'est une sorte de page de notre histoire. Ce n'est pas dit comme tel dans les manuels historiques, mais on peut s'en rendre compte, qui est largement occultée. C'est-à-dire qu'elle participe des zones d'ombre de l'histoire de France, à tort ou à raison, comme on va le voir. Et il y a une volonté quasiment consensuelle de minimiser ou de mettre de côté la question de la révolution de 1848. Évidemment, elle n'est pas comparable à 89, la question ne se pose pas en tant que telle. Mais si on parle, par exemple, des épisodes révolutionnaires, on parle beaucoup plus quantitativement. Je parle strictement quantitativement. Je ne fais aucun jugement qualitatif en la matière. On a une littérature surabondante, par exemple, sur la Commune. Or, politiquement, sur la Commune, si elle focalise des imaginaires, je dirais quasiment romantiques en sa faveur, en tant que processus politique, on pourrait y revenir dessus. Alors que sur les épisodes de 1848, on a l'impression que c'est quelque chose dont personne ne veut parler. Parce que Marx l'a condamné, il y a une condamnation marxiste de 1848, parce qu'elle est aussi cette révolution associée à une image de la bourgeoisie. En même temps, elle finit mal avec l'histoire du coup d'État de Napoléon III qui intervient aussi. Donc, parce que cette république, qui tant bien que mal va être créée en 1848, il ne faut pas oublier qu'elle est en plus assassinée de l'intérieur. Et donc, au point de vue de la conscience, je dirais politique, même du côté des républicains, c'est une période qui n'est pas très glorieuse, parce que c'est la démonstration historique qu'une république peut être détruite de l'intérieur dans le cadre formel du respect des institutions. À ce niveau-là, ce qui s'est passé en Allemagne en 1933 avec la prise de pouvoir par Hitler est quelque chose. Je ne compare pas Napoléon III à Hitler, hein. Je compare l'accession au pouvoir de la part de dictateurs dans le respect apparent des institutions légales. Donc on parle beaucoup plus quand on parle par exemple du déclin des démocraties. Nous Français, nous parlons beaucoup plus spontanément de 1933 en Allemagne. En tant que tel, on parle beaucoup moins de 1848. Enfin, c'est pas 1848, c'est les années qui suivent. Voilà. Or, c'est extrêmement intéressant au point de vue en termes de compréhension sur ce qui menace finalement toute démocratie.
1: Alors, qu'est-ce qui se passe en 1848 ? La révolution se déroule au mois de février, si je ne m'abuse.
0: Oui.
1: Qu'est-ce qui met le feu aux poudres ?
0: Eh bien, rien du tout. Ah. Rien du tout. Alors non, évidemment, c'est pas rien du tout, mais c'est quasiment rien du tout. Et c'est ça qui est absolument extraordinaire. C'est une révolution que tout le monde attendait, mais qui a surpris tout le monde. La situation est la suivante. On a, au point de vue du pays dans les années qui précèdent, une montée d'une sorte de crise du régime. Toujours, néanmoins, avec une apparence où les choses fonctionnent à peu près tranquillement. Le régime de Louis-Philippe est unanimement critiqué. C'est-à-dire, elle est contestée de tous côtés. Vous avez, du côté des monarchistes, ce qu'on appelle les légitimistes, j'en ai un petit peu parlé, il y a les bonapartistes, bien sûr, ils ne peuvent pas être contre. Évidemment, on a des mouvements socialistes qui commencent à se mettre en route en France à cette époque-là. Alors, pas des socialismes forcément marxistes, hein, mais il y a d'autres mouvements, il y a les blanquistes, tout ça. Donc, il y a aussi une montée désormais des mouvements qu'on peut qualifier de socialistes, qui est une nouveauté dans le paysage politique. Évidemment, ils sont à la marge, ils sont...
1: un peu souterrains, j'imagine.
0: Voilà, ils sont...
1: Par respect de survie.
0: Quantitativement, ils sont peu nombreux. Évidemment, ils ont un fort activisme. Disons qu'au moins maintenant, ils sont existants. Ce qui n'était pas le cas quand on prend la révolution de 1830. Il y a des ouvriers ou il y a des choses comme ça, mais on ne peut pas parler qu'il y a l'émergence de mouvements qu'on peut qualifier vraiment de socialistes, de même en 89. On a une position politique de Louis-Philippe qui est le refus de toute réforme. C'est-à-dire le refus qui est finalement à la cause de toute révolution, c'est le refus de faire des modifications de régime, de fonctionnement de l'État, et qui donc aurait
1: pu... Qui lui demande ?
0: Alors, il y a, il ne faut pas l'oublier, il y a un petit fonctionnement parlementaire avec une petite représentation, donc il y a quelques voix qui s'expriment. Il y a des journaux dont j'ai parlé qui sont, on va en reparler un petit peu, qui sont des voix d'une opposition en tant que telle. Ensuite, on a des scandales économiques à répétition qui impliquent un certain nombre de ministres, de hauts fonctionnaires de l'État, souvent sur fond de scandales aussi de mœurs. Hein, c'est... Là-dessus, il n'y a pas forcément de grandes nouveautés historiquement et politiquement. Voilà. Il y a une sorte de crise d'autorité de l'État, c'est-à-dire que Louis-Philippe paraît comme un roi finalement un peu mollasson, comme un roi finalement à trop vouloir se présenter comme bonhomme, eh bien, finalement, plus personne ne croit même à son autorité politique. Le gouvernement, à l'époque des événements, c'est Guizot. Et Guizot est confronté à des demandes qui peuvent se résumer autour de deux idées clés. C'est le refus de démocratiser le vote, c'est-à-dire de descendre, disons, le niveau financier demandé pour pouvoir être électeur, puisqu'il y avait un système d'élection qui fonctionnait, mais le sens était si élevé que eh bien, l'essentiel de la population française en était exclu. Deuxième refus, c'était un refus de limiter le cumul des mandats, comme quoi ce n'était pas une situation nouvelle.
1: C'est pour ça qu'il y avait des mandats.
0: Les fonctions politiques. C'est pour ça que l'événement déclencheur des trois journées du 22, 23 et 24 février 1848, et quand je dis rien en apparence, c'est parce qu'en fait, rien, ça n'aurait pas dû intervenir. L'opposition, les mouvements d'opposition, qui souvent contournent la loi qui interdit d'habitude les réunions politiques, ils la contournent avec différentes stratégies. Donc ils ne vont pas organiser des réunions politiques, ils vont organiser d'autres types de réunions. Ça peut être des réunions sportives. Et le grand classique, ce sont des banquets. On organise des banquets. Donc on imagine les gens banquettent, ça picole quand même un petit peu, et à la fin du débat, il y a quelques orateurs qui prennent la parole. Et donc, depuis 1848, les mouvements d'opposition ont organisé ce qu'on appelle une campagne de banquets dans différentes villes de France pour contourner cette loi qui interdit les réunions publiques à caractère politique. C'est là, notamment dans ces banquets, que sont proposées de nombreuses idées, par exemple, de réforme de l'État sur le plan économique, parce qu'il ne faut pas oublier qu'il y a la montée en France, au point de vue de la sphère de la pensée, de toute une série de petits mouvements, quantitativement très peu nombreux, mais très importants au point de vue des idées. Il y a la montée de tout ce qu'on peut appeler les mouvements à connotation utopiste, notamment les socialistes utopiques. On va avoir les Saint-Simoniens, par exemple, qui vont devenir très importants après, sous le Second Empire. Alors, ces gens-là, ce n'est pas tant au point de vue des institutions politiques qu'ils ont des revendications, mais sur l'organisation du pays. Au point de vue, par exemple, l'établissement des réseaux de communication. Donc, ils ont vraiment une volonté de la part de ces mouvements, souvent de proposer des réformes qui ne sont pas seulement dans le cadre des structures politiques classiques. Et ce qui est absolument étonnant, c'est que donc ces banquets qui sont organisés par les mouvements de l'opposition sont pour la plupart d'entre eux parfaitement légaux et autorisés par le gouvernement de Guizot. Et le fin mot de l'histoire, c'est que une campagne va être organisée donc au début de l'année 1848 de banquets, et jusqu'à présent, à chaque fois, Guizot les a autorisés. Guizot, donc je l'ai dit, c'est le chef du gouvernement, c'est lui qui gère disons la situation politique sur le terrain. Et là, il va se passer absolument, comme je disais, quelque chose d'assez étonnant. Le dernier banquet, c'est-à-dire le 12e banquet de cette campagne dont je viens de vous parler très brièvement. Non, excusez-moi, c'est pas le 12e, il a lieu dans le 12e arrondissement. Le dernier 12e arrondissement de Paris. Il doit se tenir à la place de la Concorde, normalement. Et là, Guizot décide de l'interdire. Il y en a eu d'autres en province, il les a laissés faire. Mais là, à Paris, au lieu, on les a déjà laissés intervenir, il va décider de l'interdire. Et c'est là, c'est de là que va venir le clash. puisqu'il interdit au dernier moment en plus, c'est-à-dire que c'est pas dès l'annonce du banquet, c'est pratiquement quand déjà les assiettes sont mises. Donc il va y avoir une grande partie des personnes qui avaient réservé leur place, parce que c'est un banquet important, hein, c'est plusieurs milliers de personnes qui étaient, de convives qui étaient attendus. Donc il y a beaucoup de gens qui vont, il y a des gens qui savent que c'est interdit par la police mais qui décident quand même d'y aller pour tester. C'est là par exemple où on a Lamartine qui va s'y rendre. Il y a des ouvriers, parce qu'en plus le prix du repas, le prix du ticket du banquet a été descendu pour que des classes plus populaires puissent y participer. Donc là, c'est vraiment une situation assez étonnante, parce que on aurait pu s'attendre à des choses importantes, style la convocation des États généraux, où là c'était quand même une ampleur nationale.
1: Empêcher un gueuleton en France.
0: Alors, oui, c'est peut-être le fameux mot de l'histoire.
1: Plus sérieusement, c'est donc ce banquet empêché par.
0: Qui va déclencher les événements.
1: D'accord. On va y venir aux événements après une petite pause musicale, Eric Loewen.

0: Toujours Histoire de Révolution avec Eric Lohen sur Radio Transparence, et toujours cette révolution de 1848 en France, donc révolution de 1848 qui mettra à bas en trois jours le régime de Louis-Philippe, qui aura vécu 18 ans. Régime qui se sera vu remis en cause, donc en tout cas l'élément déclenchant sera été, il l'a dit Eric Lohen juste avant la pause, donc cette mesure pour empêcher ces fameux banquets,
1: le dernier à Paris,
0: Dérouler justement des prises de parole dites d'opposition à cette époque-là, qui étaient finalement les seuls espaces d'expression à part les gazettes et la presse, et je pense qu'on en parlera un petit peu. Pour autant, comment est-ce que du fait que même un banquet de quelques milliers de personnes empêché peut amener un mouvement populaire de masse comme 1848 en si peu de temps?
1: La raison fondamentale est que le banquet en soi ne compte pas.
0: C'est
1: pas le banquet en tant que tel. C'est l'annulation du banquet qui est l'étincelle qui met le feu aux poudres.
0: C'est une forme de retour à la censure aussi, parce que Louis-Philippe, le régime de Louis-Philippe, quand
1: oui,
0: il s'est mis...
1: Si on rentre dans le détail du régime de Louis-Philippe, le régime de Louis-Philippe est un régime, encore une fois, qui donne vraiment l'impression d'être une sorte d'hybride, parce que d'un côté, il y a une volonté de bonhomie bourgeoise, donc où en apparence, on affiche certaines proclamations de liberté, mais en même temps, il y a une censure.
0: Un des actes fondateurs, c'était ça, c'était l'abolition de la censure aussi en 1830.
1: Oui, alors il y a d'autres manières de la contourner, par exemple, la peine de mort existe dans le cadre politique, par exemple. Donc le régime donne des impressions de libéralité, mais traite la plupart du temps aussi les choses de manière tout à fait non étonnante de la part d'un régime quand même qui reste un régime autoritaire. On a par exemple le cas de Michelet. Michelet, vous savez, c'est ce grand professeur à cette époque-là. Donc ses cours vont être suspendus par le ministre en raison des accents républicains qui déplaisaient au pouvoir. Alors ça va déclencher une sorte de tollé, de chahut du côté des étudiants, mais Guizot laisse passer, il n'y a pas beaucoup de réponses, c'est-à-dire il n'y attache aucune importance. Donc en apparence, il n'y a pas l'image, disons, d'un régime autoritaire, mais quand même, dans les faits, il ne faut pas quand même se leurrer, ce n'était pas un régime... on va dire démocratique, ou qui serait un régime libéral. Disons qu'il avait finalement une volonté d'autoritarisme sans en avoir la politique. C'est-à-dire sans en avoir, sans finalement lui-même s'en donner quelque part
0: les moyens.
1: Les moyens.
0: Oui, voilà. Ça c'est dangereux.
1: Voilà. Puisque la révolution de 1830 reposait entre autres, comme grief, sur l'abolition, enfin, étant contre la censure, c'était pour l'abolition de la censure, ce qui explique pourquoi il y aura la possibilité de l'existence d'une sorte de presse, d'une petite presse, mais quand même d'une certaine presse d'opposition qui existera dans...
0: Justement, elle a dû jouer un rôle dans le fait pour un petit peu attiser les consciences politiques, j'allais dire, des gens, ou en tout cas attiser cette envie de descendre dans la rue, donc, parce que,
1: oui,
0: encore une fois, on est passé de l'empêchement d'un banquet, mais qu'il soit d'idées, à un mouvement populaire qui...
1: Oui, mais c'était une situation de fond.
0: Oui, mais comment s'est passée l'information? Alors, comment les gens ont...
1: La chose va fonctionner de la manière suivante. Le 22, donc, je ne reviens pas sur le détail, le banquet est interdit. Mais les gens, pour une part, ne le savent pas, donc ils convergent bien sur la place. Donc il y a des étudiants, il y a des ouvriers qui s'y rendent. Donc au fur et à mesure de la journée, donc du 22 février, eh bien les esprits s'échauffent. Et on voit, puisque j'ai dit, Paris n'est pas du tout une ville calme. Il y a eu toute une série de mouvements qui régulièrement ont pris des armes. Je renvoie à la lecture des Misérables de Victor Hugo. Il y a quelques pages qui racontent ces émeutes interviennent. Tiens, des émeutes urbaines, tiens.
0: Brisées dans l'œuf la plupart du temps.
1: Voilà. Hein? Mais en tout cas, ce n'est pas une nouveauté. Donc on voit commencer, des armes commencent à circuler, par exemple. Donc les premières barricades commencent à apparaître et la foule réclame donc une réforme électorale de nature démocratique. Dans cette situation-là, le roi Louis-Philippe va remplacer Guizot. Il va tenter, en quelque sorte, de faire jouer à Guizot la fonction de fusibles, et il appelle un modéré à sa place qui s'appelle Mollet, et qui, comme son nom l'indique au point de vue de la cuisson des œufs, est un petit peu pas très intéressé par la chose, donc il refusera le poste.
0: Une émission très culinaire.
1: Voilà, et il va refuser de former le gouvernement, il va refuser le poste parce qu'il n'a pas envie de s'impliquer dans cette situation. Donc, au soir du 22 février, il y a plusieurs barricades qui fleurissent à Paris. Il y a pas des mouvements d'une ampleur considérable. On compte un mort à la fin du 22 février. Donc, comparativement à d'autres époques, je dirais qu'il n'y a pas de quoi engager en apparence une révolution. Qui plus est, dans la nuit du 22 au 23, il va pleuvoir. Alors, d'habitude, quand il pleut, ça calme souvent les ardeurs révolutionnaires. Pourtant, durant la nuit, malgré cette situation météorologique qui, dans bien des cas, a parfois calmé les esprits, il va y avoir une augmentation des barricades. Ce qui fait que le 23 au matin, on a plus de barricades que la veille, et là, des troupes sont envoyées pour défaire ces barricades. C'est le grand classique, et le grand classique, peut-être que vous connaissez cette histoire, c'est dans la fameuse rue Quincampoix à Paris. Et c'est là où va se déclencher véritablement la dimension où on va passer finalement d'une insurrection à la révolution, c'est parce que l'armée va tirer. Le problème, d'accord, c'est qu'en face, ils ont aussi des armes. Et donc ça, d'accord, tire aussi. Bilan de ce coup de feu, j'appelle ça un coup de feu parce que ça n'a rien de la prise de la Bastille, il y a 16 soldats tués et une vingtaine de barricadistes, de civils qui sont tués en face. Donc vous voyez, c'est bon, je dis pas qu'un mort n'est pas quelque chose de signifiant, mais c'est pas des
0: grands combats. Oui, voilà. Ceci dit,
1: et c'est à partir, par contre, à ce moment-là, le début de l'insurrection armée.
0: Avec une unité, avec une organisation.
1: Non, pas du tout. C'est totalement spontané. C'est ça qui est très très intéressant. C'est-à-dire, c'est totalement spontané. Ça se déclenche en une journée. La plupart des mouvements.
0: Donc c'est des mouvements opposition. Qui sont pluriels, il y a des gens qui ne sont pas forcément d'accord entre eux sur la suite à donner pour le moment.
1: Mouvement totalement spontané, non dirigé, il n'y a pas, il y a des petits groupes qui existent politiquement, il y a même des petits radicaux, mais les mouvements d'opposition qui organisaient la campagne des banquets, ce sont des légalistes, ce ne sont pas des révolutionnaires, ils n'ont pas de volonté
0: de mettre à bas
1: le régime par la révolution. Ce sont des mouvements.
0: Pourtant, ils continuent, ils suivent le mouvement ou ils s'en mettent de côté.
1: Pendant ces événements, on ne sait pas du tout où on va parce que ça va très vite. Le banquet qui devait intervenir le 22 est annulé, je l'ai dit.
0: Le 23, soir, on a les morts, oui.
1: En fin de soirée, on a quelques barricades. Le 23, on a un peu plus le matin. Et c'est dans la journée du 23 où là, la ville de Paris s'embrase. Et surtout, ce qui va intervenir, c'est ça qui va faire basculer le régime. C'est que le soutien du régime qui, traditionnellement, et Louis-Philippe avait lourdement insisté là-dessus pendant tout son régime, c'est la fameuse garde nationale. Cette garde nationale, elle se rallie aux insurgés.
0: D'accord. Et ça suffit à l'époque pour ébranler un régime.
1: Alors, ça va s'accélérer parce que le soir du 23, le roi accepte la démission de Guizot. Il est remplacé par Thiers.
0: Déjà ?
1: Eh oui. Ah, c'est des vieux routards, des vieux routiers de la politique. Hein. Thiers qu'on retrouvera bien après.
0: Mais sans résultat.
1: Ça ne sert à rien. Ça ne sert à rien parce que Guizot ou Thiers, pour désormais les émeutiers, pour désormais les révolutionnaires, je vais dire même les républicains, ça ne change rien. Parce
0: Ce sont définis immédiatement comme révolutionnaires, républicains, vouloir un changement de régime ou c'est encore.
1: Oui, mais disons que. Alors, il n'y a pas de définition politique. Je dis, on n'est pas dans un parti et puis on n'a pas le temps de constituer un programme. Je dis, ça s'est déclenché du jour. Donc, grosso modo, désormais, ce qu'on réclame, c'est la République. Quelle République? Quelle tonalité républicaine? Ça peut faire des débats pendant des jours et des jours. En tout cas, au soir du 23 février, les barricades se sont amplifiées, il y en a encore plus, les coups de feu augmentent, la garde nationale est passée du côté des insurgés. C'est pour ça que le matin du 24 février, on peut dire que la ville de Paris est en armes, que la garde nationale est passée du côté de l'insurrection dans la globalité, et le général donc des troupes militaires de Louis-Philippe qui est chargé de faire rentrer la ville dans le calme, qui s'appelle le général Bugeaud, il fait donner la troupe, mais sans succès. Et qui plus est, les insurgés passent à l'attaque et notamment ils se dirigent vers le siège du palais du pouvoir royal, c'est-à-dire ils se dirigent vers le palais royal, c'est-à-dire les Tuileries. C'est pour ça que vers midi du 24 février, devant la pression des événements, le roi, en plus, quand même, il se souvient que d'autres rois de France ont été guillotinés. Il sait que la foule de Paris est très peu tendre pour les rois quand elle les attrape. Il décide de son Paris. Paris, il va s'y trouver qui nous intéresse. Là, on se trouve quelque chose qu'on me situe à Saint, pas tout à raison, mais si c'est en Russie, le prend par la rue. Et là, c'est vraiment au sens littéral la rue. Et en plus, finalement, en abdiquant, le roi ne fait que conforter politiquement les émeutiers. Il se coupe du soutien qu'il pourrait éventuellement trouver en faveur du maintien de la monarchie, parce que lui-même, finalement, laisse la place vacante. Et les émeutiers, dans cette situation-là, les révolutionnaires, ne veulent pas d'une régence parce qu'il a abdiqué en faveur de son petit-fils, qui n'est pas en âge de régner.
0: D'accord. Ce qui est, oui.
1: Et la régence...
0: Qui peut paraître un peu bizarre dans ce genre de situation.
1: Voilà. Et la régence, c'est, disons, la pire des situations dans une situation monarchique. Ce qu'ils veulent, tous ces gens qui ont fait le coup de feu à la fameuse rue Quincampoix ou dans le restant de Paris sur les barricades, c'est la République. Ils veulent un suffrage universel, ils veulent la liberté de la presse, ils veulent qu'on reparle des droits de l'homme, ils veulent qu'on rétablisse le drapeau français, c'est-à-dire le drapeau bleu-blanc-rouge.
0: Alors
1: donc, on est dans une situation où finalement, en très peu de temps, en raison de cette pression de la rue, de ce caractère aussi propre à Louis-Philippe, parce qu'il aurait pu, par exemple, quitter la capitale pour rallier des régiments fidèles et ensuite marcher dessus pour faire entrer la ville dans le rang. Or, finalement, en abdiquant, c'est lui-même qui finit de tirer, une balle dans le pied de la monarchie. Voilà. Et donc, à la fin du 24 février, donc vous voyez, ça va très vite, le roi a abdiqué, il y a une chambre, j'ai dit, des députés à Paris, alors, une bonne partie sont des monarchistes de différentes colorations, mais il y a quand même un certain nombre de députés qui sont ce qu'on appelle des représentants de l'opposition parlementaire, c'est-à-dire qui, dans le cadre de cette sorte d'assemblée, je dis toujours entre guillemets parce qu'elle n'est pas représentative, elle est évidemment dans un fonctionnement plutôt de type oligarchique, ils ont quand même une sorte de légitimité politique, ils en sont quand même membres. Et donc, on va voir, alors donc Louis-Philippe et sa famille est en route vers l'exil en Angleterre, eh bien, un certain nombre de ces députés de l'opposition parlementaire, parmi lesquels on compte Lamartine, Lamartine, nous, on le connaît comme essentiellement le poète. Mais il a eu un rôle important dans ce cadre de ces événements. Il y a Ledru Rollin aussi, il y a Dupont de l'Eure. Et donc, ils vont mettre en place une sorte de gouvernement provisoire qui va contenir, en plus des personnes que j'ai citées, des gens comme François Arago, d'Adolphe Crémieux, ce qui explique pourquoi il y a en France un certain nombre de rues qui portent le nom d'Adolphe Crémieux, mais on ne sait jamais qui c'est en réalité. Voilà, c'est des gens de 1848. Et à ce gouvernement provisoire constitué, comme je disais, de représentants de l'opposition parlementaire, va être adjoint, dans le cadre donc de ce gouvernement qui se met en place de manière ad hoc, à l'Hôtel de Ville à Paris, des représentants de l'opposition extra-parlementaire. Et là, on va voir des gens, par exemple, qui sont, par exemple, le rédacteur de La Réforme, qui était un journal d'opposition, qui, comme son nom l'indique, vous comprenez ses positions, qui s'appelle Flocon. On a Armand Marast, qui, lui, était du journal Le National. On a un avocat qui s'appelle Garnier Pagès. On a Louis Blanc. Et on a même un représentant de mouvements socialistes plutôt issus de la base qui s'appelle Albert, c'est un mécanicien, donc là c'est vraiment en termes d'ouverture absolue. En fait, il est en grande partie imposé par les insurgés. Car la caractéristique de ce gouvernement provisoire qui se met en place, c'est d'être composé d'une représentation de démocrates modérés, de libéraux bourgeois et de socialistes, de représentants socialistes.
0: À l'image des gens qui étaient sur les barricades.
1: Tout à fait.
0: Oui.
1: Tout à fait. C'est en grande partie pas forcément pour les mêmes raisons.
0: Avec la représentativité qu'on pouvait y trouver ou finalement...
1: Attention, je n'ai pas dit qu'on est dans un vote.
0: Oui.
1: On est dans un gouvernement provisoire qui s'installe de manière ad hoc.
0: Oui. Donc... Est-ce que le rapport de force réel qu'il y a eu dans les rues a été respecté pour la mise en place de ce gouvernement provisoire?
1: Non, évidemment, pas tout à fait. De toute façon, les gens qui sont par exemple de l'opposition parlementaire, ils ont une légitimité politique antérieure. Ils ont été élus. Même si c'est pas un vote démocratique, ils ont
0: Et même si le régime qui les a élus a été mis à bas.
1: voilà. On ne va pas avoir deux pouvoirs comme par exemple en Russie, entre d'un côté un pouvoir dans la rue et un pouvoir avec un gouvernement provisoire, pas du tout. Là, les deux fusionnent, car se couvre cette période-là de février 1848, c'est ce qu'on appelle l'ère des bons sentiments, d'une générosité, ce qu'on appelle aussi l'esprit de 48, souvent un peu naïf. C'est pour ça que nous devons, à 1848, dans le cadre de la devise de la République française, non pas le terme de liberté, non pas le terme égalité, mais le terme fraternité. Mmh. C'est essentiellement d'ailleurs à Lamartine qu'on le doit. Parce qu'il va y avoir des phénomènes de fraternisation, effectivement, entre des bourgeois, entre des représentants, par exemple, des professions libérales, avocats, journalistes, intellectuels, et des ouvriers. Il y a vraiment, pendant quelques temps, je dis bien quelques temps, une sorte d'euphorie générale, où finalement tout le monde s'embrasse, en quelque sorte. C'est-à-dire une sorte de communion unanime dans ce mouvement révolutionnaire. Et là, on voit bien, même si après on peut discuter de la portée politique de 1848, que c'est bien un phénomène révolutionnaire dans la mesure où les revendications ne sont pas portées par une classe sociale, elles sont transversales à toute la société, elles unissent l'essentiel de la société.
0: Mmh. Pour autant, d'un point de vue institutionnel, on ne connaît pas encore les aspirations précises de ce mouvement-là, j'imagine, il donnera, je vois qu'il faut accélérer déjà, qu'il donnera naissance donc à une république, la deuxième du nom en France.
1: Alors, qui est proclamée le 24 au soir, hein, vous voyez, ça va très vite, qui va ouvrir, alors, l'histoire de la deuxième république est une histoire qu'on n'aura pas le temps de voir dans tout le détail, mais en tout cas, l'ère
0: on en reparlera,
1: qui s'ouvre,
0: je crois.
1: Voilà. Le 24 au soir, c'est cette ère qu'on appelle donc des bons sentiments, qui va reposer sur la proclamation de la République. Donc rien que ça, c'est quand même une dimension extrêmement importante, parce que c'était une aspiration finalement très très profonde. Évidemment, comme c'est le gouvernement provisoire qui la proclame, c'est sous réserve de sa ratification par le peuple, parce qu'il va falloir organiser des élections. En tout cas, les premières mesures qui vont être mises en place, c'est tout d'abord l'apaisement des insurgés, grâce à Lamartine, parce qu'au tout début des événements, Lamartine a un rôle important. Et un certain nombre de décisions vont être prises dans les quelques jours qui suivent, parce que vous comprenez bien qu'on ne peut pas organiser au niveau national des élections comme ça du jour au lendemain. Je rappelle qu'à cette époque-là, il n'y a pas de téléphone, il n'y a pas de voiture, donc...
0: C'est bien une vie sans téléphone qui sonne à l'arrière quand ils enregistraient les émissions de radio en 1840.
1: Tout à fait. Hein? Donc si on envisage d'organiser des élections, il va falloir un certain temps pour les mettre en place, le temps que la campagne, que, disons, toute la logistique suive. Mais en tout cas, un certain nombre de mesures sont proclamées, qui seront plus ou moins donc mises en route progressivement. On a déjà... L'institution du suffrage universel pour tous les citoyens de plus de 21 ans, et ça c'est déjà quelque chose de très très important. Alors la majorité à cette époque-là était à 21 ans.
0: Oui, ça fait pas si longtemps que ça c'est passé à 18, hein, finalement.
1: Voilà, mais je tenais à le rappeler pour certains de nos auditeurs qui pouvaient croire que pendant très longtemps, donc la majorité avait été toujours à 18 ans. Mmh. Voilà. En même temps... Autre mesure très importante, l'ouverture à tous les citoyens de 21 à 55 ans, c'est-à-dire la majorité jusqu'à un certain âge, de la garde nationale, d'où va être issue dès le 25 février une garde nationale mobile destinée à garantir le fonctionnement du régime. Rejet du drapeau rouge, là on élimine les ultras du côté des mouvements socialistes, et adoption, mais en même temps on abandonne le drapeau...
0: À fleur de lys.
1: Bon, ça avait déjà été fait, hein, ouais. Techniquement, mais...
0: C'est un drapeau blanc, un truc comme ça.
1: On va avoir donc l'adoption du drapeau tricolore, il va y avoir l'instauration de la devise que nous connaissons, il va y avoir l'annonce, là ce sera le 5 mars, donc de l'organisation au suffrage universel d'une nouvelle assemblée constituante, parce qu'il faut aussi faire une nouvelle constitution, et qui est normalement prévue pour le 5 avril. Donc vous voyez, ça fait un délai, bon,
0: relativement court. Hein.
1: Interviennent fin février, le mois de mars, début avril, on est dans un timing, dans un calendrier qui est relativement raisonnable. Il aurait été difficile de faire les choses plus rapidement. En même temps, il y a garantie de la liberté de presse, donc désormais liberté de réunion, le droit de réunion dans le sens politique, pas d'association, puisque ça n'existe pas. Abolition de la peine de mort en matière de délit politique, qui antérieurement existait. Il y aura, alors là, nous pourrons peut-être en reparler une autre fois, dans le cadre des mesures très très importantes, même si elles ne concernent peut-être pas le territoire métropolitain, c'est l'abolition de l'esclavage que l'on va devoir essentiellement à Victor Schœlcher, qui n'est pas en France au moment des événements, qui rentre d'Afrique, où il faisait un voyage d'études, et qui, grâce à une pression très forte qu'il va exercer sur le ministre de la Marine, je crois que c'est, enfin, qui gérait les colonies, je crois que c'est François Arago, va permettre donc de faire adopter l'abolition de l'esclavage en 1848, et la rendre effective, et non pas comme ça avait été une sorte de décision ineffective lors de la première
0: révolution.
1: Voilà.
0: D'accord.
1: On va avoir la proclamation du droit au travail, dont la définition, évidemment, restera un petit peu floue et
0: jusqu'en 2008.
1: moi, je m'occupe, là, de 1848.
0: Oui.
1: D'accord. Bon. Il va y avoir ça, c'est le 28 février, donc vous voyez, ça va très vite, la formation d'une commission comprenant des ouvriers, des patrons en vue d'organiser le travail, qui devra se réunir au palais du Luxembourg. Ensuite, quelques temps après, réduction de la durée de la journée de travail, ça c'est le 2 mars, c'est-à-dire suite à un rapport d'une commission du gouvernement, la journée de travail va être diminuée d'une heure, elle va passer à Paris, nous parlons bien de Paris, nous ne parlons pas de la France rurale, de 11h à 10h.
0: Chouette.
1: Voilà. Malheureusement, le 15 mars annonce de l'augmentation des impôts de 45%, ce qui va mécontenter essentiellement la province et les paysans. Et ça va être un problème dans le cadre de la Deuxième République. L'essentiel de la dynamique révolutionnaire s'est fait à Paris. Ce n'est pas un phénomène qui est solidarisé avec le restant de la France. Ce qui fait qu'une grande partie des événements va s'expliquer par une opposition entre Paris et la province. Ce qui annonce finalement, beaucoup plus tard, au XIXe siècle, ce qui annonce qu'on verra dans le cadre de la Commune.
0: Ça fait beaucoup de choses quand même.
1: Oui, surtout
0: j'allais dire
1: que...
0: pour une révolution dont on dit qu'elle n'a pas une grosse portée politique, en tout cas, elle a une volonté de réforme
1: alors,
0: importante.
1: Oui, tout à fait. Surtout qu'il y a une chose dont je n'ai pas parlé, qui a été aussi très importante à l'époque, alors elle va soulever des débats, des polémiques enflammées, c'est la création des ateliers nationaux. C'est à l'initiative de Louis Blanc, dont je vous ai parlé un petit peu. C'est le 26 février qui est adoptée cette mesure, parce que devant la situation économique essentiellement qui touche les ouvriers, c'est pour ça que là, on voit bien qu'on est dans une situation, au point de vue de l'évolution du travail, du salariat en France, on est dans une modification qui annonce la révolution industrielle, on a un chômage important. Dans le gouvernement provisoire, les socialistes ne sont qu'une minorité, hein, je l'ai dit, mais en tout cas, Louis Blanc réussit à faire adopter comme mesure, le 26 février, la création d'ateliers nationaux qui sont destinés, c'est une sorte de New Deal, permettez-moi l'analogie sous toute réserve, c'est pas du tout une comparaison précise, mais c'est pour occuper des chômeurs en les affectant à des travaux d'infrastructure générale du territoire. Par exemple, construction de lignes ferroviaires, construction dans le cadre du réseau fluvial, par exemple, de canaux, aménagement d'écluses. C'est-à-dire, on ne va pas leur donner de la laine et des aiguilles pour qu'ils tricotent, pour qu'ils fassent des tricots. C'est dans des chantiers d'infrastructures pour le pays. Dans ces ateliers nationaux, au départ, ils recevaient, en termes de rémunération, 1,50 francs. Et malheureusement, ce qui va intervenir, c'est que progressivement, ils vont commencer à chômer un jour sur deux, puis sur trois, puis trois sur quatre. Ce qui fait que très vite, ces chantiers nationaux ne vont pas remplir leurs fonctions, surtout parce qu'ils coûtent cher aux finances. Et à chaque fois qu'on est dans une situation de changement, de régime, de révolution, il va sans dire que les finances de l'État sont toujours dans une situation catastrophique. Donc ces chantiers nationaux, pour pouvoir fonctionner, auraient besoin d'argent. Malheureusement, les caisses sont quand même un petit peu vides. Et qui plus est, il va y avoir, dans le cadre, après des élections qui vont intervenir à l'Assemblée nationale constituante, un gouvernement qui, lui, va être modéré et qui va donc amener à une modification de la politique générale du gouvernement. C'est pour ça que d'habitude...
0: À la tête de ce gouvernement, pardon, c'est déjà Louis-Napoléon Bonaparte?
1: Non, pas encore.
0: Il joue un rôle là-dedans ou...
1: Pas encore de manière significative.
0: D'accord.
1: Pas encore de manière significative.
0: Je dis ça parce qu'on va devoir vite clôturer et sûrement ouvrir justement sur l'émission qui suivra, où on parlera peut-être de la suite des événements.
1: D'accord, comme ça on pourra rentrer dans le cadre du fonctionnement un petit peu des événements, en sachant que cette Assemblée nationale constituante donc est issue des élections du 23 avril, qui va porter donc au pouvoir donc des modérés, je dirais un peu des deux camps, et issue d'un corps électoral qui est passé de 200 000 personnes, qui était celui de l'Assemblée de Louis-Philippe avant la Révolution, à un corps électoral désormais qui est de 9 millions de votants. Puisque je me permets de rappeler que quand on parle là du suffrage universel, c'est évidemment le suffrage universel masculin. C'est parfois ce qu'on oublie. Le vrai suffrage universel, ce sera après la Deuxième Guerre mondiale, quand les femmes pourront voter tout autant que les hommes.
0: D'accord. Donc on va bientôt, je l'ai dit, clôturer cette émission. On a un régime qui se met en place, celui de cette Deuxième République, dont on sait qu'elle sera très très éphémère. Puisqu'elle débouchera sur le coup d'état de Louis-Napoléon Bonaparte, mieux connu sous le nom de Napoléon III ou Napoléon le Petit pour Victor Hugo. Finalement, ce régime aura été fragile et sans doute n'aura pas tenu les promesses qu'il avait faites en 1848.
1: La question que je poserai, c'est pouvait-il faire autrement ? Les événements qu'on verra, dans une certaine mesure, je dis bien, dans une certaine mesure, seront liés aussi aux problèmes internes, aux vues divergentes qui, au départ, président à cette révolution. Bon, nous en reparlerons dans le détail. On pourrait parler, par exemple, du fait qu'il n'y avait pas de parti républicain constitué. C'est-à-dire qu'il y a une révolution, mais sans parti révolutionnaire pour être capable. Alors quand je dis parti révolutionnaire, c'est pas au sens des partis qui, à notre époque, se disent ou se disaient encore il y a très peu de temps révolutionnaires, mais en termes de parti républicain, il n'y a pas de parti capable de, notamment au point de vue des couches populaires, surtout rurales, en province, de pouvoir asseoir aussi le fonctionnement du régime. C'est pour ça qu'à l'annonce de cette élection, ces premières grandes élections donc du mois d'avril, du côté par exemple de l'extrême gauche révolutionnaire, il va y avoir beaucoup de manifestations qui vont demander le report de cette date pour avoir plus de temps afin d'organiser une sorte de conscience populaire, puisque pour eux la crainte c'était que l'octroi du suffrage universel à une population masculine essentiellement rurale, dépourvue de toute, on va dire, formation politique, de toute conscience politique ou conscience de classe, comme diraient d'autres, pour eux, était un risque surtout de s'exprimer par un vote en faveur du château et donc de favoriser un retour en force des nobles traditionnels, désormais dans le cadre des institutions de la République.
0: Ouais.
1: Qui plus est, il y a toute une série de choses auxquelles le gouvernement provisoire doit faire face, et ça on n'y pense pas, parce qu'il ne s'agit pas de changer finalement Louis-Philippe, il y a aussi tout un corps d'État à changer, donc il faut renouveler l'administration des départements où les commissaires qui quand même, enfin où les préfets qui étaient donc des préfets nommés par le régime précédent sont remplacés par des commissaires, donc il y a tout un travail aussi qui fait que la situation était quand même peu propice à une évolution, on va dire, vers une stabilisation démocratique, surtout que les opposants sont très puissants. Et il y a des opposants multiples. Mouvement bonapartiste, et son, leur importance est quand même évidente, puisque les mouvements bonapartistes seront un des principaux soutiens, c'est pas le seul, mais un des principaux soutiens, justement, du futur Napoléon III. Pour eux, c'est le rêve du retour à l'Empire. Et n'oubliez pas, la chute de l'Empire, c'était 1815, donc c'est relativement peu. C'est peut-être pas la même génération, mais en plus, les mémoires de Napoléon, le mémorial de Sainte-Hélène a été publié, il y a eu le retour du corps de Napoléon, il y a toute une mystique aussi de la grandeur du régime, parce que franchement, quand on voit les caricatures de Louis-Philippe que faisaient dans les journaux les caricatures de l'époque, la manière dont le pouvoir de Louis-Philippe était présenté, il y a des fois où effectivement, au moins avec Napoléon, on avait...

Salut à toutes, salut à tous. Merci d'être à l'écoute de l'émission Jazz City de cette fin de semaine. Eh bien, le programme de cette fin de semaine est un programme spécial. De temps à autre, il faut changer. Eh bien, c'est ce que je vais faire. Nous allons écouter le Los Angeles Jazz Corps en pratiquement toute l'émission, puis nous écouterons encore un autre groupe de jazz vocal dont je tairai le nom. The Los Angeles Jazz Corps est composé de 25 femmes et de 20 hommes. Rien que ça. Et puis, pour les accompagner, eh bien, le pianiste Milchaud Lefièvre, le bassiste John Latham, Jack Lecomte à la batterie, Ken Navarro à la guitare, Jim Mooney au flugelhorn, à la trompette Monsieur Holly Mitchell, au saxophone ténor Bruce Escovitz et au trombone Monsieur Danny Bunk. Et puis, eh bien, Monsieur Jim Mooney, je ne savais pas que c'était un trompettiste, car c'est souvent un fantastique ingénieur du son de Hollywood, puisqu'il est l'ingénieur du son du Sage & Sound Hollywood Studios. Superbe. Et ce Los Angeles Jazz Corps vont nous interpréter divers thèmes, dans divers tempos et dans divers styles différents qui sont peut-être un petit peu pas tout à fait jazz quelquefois, mais il faut écouter ça. Et cette émission est dédiée à mon ami Jean-Philippe Epito. Jean-Philippe, j'espère que tu écoutes cette émission car tout ceci est bien pour toi. Alors, nous allons écouter de nombreux titres. Everybody's Bopping, qui est une composition de Monsieur John Hendricks. What is this thing called love? Dance Song, composition de Monsieur Michel Lefièvre, le pianiste et aussi arrangeur. Tuxedo Junction, I could write a book. In Time, composé et arrangé par Monsieur Michel Lefièvre. The Jersey Bounce, qui est une composition de Monsieur Bobby Platter, et non pas une composition de Monsieur Erskine Hawkins, mais bien Bobby Platter, le saxophoniste alto et compositeur arrangeur de l'orchestre de Count Basie pendant très longtemps. Et puis, nous écouterons un thème fétiche de l'histoire du jazz, puisqu'il s'agit d'une composition de Miles Davis, et une des plus belles, puisque ça s'intitule Blue in Green. Et ben, je vous laisse en compagnie de ce Los Angeles Jazz Corps, avec 25 femmes, 20 hommes. Je ne vais pas les citer car ils sont inconnus. Je les citerai peut-être tout à l'heure, mais pas pour l'instant. Et je vous laisse en leur compagnie une demi-heure, presque 25 minutes de bonheur et de vocal haute voltige.

Vous êtes sur Radio Zone 93,8 MHz dans l'émission Jazz City de Los Angeles Jazz Corps. 25 femmes, 20 hommes, avec comme accompagnement Monsieur Milshaw Lefièvre au piano, John Leitman contrebasse, Jack Lecomte à la batterie, Ken Navarro guitare, Jim Mooney flugrante, qui est aussi le mixeur et l'ingénieur du son. Trompette Holly Mitchell, trombone Danny Brunk et ténor saxophone Bruce Eskowitz. Et ça a été enregistré en 1991 à Los Angeles. Et nous avons pu entendre Everybody's Bopping, What is this thing called love, Dawn's Song, Tuxedo Junction, I could write a book, In Time, The Just a Bounce et Love is a Joy. Et non pas Blue and Green comme je l'ai annoncé tout à l'heure, car le Blue and Green, je crois que nous nous réserverons ceci pour la fin de l'émission. Voilà, j'espère qu'en tout cas vous découvrez ce superbe chœur de jazz de Los Angeles qui s'intitule From All Sides, de tous les côtés. Et il faut changer de temps à autre. Et bien cette fin de semaine là, j'ai décidé de changer, de vous faire découvrir autre chose de temps à autre. Et c'est vrai que dans l'émission Jazz City, je n'ai pas beaucoup passé de groupes vocaux. Il faut dire qu'il y en a pas des tonnes. Et je dédie à nouveau cette émission, toute cette émission, à mon ami Jean-Philippe Epito. Jean-Philippe, si tu m'écoutes, j'espère que tes chaussettes n'en sont pas tombées. Alors nous faisons un petit break et nous écoutons, je pense, ceux qui sont à l'origine de tout ça. Il s'agit de messieurs Lambert, Hendrix et Annie Ross, qui viennent faire une apparition récemment dans un film, après beaucoup d'années de disparition. Et Dave Lambert, John Hendrix, Annie Ross, en compagnie de Freddie Green, guitare Nat Pierce, piano, Eddie Jones, contrebasse, et Sonny Payne à la batterie. Et ça, c'est un superbe groupe. Nous allons écouter deux titres. Every Day I Have the Blues, de Monsieur Chatman. Et Monsieur Chatman, eh bien, ce n'est rien d'autre que Monsieur Memphis Slim. Et oui, c'est bien lui, le compositeur de Every Day I Have the Blues. Personne ne le sait, ou très peu de gens. Et ensuite, nous écouterons une composition de Buck Clayton qui s'intitule Avenue C. Voici Lambert, Hendrix and Ross.

Vous êtes sur Radio Zone 93,8 MHz dans l'émission Jazz City. Cette fin de semaine est consacrée à une heure de jazz, un ensemble vocal. Et pendant un intermède de 8 minutes, nous avons pu entendre les fondateurs, les pionniers de ce qui est devenu, en par la suite, beaucoup d'ensembles vocaux. Il s'agit de Dave Lambert, John Hendricks et Annie Ross, en compagnie de Freddie Green, Nat Peart, Eddie Jones, Sonny Payne, enregistré en 1957 à New York dans Everyday I Have the Blues et Avenue C. Disque fantastique. Alors après cet intermède, nous repartons à Los Angeles pour écouter le Los Angeles Jazz Core. Et nous allons écouter Sboguvan, Sweet Georgia Brown, Jumping with Symphony Seed et leur chef-d'œuvre, d'ailleurs qui est un chef-d'œuvre aussi de composition, composé par Miles Davis, Blue in Green. Et je rappelle que Michel Lefièvre est au piano, John Leitman contrebasse, Jack Lecomte à la batterie, Ken Navarro à la guitare, Jim Mooney au flugelhorn et aussi le preneur de son, Holly Mitchell trompette, Danny Brunk trombone et Monsieur Bruce Eskowitz au ténor de Los Angeles Jazz Corps.

Une très grande composition, celle de Miles Davis, et un superbe arrangement de superbes chanteuses et chanteurs, 25 chanteuses, 20 chanteurs, de Los Angeles Choir, Jazz Choir, enregistré en octobre 1991 à Los Angeles. Superbe groupe, et nous avons pu entendre Boogovian, Sweet Georgia Brown, pris dans des tons et sur des rythmes fort intéressants, Jumping with Symphonicide, composé par Monsieur Lester Young, et puis nous avons terminé bien sûr par ce fameux, et ce, je pense c'est le plus beau morceau de ce disque, qui s'intitule bien sûr Blue in Green, et le disque s'intitule The Los Angeles Jazz Choir From All Sides, c'est-à-dire de tous les côtés, et c'est bien le cas, c'est bien ce que nous avons pu entendre en cette fin de semaine, une heure en compagnie pratiquement du Los Angeles Jazz Choir. Et puis j'ai refait un petit bond en arrière pour vous faire écouter les pionniers de tout ça, puisque les pionniers, eh bien, c'était Dave Lambert, John Hendricks et Annie Ross. En tous les cas, j'espère que vous avez apprécié cette émission très vocale. De temps à autre, il faut changer, et j'avais décidé en cette fin de semaine de changer un petit peu d'atmosphère, changer de choses qui sortent un petit peu de l'ordinaire, comme ça. Sachez que Jazz City est rediffusé tous les samedis matins entre 9h et 10h ou entre 15h et 16h l'après-midi.

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1: Salut les amis, c'est Philippe, c'est British Connection pour votre émission rock avec l'album de la semaine, celui de Lady Luck Dragon. Après 20 ans d'absence, ils sont de retour dans British Connection en exclusivité. Deux titres pour le prix d'un, Rita Mitsuko, la série live, Ephelo et les extraterrestres, Bébé Brune, Alexis H nous parlera du groupe Eagles, nouveauté avec Archive, il y aura des morceaux de Lies, Ginzu, Les Cure et bien d'autres. Bienvenue, on est ensemble pour 2 heures de rock. Et on débute avec un classique du rock, évidemment les Red Hot Chili Peppers, By the Way, en 2002.

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0: Histoire de Révolution avec Eric Lohen. Vous êtes bien sur Radio Transparence et nous allons aujourd'hui retourner dans la machine à voyager le temps révolutionnaire et nous plonger en 1848. 1848, révolution dont qu'on a déjà évoqué sur cette antenne dans une précédente émission.
1: Période.
0: Puisque justement on a parlé de la période et du printemps des peuples, cette espèce de décémage de révolution à travers l'Europe. Aujourd'hui, on va se focaliser sur la révolution de 1848 en France. Eric Lohen.
1: Tout à fait. Bonjour.
0: Déjà.
1: Voilà, chers amis, chers auditeurs.
0: Ne révolutionnons pas les usages. Bonjour.
1: Voilà.
0: Et donc revenir sur 1848 en France. Et cette fameuse deuxième révolution du 19e siècle français.
1: Alors techniquement, c'est, si on peut dire, la deuxième révolution du 19e siècle en France, mais c'est la troisième depuis le début, disons, de la notion de révolution en France, puisqu'il y a eu d'abord 1789, bon, de là tout le monde connaît, 1830 dont on a déjà parlé, et donc là on se retrouve 18 ans après. Je ne dirais pas qu'on repart comme exactement la même situation en ce moment-là, mais il y a beaucoup d'analogies. Puisqu'on se trouve dans une situation où on a une monarchie qui est, même si elle a un petit peu évolué, même si la monarchie de juillet a des caractéristiques
0: constitutionnelles,
1: elle est
0: de loin
1: saupoudrée de prétentions constitutionnelles.
0: Plus libérale en tout cas.
1: Voilà, il y a cette grande distinction où Louis-Philippe n'était plus le roi de France, mais le roi des Français. Bon, de toute façon, aujourd'hui, on n'a pas le temps de rentrer dans les particularités de la monarchie de juillet, mais... on peut dire donc là, on revient à une thématique de fond dans l'histoire de France durant cette période-là, puisqu'en réalité, aussi bien la révolution de 1830 que celle que nous allons voir aujourd'hui est la conséquence de l'incrustation en profondeur, de la pénétration en profondeur des idéaux révolutionnaires, mais même si ce ne sont plus les mêmes idéaux révolutionnaires de 89, une certaine idée nouvelle, qui n'est plus désormais nouvelle, puisqu'elle a pratiquement... plus d'un demi-siècle, s'est installé dans ce qu'on pourrait appeler désormais la culture française de cette époque-là. C'est d'ailleurs une des erreurs politiques de la plupart des monarchistes de cette époque-là, c'est d'avoir cru qu'en ayant défait la Révolution, enfin, quand je dis défait, c'est plutôt la défaite de l'Empire napoléonien en 1815, même si Napoléon n'est pas ce qu'on pourrait appeler la Révolution française, mais il était associé quand même en très grande partie aux idéaux. Les monarchistes ont cru qu'en revenant au pouvoir, avec la Restauration, la machine à voyager, tu as employé l'expression, la machine à voyager dans le temps, revenait dans la société de l'Ancien Régime. Ils ne se sont pas tous rendus compte, certains l'ont bien compris, ils ont compris que le cours de l'histoire était dans ce sens-là inévitable.
0: Oui, que le droit divin était quand même dépassé aussi.
1: Oui, même sur d'autres dimensions, au point de vue par exemple même politique, l'idée de l'organisation de l'État, de la nation. Donc il y a une élite au sens intellectuel du côté des monarchistes qui a parfaitement compris ça. Mais il y a, alors c'était plus particulièrement donc au début de la Restauration, vraiment une sorte de retour, une volonté pour certains de retour vraiment dans l'Ancien Régime. Alors que, comme je l'expliquais, la France a été quand même profondément marquée par les idéaux révolutionnaires, même si les gens ne se positionnent pas en disant on est pour la Révolution ou pour la République. De toute façon, ça modifiait certaines choses. Par exemple, les revendications sur la liberté de la presse, sur ce qu'on pourrait appeler la liberté au point de vue des idées, ou la liberté ne serait-ce qu'artistique. Je renvoie à certains problèmes de Victor Hugo qu'on ne peut pas, à cette époque-là, considérer comme un chantre de la République. Hein. Victor Hugo, au début de sa carrière, c'est plutôt au contraire un ultra du côté des royalistes. Mais même donc du côté des représentants de l'aristocratie et de la monarchie, il y a une certaine évolution qui est intervenue. C'est pour ça que la France en tant que pays, et avant 1848, si on revient un petit peu sur la situation dans cette première moitié du 19e siècle, est un pays qui est en réalité en instabilité politique constante depuis la révolution de 89. C'est là où il faut faire très attention. Bon, on a toute la décade révolutionnaire qui est ce tourbillon sur lequel on ne revient pas. On a l'épisode napoléonien et à partir donc de 1815, quand la restauration donc fait son œuvre, on a en apparence la restauration de la monarchie, mais jamais la France ne sera en politique intérieure, on va dire, dans une situation de stabilité. Il y aura régulièrement des mouvements. Alors, est-ce qu'on les appelle insurrectionnels? Est-ce qu'on les appelle des proto-révolutions, des pré-révolutions? En tout cas, par exemple, à Paris, il y a un sport national qui existe, en tout cas un sport urbain qui est très à la mode, c'est la barricade. Il y a certains quartiers de Paris, le Faubourg Saint-Honoré ou d'autres, qui ont une longue tradition en termes de barricades, dont mai 68 est un héritage, ça y est, je l'ai casé, hein. Et quelque part, une sorte de lointain héritage historique. On a eu déjà 1830, et quelque chose tout à fait intéressant, non pas parce que ça aurait une importance historique plus particulière, mais parce qu'en réalité, des phénomènes de cet ordre-là, en termes de protestation, où on a eu du recours à la force, il y en a eu pendant tout le régime même de Louis-Philippe. Ce qui veut dire que la situation donne une apparence de calme au point de vue politique, parce qu'en réalité, il y a une sorte de chape de plomb sur la société, mais on sent qu'il y a une grogne profonde, qu'il y a des mouvements en profondeur qui n'attendent que des occasions de pouvoir s'exprimer. Donc on a une apparence de calme, alors que ce calme, en fait, est plutôt une sorte d'illusion. On ne voit pas, disons, les forces s'accumuler, les revendications qui, elles, s'expriment en profondeur, ou plutôt, disons, elles ne peuvent pas s'exprimer trop visiblement, pour des raisons bien compréhensibles, quant à la liberté d'expression, quant à la liberté de la presse. Donc on est dans une situation où on pourrait avoir l'impression que le pays s'endort, le pays fonctionne totalement.
0: D'ailleurs, le régime avait été mis en place un petit peu à cette fin-là, c'est-à-dire c'était ce régime de Louis-Philippe, c'était une façon de trouver une espèce de consensus institutionnel pour à la fois ne heurter ni les monarchistes ni les républicains, et puis avoir quelque chose qui pourrait ressembler à...
1: Tout à fait.
0: Qui pourrait amener un statu quo à long terme, justement, voilà. Amener une stabilité politique que la France n'avait plus depuis 1789. Quand
1: voilà.
0: Même.
1: Donc, de toute façon, les régimes de Louis XVIII et de Charles X, alors, Charles X succède à Louis XVIII, c'est en 1824. Quelques années après, 6 ans après, on a la révolution de juillet. Rappelez-vous comment elle était intervenue en très très peu de temps. On va avoir trouvé d'ailleurs des analogies frappantes avec les événements de 1848, c'est-à-dire c'est en très très peu de jours que le processus intervient, ce qui veut dire qu'à chaque fois, eh bien, pour faire référence à une célèbre caricature d'Honoré Daumier concernant Louis-Philippe, le régime était mûr pour tomber.
0: Désacration, finalement.
1: Voilà, donc...
0: Ce qui est assez paradoxal pour un régime qui aurait été fait pour justement essayer de...
1: tout à fait. Disons que cette évolution en profondeur de la société française va aussi de fait avec une série d'autres paramètres qui sont, par exemple, une réalité économique complexe, à savoir que la France, en tant que nation, est relativement prospère. On n'est pas dans des situations, par exemple, de guerre qui épuisent les finances de l'État comme à d'autres époques. Donc, la nation est prospère. Mais attention, prospérité de la nation ne veut pas dire...
0: Prospérité du peuple.
1: Toujours, en tout cas... répartition équitable des fruits de cette richesse. Donc la nation, la France, est relativement prospère, c'est la montée de la bourgeoisie, la révolution industrielle est en train de se mettre en place. Bon, c'est pas tout à fait encore en 1848, mais ça commence, il y a des mouvements de fond, la société française est globalement dirigée désormais dans cette direction. Mais il y a, et ça j'en avais parlé un petit peu à propos de l'histoire du printemps des peuples dont on avait parlé la fois précédente, il y a une série de crises économiques qui vont intervenir dans les années précédentes, qui va toucher essentiellement les pauvres urbains, c'est-à-dire les ouvriers, c'est-à-dire ça va se traduire par une paupérisation d'une certaine partie de la classe ouvrière et donc une montée du chômage. Des chômeurs, c'est quelque chose de toujours très problématique à cette époque-là, parce que c'est des gens qui finalement n'ont entre guillemets rien à faire, donc ils peuvent justement manifester, ils peuvent faire de l'agitation, ils ne sont pas accaparés par les saines valeurs et les saines vertus du travail.
0: Puis incontrôlable parce qu'à l'époque le chômeur avait faim. Aujourd'hui,
1: tout à fait, c'est ça.
0: Enfin, encore jusqu'à aujourd'hui.
1: Voilà, oui, j'ai oublié de le préciser parce que ça me paraissait évident. Quand on dit le chômage dans cette situation-là, ça veut dire effectivement.

0: pouvoir commencer à se constituer. Que ce soit dans des... Alors, quand je dis une opposition, je ne parle pas d'une opposition radicale, frontale. Il y en a quelques-uns dans un cadre dans le cadre parlementaire qu'on va retrouver dans les journées de 1848 dans la constitution du gouvernement provisoire, mais notamment par l'intermédiaire, disons que les partis politiques, au sens où nous l'entendons, ne peuvent pas fonctionner. Donc l'opposition intervient principalement via la presse. Et c'est pour ça qu'avant les événements de 1848, l'essentiel des polémiques politiques se font à partir de journaux qui sont créés la plupart du temps vraiment dans un but de... Alors d'ailleurs, ils peuvent être créés par des opposants au régime, mais pas forcément du même camp, parce qu'il y a des opposants au régime de Louis-Philippe qui sont monarchistes. Alors qu'on a aussi des opposants qui sont des opposants, par exemple, plus au sens libéral du terme. On a d'autres opposants qui seraient, on va dire, plus socialistes. Parce que désormais,
1: c'est-à-dire ça, on arrive au point où, à force de vouloir justement concilier tout le monde, on se retrouve avec des ennemis à gauche et des ennemis à droite, quoi.
0: Oui, Louis-Philippe, disons que c'est un régime hybride. C'est une sorte de...
1: Ok, au lieu de faire le consensus avec lui, il l'a fait contre lui, quoi, quelque part.
0: Dans un certain sens, oui. C'est-à-dire qu'il a d'un côté, souvent contre lui, les ultras monarchistes. Donc là, ça se comprend parfaitement, parce que sa volonté d'afficher une royauté bourgeoise ne peut que choquer les représentants d'une certaine idée de ce que doit être la royauté française, fidèle aussi à une certaine idée. Il y a des querelles de légitimité sur les dynasties, je ne rentre pas dans le détail, mais au sein même de la famille, disons, monarchique en général, il y a quand même de sérieuses oppositions, puisque la chute de Charles X en 1830, où il est remplacé par donc Louis-Philippe, c'est aussi la branche Orléans qui prend le pas. Donc il y a aussi des oppositions au sein même de la monarchie. Donc ce régime est finalement attaqué un petit peu de partout, et en plus Louis-Philippe a une personnalité qui veut absolument, aux yeux du public, aux yeux de l'image publique, absolument se présenter comme une sorte justement de roi, mais qui n'aurait pas les caractéristiques habituelles de la royauté. Donc il veut se présenter comme finalement étant un roi bourgeois. Il y a toute une série de présentations où on le voit se balader sans ce qui d'habitude est assimilé au faste ou au décorum de la monarchie. Il donne l'impression de vouloir être plus près, alors je ne vais pas dire du peuple, mais en tout cas
1: de la bourgeoisie,
0: d'une certaine France.
1: Oui.
0: Voilà. Donc c'est plus du tout Louis XIV en train de se balader à Versailles. La monarchie elle-même ne peut plus se positionner comme aux autres époques. Et donc elle est dans une situation finalement où elle est allée trop loin dans un sens, et donc elle ne peut qu'évoluer dans un autre sens, ou alors il faudrait qu'elle revienne radicalement en arrière pour pouvoir se restabiliser. Et donc la situation est politiquement en fait extrêmement fragile, mais comme en apparence il n'y a pas beaucoup d'agitation manifeste, on a l'impression finalement que le pays est tranquille.
1: Vous avez dit il y a peu de républicains, il y a quand même
0: des républicains
1: qui espèrent le retour d'une république.
0: Oui, il y a une formation, je ne dirais pas de parti républicain, le terme, c'est justement d'ailleurs ça qui va entraîner un des échecs de 1848. J'ai dit il y a pénétration d'un certain nombre d'idéaux révolutionnaires ou de notions attachées à la révolution. Quand je dis attachées à la révolution, c'est pas la terreur. C'est plutôt des notions de démocratie.
1: Il n'y a pas la défiance à l'anglaise, justement, de la peur de la Première République.
0: Si, en partie. C'est-à-dire qu'il y a, de la part même, on va dire, de républicains, la crainte de retomber dans le robespierrisme, c'est-à-dire de retomber dans les excès de la terreur. Un des grands jeux politiques de la première partie de 1848 va être de neutraliser les gens au pouvoir, tout faire pour rester dans une république qui soit modérée. Parce qu'effectivement, il y avait un certain passif historiquement quant à l'image de la première révolution, qui avait d'ailleurs été largement aussi mis en scène politiquement
1: par la monarchie.
0: Par la monarchie ou pour d'autres questions à travers le rapport à l'histoire. Donc on s'était focalisé particulièrement sur la terreur.
1: C'est toujours le cas aujourd'hui d'ailleurs, hein. C'est ce que vous disiez, la terreur a fait beaucoup moins de victimes que la moindre des batailles napoléoniennes.
0: Exact. Le problème, c'est que là, on parle de quelque chose qui est un mythe.
1: C'est une imagerie qui a duré.
0: Ça fait partie des mythes politiques, comme Valmy est un mythe politique.

0: Je ne parle pas de la bataille réelle. On peut historiquement discuter de Valmy en tant que bataille, la question n'est pas là. Mais on est dans quelque chose qui va devenir un mythe politique et qui va faire partie des imaginaires politiques. Et donc c'est pour ça que quand on pense à la Révolution française, l'image habituelle, en tout cas celle de 89, c'est la terreur. Alors qu'en réalité, ça je l'avais expliqué brièvement dans les émissions qu'on avait eues sur ce sujet-là, en réalité, la terreur n'est pas la révolution au sens où il faut l'entendre, c'est quelque chose dans le cadre de la vie de la République, désormais, dans une situation de crise. Je ne justifie pas la terreur, mais il faut bien distinguer ce qui relève du processus révolutionnaire lui-même. On aurait très bien pu avoir la révolution sans avoir la terreur, par exemple. Après, c'est le contexte aussi de France comme pays assiégé, dans un contexte où finalement la pondération et le calme n'est pas forcément de mise dans une situation où aussi la visibilité historique, la capacité à penser demain permettait, disons, d'éviter d'aller dans ces extrêmes. Donc c'est pour ça que la Révolution française, c'est absolument révisionniste de la réduire à la question de la terreur.
1: Pour autant, en 1848, donc, de façon un petit peu orchestrée, ce souvenir-là, ou en se semblant de souvenir, elle semblait bien vivace, ça faisait qu'un demi-siècle finalement.
0: Hein, ça aussi. Faisait qu'un demi-siècle, et je dirais que pour nous aujourd'hui, où les Français, on va dire, d'après 1848, c'est une sorte de page de notre histoire. Ce n'est pas dit comme tel dans les manuels historiques, mais on peut s'en rendre compte, qui est largement occultée. C'est-à-dire qu'elle participe des zones d'ombre de l'histoire de France, à tort ou à raison, comme on va le voir. Et il y a une volonté quasiment consensuelle de minimiser ou de mettre de côté la question de la révolution de 1848. Évidemment, elle n'est pas comparable à 89, la question ne se pose pas en tant que tel, mais si on parle par exemple des épisodes révolutionnaires, on parle beaucoup plus quantitativement. Je parle strictement quantitativement, je ne fais aucun jugement qualitatif en la matière. On a une littérature surabondante par exemple sur la Commune. Or, politiquement, sur la Commune, si elle focalise des imaginaires, je dirais quasiment romantiques en sa faveur en tant que processus politique, on pourrait y revenir dessus. Alors que sur les épisodes de 1848, on a l'impression que c'est quelque chose dont personne ne veut parler. Parce que Marx l'a condamné, il y a une condamnation marxiste de 1848, parce qu'elle est aussi cette révolution associée à une image de la bourgeoisie. En même temps, elle finit mal avec l'histoire du coup d'État de Napoléon III qui intervient aussi. Donc, parce que cette république, qui tant bien que mal va être créée en 1848, il ne faut pas oublier qu'elle est en plus assassinée de l'intérieur. Et donc, au point de vue de la conscience, je dirais politique, même du côté des républicains, c'est une période qui n'est pas très glorieuse, parce que c'est la démonstration historique qu'une république peut être détruite de l'intérieur dans le cadre formel du respect des institutions. À ce niveau-là, ce qui s'est passé en Allemagne en 1933 avec la prise de pouvoir par Hitler est quelque chose. Je ne compare pas Napoléon III à Hitler, hein. Je compare l'accession au pouvoir de la part de dictateurs dans le respect apparent des institutions légales. Donc on parle beaucoup plus quand on parle par exemple du déclin des démocraties. Nous Français, nous parlons beaucoup plus spontanément de 1933 en Allemagne en tant que tel. On parle beaucoup moins de 1848, enfin c'est pas 1848, c'est les années qui suivent. Voilà. Or c'est extrêmement intéressant au point de vue en termes de compréhension sur ce qui menace finalement toute démocratie.
1: Alors, qu'est-ce qui se passe en 1848? La révolution se déroule au mois de février, si je ne m'abuse.
0: Oui.
1: Qu'est-ce qui met le feu aux poudres?
0: Eh bien, rien du tout. Ah. Rien du tout. Alors non, évidemment, c'est pas rien du tout, mais c'est quasiment rien du tout. Et c'est ça qui est absolument extraordinaire. C'est une révolution que tout le monde attendait, mais qui a surpris tout le monde. La situation est la suivante. On a, au point de vue du pays dans les années qui précèdent, une montée d'une sorte de crise du régime, toujours néanmoins avec une apparence où les choses fonctionnent à peu près tranquillement. Le régime de Louis-Philippe est unanimement critiqué, c'est-à-dire il est contesté de tous côtés. Vous avez du côté des monarchistes ce qu'on appelle les légitimistes, j'en ai un petit peu parlé, il y a les bonapartistes, bien sûr, ils ne peuvent pas être contre. Évidemment, on a des mouvements socialistes qui commencent à se mettre en route en France à cette époque-là. Alors, pas des socialismes forcément marxistes, hein, mais il y a d'autres mouvements, il y a les blanquistes, tout ça. Donc, il y a aussi une montée désormais des mouvements qu'on peut qualifier de socialistes, qui est une nouveauté dans le paysage politique. Évidemment, ils sont à la marge, ils sont...
1: un peu souterrains, j'imagine.
0: Voilà, ils
1: par
0: sont...
1: par esprit de survie.
0: Quantitativement, ils sont peu nombreux. Évidemment, ils ont un fort activisme. Disons qu'au moins maintenant, ils sont existants. Ce qui n'était pas le cas quand on prend la révolution de 1830. Il y a des ouvriers ou il y a des choses comme ça, mais on ne peut pas parler qu'il y a l'émergence de mouvements qu'on peut qualifier vraiment de socialistes, de même en 89. Mmh. On a une position politique de Louis-Philippe qui est le refus de toute réforme. C'est-à-dire le refus qui est finalement à la cause de toute révolution, c'est le refus de faire des modifications de régime, de fonctionnement de l'État, mmh. et qui donc aurait
1: qui
0: pu...
1: qui lui demande ?
0: Alors, il faut pas l'oublier, il y a un petit fonctionnement parlementaire avec une petite représentation, donc il y a quelques voix qui s'expriment, il y a des journaux dont j'ai parlé qui sont, on va en reparler un petit peu, qui sont des voix d'une opposition en tant que telle. Ensuite, on a des scandales économiques à répétition qui implique un certain nombre de ministres, de hauts fonctionnaires de l'État, souvent sur fond de scandales aussi de mœurs. Hein, c'est... Là-dessus, il n'y a pas forcément de grandes nouveautés historiquement et politiquement. Voilà. Il y a une sorte de crise d'autorité de l'État, c'est-à-dire que Louis-Philippe paraît comme un roi finalement un peu mollasson, hein, comme un roi finalement à trop vouloir se présenter comme bonhomme, eh bien, finalement, plus personne ne croit même à son autorité politique. Le gouvernement, à l'époque des événements, c'est Guizot. Et Guizot est confronté à des demandes qui peuvent se résumer autour de deux idées clés. C'est le refus de démocratiser le vote, c'est-à-dire de descendre, disons, le niveau financier demandé pour pouvoir être électeur, puisqu'il y avait un système d'élection qui fonctionnait, mais le sens était si élevé que eh bien, l'essentiel de la population française en était exclu. Deuxième refus, c'était un refus de limiter le cumul des mandats, comme quoi ce n'était pas une situation nouvelle.
1: C'est pour ça qu'il y avait des mandats.
0: Les fonctions politiques. C'est pour ça que l'événement déclencheur des trois journées du 22, 23 et 24 février 1848 est, quand je dis rien en apparence, c'est parce qu'en fait, rien, ça n'aurait pas dû intervenir. L'opposition, les mouvements d'opposition, qui souvent contournent la loi qui interdit d'habitude les réunions politiques, ils la contournent avec différentes stratégies. Donc ils ne vont pas organiser des réunions politiques, ils vont organiser d'autres types de réunions. Ça peut être des réunions sportives. Et le grand classique, ce sont des banquets. On organise des banquets. Donc on imagine les gens banquettent, ça picole quand même un petit peu, et à la fin du débat, il y a quelques orateurs qui prennent la parole. Et donc, depuis 1848, les mouvements d'opposition ont organisé ce qu'on appelle une campagne de banquets dans différentes villes de France pour contourner cette loi qui interdit les réunions publiques à caractère politique. C'est là, notamment dans ces banquets, que sont proposées de nombreuses idées, par exemple, de réforme de l'État sur le plan économique, parce qu'il ne faut pas oublier qu'il y a la montée en France au point de vue de la sphère de la pensée, de toute une série de petits mouvements, quantitativement très peu nombreux, mais très importants au point de vue des idées. Il y a la montée de tout ce qu'on peut appeler les mouvements à connotation utopiste, notamment les socialistes utopiques. On va avoir les Saint-Simoniens, par exemple, qui vont devenir très importants après, sous le Second Empire. Alors, ces gens-là, ce n'est pas tant au point de vue des institutions politiques qu'ils ont des revendications, mais sur l'organisation du pays. Au point de vue, par exemple, l'établissement des réseaux de communication. Donc, ils ont vraiment une volonté de la part de ces mouvements, souvent de proposer des réformes qui ne sont pas seulement dans le cadre des structures politiques classiques. Et ce qui est absolument étonnant, c'est que donc ces banquets qui sont organisés par les mouvements de l'opposition sont pour la plupart d'entre eux parfaitement légaux et autorisés par le gouvernement de Guizot. Et le fin mot de l'histoire, c'est que une campagne va être organisée donc au début de l'année 1848 de banquets, et jusqu'à présent, à chaque fois, Guizot les a autorisés. Guizot, donc, je dis, c'est le chef du gouvernement, c'est lui qui gère, disons, la situation politique sur le terrain. Et là, il va se passer absolument, comme je disais, quelque chose d'assez étonnant. Le dernier banquet, c'est-à-dire le 12e banquet de cette campagne dont je viens de vous parler très brièvement. Non, excusez-moi, c'est pas le 12e, il a lieu dans le 12e
1: arrondissement.
0: Le dernier 12e arrondissement de Paris. Il doit se tenir à la place de la Concorde, normalement. Et là, Guizot décide de l'interdire. Il y en a eu d'autres en province, il les a laissés faire. Mais là, à Paris, au lieu, bon, ben, on les a déjà laissés intervenir, il va décider de l'interdire. Et c'est là, c'est de là que va venir le clash, puisqu'il interdit au dernier moment en plus, c'est-à-dire que c'est pas dès l'annonce du banquet, c'est pratiquement quand déjà les assiettes sont mises. Donc il va y avoir une grande partie des personnes qui avaient réservé leur place, parce que c'est un banquet important, hein, c'est plusieurs milliers de personnes qui étaient, de convives qui étaient attendus. Donc il y a beaucoup de gens qui vont, il y a des gens qui savent que c'est interdit par la police, mais qui décident quand même d'y aller pour protester. C'est là par exemple où on a Lamartine qui va s'y rendre, il y a des ouvriers, parce qu'en plus le prix du repas, le prix du ticket du banquet a été descendu pour que on va dire des classes plus populaires puissent y participer. Donc là, c'est vraiment, comme je dis, une situation assez étonnante, parce qu'on aurait pu s'attendre à des choses importantes, style la convocation des États généraux, où là c'était quand même une ampleur nationale.
1: Empêcher un gueuleton en France.
0: Alors, oui, c'est peut-être le fin mot de l'histoire.
1: Plus sérieusement, c'est donc ce banquet empêché par.
0: Qui va déclencher les événements.
1: D'accord. On va y venir aux événements après une petite pause musicale, Eric Loewen.

0: Toujours Histoire de Révolution avec Eric Lohen sur Radio Transparence, et toujours cette révolution de 1848 en France, donc révolution de 1848 qui mettra à bas en trois jours le régime de Louis-Philippe, qui aura vécu 18 ans. Régime qui se sera vu remis en cause, donc en tout cas l'élément déclenchant sera été, il l'a dit Eric Lohen juste avant la pause, donc cette mesure pour empêcher ces fameux banquets pouvait se dérouler justement des prises de parole guides d'opposition à cette époque-là, qui étaient finalement les seuls espaces d'expression à part les gazettes et la presse, et je pense qu'on en parlera un petit peu. Pour autant, comment est-ce que du fait que même un banquet de quelques milliers de personnes empêché peut amener un mouvement populaire de masse comme 1848 en si peu de temps?
1: La raison fondamentale est que le banquet en soi ne compte pas. C'est pas le banquet en tant que tel. C'est l'annulation du banquet qui est l'étincelle qui met le feu aux poudres.
0: C'est une forme de retour à la censure aussi, parce que Louis-Philippe, le régime de Louis-Philippe, quand
1: oui,
0: c'était mis...
1: Si on rentre dans le détail du régime de Louis-Philippe, le régime de Louis-Philippe est un régime, encore une fois, qui donne vraiment l'impression d'être une sorte d'hybride, parce que d'un côté, il y a une volonté de bonhomie bourgeoise, donc où en apparence, on affiche certaines proclamations de liberté, mais en même temps, il y a une censure.
0: Un des actes fondateurs, c'était ça, c'était l'abolition de la censure aussi en 1830.
1: Oui, alors il y a d'autres manières de la contourner, par exemple, la peine de mort existe dans le cadre politique, par exemple. Donc, le régime donne des impressions de libéralité, mais traite la plupart du temps aussi les choses de manière tout à fait non étonnante de la part d'un régime quand même qui reste un régime autoritaire. On a par exemple le cas de Michelet. Michelet, vous savez, c'est ce grand professeur à cette époque-là. Donc, ses cours vont être suspendus par le ministre en raison des accents républicains qui déplaisaient au pouvoir. Alors ça va déclencher une sorte de tollé, de chahut du côté des étudiants, mais Guizot laisse passer, il n'y a pas beaucoup de réponses, c'est-à-dire il n'y attache aucune importance. Donc en apparence, il n'y a pas l'image, disons, d'un régime autoritaire, mais quand même, dans les faits, il ne faut pas quand même se leurrer, ce n'était pas un régime... on va dire démocratique, ou qui serait un régime libéral. Disons qu'il avait finalement une volonté d'autoritarisme sans en avoir la politique. C'est-à-dire sans en avoir, sans finalement lui-même s'en donner quelque part les moyens. Les moyens.
0: Oui, voilà. Ça c'est dangereux.
1: Voilà. Puisque la révolution de 1830 reposait entre autres, comme grief, sur l'abolition, étant contre la censure, c'était pour l'abolition de la censure, ce qui explique pourquoi il y aura la possibilité de l'existence d'une sorte de presse, d'une petite presse, mais quand même d'une certaine presse d'opposition qui existera dans...
0: Justement, elle a dû jouer un rôle dans le fait pour un petit peu attiser les consciences politiques, j'allais dire, des gens, ou en tout cas attiser cette envie de descendre dans la rue, donc, parce que,
1: oui,
0: encore une fois, on est passé de l'empêchement d'un banquet, mais qu'il soit d'idées, à un mouvement populaire qui...
1: Oui, mais c'était une situation de fond.
0: Oui, mais comment s'est passée l'information? Alors, comment les gens...
1: La chose va fonctionner de la manière suivante. Le 22, donc, je ne reviens pas sur le détail, le banquet est interdit. Mais les gens, pour une part, ne le savent pas, donc ils convergent bien sur la place. Donc il y a des étudiants, il y a des ouvriers qui s'y rendent. Donc au fur et à mesure de la journée, donc du 22 février, eh bien les esprits s'échauffent. Et on voit, puisque j'ai dit, Paris n'est pas du tout une ville calme. Il y a eu toute une série de mouvements qui régulièrement ont pris des armes. Je renvoie à la lecture des Misérables de Victor Hugo. Il y a quelques pages qui racontent ces émeutes interviennent. Tiens, des émeutes urbaines, tiens.
0: Brisées dans l'œuf la plupart du temps.
1: Voilà. Hein? En tout cas, ce n'est pas une nouveauté. Donc, on voit commencer... des armes commencent à circuler, par exemple. Donc, les premières barricades commencent à apparaître et la foule réclame donc une réforme électorale de nature démocratique. Dans cette situation-là, le roi Louis-Philippe va remplacer Guizot. Il va tenter, en quelque sorte, de faire jouer à Guizot la fonction de fusibles, et il appelle un modéré à sa place qui s'appelle Mollet, et qui, comme son nom l'indique au point de vue de la cuisson des œufs, est un petit peu pas très intéressé par la chose, donc il refusera le poste.
0: Une émission très culinaire.
1: Voilà, et il va refuser de former le gouvernement, il va refuser le poste parce qu'il n'a pas envie de s'impliquer dans cette situation. Donc, au soir du 22 février, il y a plusieurs barricades qui fleurissent à Paris. Il y a pas des mouvements d'une ampleur considérable. On compte un mort à la fin du 22 février. Donc, comparativement à d'autres époques, je dirais qu'il n'y a pas de quoi engager en apparence une révolution. Qui plus est, dans la nuit du 22 au 23, il va pleuvoir. Alors, d'habitude, quand il pleut, ça calme souvent les ardeurs révolutionnaires. Pourtant, durant la nuit, malgré cette situation météorologique qui, dans bien des cas, a parfois calmé les esprits, il va y avoir une augmentation des barricades. Ce qui fait que le 23 au matin, on a plus de barricades que la veille, et là, des troupes sont envoyées pour défaire ces barricades. C'est le grand classique, et le grand classique, peut-être que vous connaissez cette histoire, c'est dans la fameuse rue Quincampoix à Paris. Et c'est là où va se déclencher véritablement la dimension où on va passer finalement d'une insurrection à la révolution, c'est parce que l'armée va tirer. Le problème, d'accord, c'est qu'en face, ils ont aussi des armes. Et donc ça, d'accord, tire aussi. Bilan de ce coup de feu, j'appelle ça un coup de feu parce que ça n'a rien de la prise de la Bastille, il y a 16 soldats tués et une vingtaine de barricadistes, de civils qui sont tués en face. Donc vous voyez, c'est bon, je dis pas qu'un mort n'est pas quelque chose de signifiant, mais c'est pas des
0: grands combats. Oui, voilà. Ceci dit,
1: et c'est à partir, par contre, à ce moment-là, le début de l'insurrection armée.
0: Avec une unité, avec une organisation.
1: Non, pas du tout. C'est totalement spontané. C'est ça qui est très très intéressant. C'est-à-dire, c'est totalement spontané. Ça se déclenche en une journée. La plupart des mouvements.
0: Donc c'est des mouvements d'opposition. Qui sont pluriels, il y a des gens qui ne sont pas forcément d'accord entre eux sur la suite à donner pour le moment.
1: Mouvement totalement spontané, non dirigé, il n'y a pas, il y a des petits groupes qui existent politiquement, il y a même des petits radicaux, mais les mouvements d'opposition qui organisaient la campagne des banquets, ce sont des légalistes, ce ne sont pas des révolutionnaires, ils n'ont pas de volonté
0: de
1: mettre à bas le régime par la révolution. Ce sont des
0: pour
1: mouvements.
0: Pourtant, ils continuent, ils suivent le mouvement ou ils s'en,
1: disons,
0: mettent de côté.
1: Pendant ces événements, on ne sait pas du tout où on va parce que ça va très vite. Le banquet qui devait intervenir le 22 est annulé, je l'ai dit.
0: Le 23, soir, on a les morts, oui.
1: En fin de soirée, on a quelques barricades. Le 23, on a un peu plus le matin. Et c'est dans la journée du 23 où là, la ville de Paris s'embrase. Et surtout, ce qui va intervenir, c'est ça qui va faire basculer le régime. C'est que le soutien du régime qui, traditionnellement, et Louis-Philippe avait lourdement insisté là-dessus pendant tout son régime, c'est la fameuse garde nationale. Cette garde nationale, elle se rallie aux insurgés.
0: D'accord. Et ça suffit à l'époque pour ébranler un régime.
1: Alors, ça va s'accélérer parce que le soir du 23, le roi accepte la démission de Guizot. Il est remplacé par Thiers.
0: Déjà ?
1: Eh oui. Ah, c'est des vieux routards, des vieux routiers de la politique. Hein. Thiers qu'on retrouvera bien après.
0: Mais sans résultat.
1: Ça ne sert à rien parce que Guizot ou Thiers, pour désormais les émeutiers, pour désormais les révolutionnaires, je vais dire même les républicains, ça ne change rien. Parce
0: Ils sont définis immédiatement comme révolutionnaires, républicains, vouloir un changement de régime ou c'est encore.
1: Oui, mais disons que. Alors, il n'y a pas de définition politique. Je dis, on n'est pas dans un parti, et puis on n'a pas le temps de constituer un programme. Je dis, ça s'est déclenché du jour. Donc, grosso modo, désormais, ce qu'on réclame, c'est la République. Quelle République? Quelle tonalité républicaine? Ça peut faire des débats pendant des jours et des jours. En tout cas, au soir du 23 février, les barricades se sont amplifiées, il y en a encore plus, les coups de feu augmentent, la garde nationale est passée du côté des insurgés. C'est pour ça que le matin du 24 février, on peut dire que la ville de Paris est en armes, que la garde nationale est passée du côté de l'insurrection dans la globalité, et le général donc des troupes militaires de Louis-Philippe, qui est chargé de faire rentrer la ville dans le calme, qui s'appelle le général Bugeaud, il fait donner la troupe, mais sans succès. Et qui plus est, les insurgés passent à l'attaque et notamment ils se dirigent vers le siège du palais royal, du pouvoir royal, c'est-à-dire ils se dirigent vers le palais royal, c'est-à-dire les Tuileries. C'est pour ça que vers midi du 24 février, devant la pression des événements, le roi, en plus, quand même, il se souvient que d'autres rois de France ont été guillotinés. Il sait que la foule de Paris est très peu tendre pour les rois quand elle les attrape. Il décide d'aller en son Paris. Paris, il va s'y trouver qui nous intéresse. On se trouve quelque chose comme situation, pas tout à fait, mais si c'est en Russie, le prend par la rue. Et là, c'est vraiment au sens littéral la rue. Et en plus, finalement, en abdiquant, le roi ne fait que conforter politiquement les émeutiers. Il se coupe du soutien qu'il pourrait éventuellement trouver en faveur du maintien de la monarchie, parce que lui-même, finalement, laisse la place vacante. Et les émeutiers, dans cette situation-là, les révolutionnaires, ne veulent pas d'une régence, parce qu'il a abdiqué en faveur de son petit-fils, qui n'est pas en âge de régner.
0: D'accord. Ce qui est, oui.
1: Et la régence...
0: Qui peut paraître un peu bizarre dans ce genre de situation.
1: Voilà. Et la régence, c'est, disons, la pire des situations dans une situation monarchique. Ce qu'ils veulent, tous ces gens qui ont fait le coup de feu à la fameuse rue Quincampoix ou dans le restant de Paris sur les barricades, c'est la République. Ils veulent un suffrage universel, ils veulent la liberté de la presse, ils veulent qu'on reparle des droits de l'homme, ils veulent qu'on rétablisse le drapeau français, c'est-à-dire le drapeau bleu-blanc-rouge. Donc, on est dans une situation où finalement, en très peu de temps, en raison de cette pression de la rue, de ce caractère aussi propre à Louis-Philippe, parce qu'il aurait pu, par exemple, quitter la capitale pour rallier des régiments fidèles et ensuite marcher dessus pour faire entrer la ville dans le rang. Or, finalement, en abdiquant, c'est lui-même qui finit de tirer, disons, une balle dans le pied de la monarchie. Voilà. Et donc, à la fin du 24 février, donc vous voyez, ça va très vite, le roi a abdiqué. Il y a une chambre, j'ai dit, des députés à Paris. Alors, une bonne partie sont des monarchistes de différentes colorations, mais il y a quand même un certain nombre de députés qui sont ce qu'on appelle des représentants de l'opposition parlementaire. C'est-à-dire qui, dans le cadre de cette sorte d'assemblée, je dis toujours entre guillemets, parce qu'elle n'est pas représentative, elle est évidemment dans un fonctionnement plutôt de type oligarchique, ils ont quand même une sorte de légitimité politique. Ils en sont quand même membres. Et donc, on va voir... Alors donc, Louis-Philippe et sa famille est en route vers l'exil en Angleterre. Eh bien, un certain nombre de ces députés de l'opposition parlementaire, parmi lesquels on compte Lamartine. Lamartine, nous, on le connaît comme essentiellement le poète. Mais il a eu un rôle important dans ce cadre de ces événements. Il y a Ledru Rollin aussi, il y a Dupont de l'Eure. Et donc, ils vont mettre en place une sorte de gouvernement provisoire qui va contenir, en plus des personnes que j'ai citées, des gens comme François Arago, d'Adolphe Crémieux, ce qui explique pourquoi il y a en France un certain nombre de rues qui portent le nom d'Adolphe Crémieux, mais on ne sait jamais qui c'est en réalité. Voilà, c'est des gens de 1848. Et à ce gouvernement provisoire constitué, comme je disais, de représentants de l'opposition parlementaire, va être adjoint, dans le cadre donc de ce gouvernement qui se met en place de manière ad hoc, à l'Hôtel de Ville à Paris, des représentants de l'opposition extra-parlementaire. Et là, on va voir des gens... par exemple, qui sont, par exemple, le rédacteur de La Réforme, qui était un journal d'opposition, qui, comme son nom l'indique, vous comprenez ses positions, qui s'appelle Flocon. On a Armand Marast, qui, lui, était du journal Le National. On a un avocat qui s'appelle Garnier Pagès. On a Louis Blanc. Et on a même un représentant de mouvements socialistes plutôt issus de la base qui s'appelle Albert, c'est un mécanicien, donc là c'est vraiment en termes d'ouverture absolue. En fait, il est en grande partie imposé par les insurgés. Car la caractéristique de ce gouvernement provisoire qui se met en place, c'est d'être composé d'une représentation de démocrates modérés, de libéraux bourgeois et de socialistes, de représentants socialistes.
0: À l'image des gens qui étaient sur les barricades.
1: Tout à fait.
0: Oui.
1: Tout à fait. C'est en grande partie, pas forcément pour les mêmes raisons.
0: Avec la représentativité qu'on pouvait y trouver ou finalement.
1: Attention, j'ai pas dit qu'on est dans un vote.
0: Oui.
1: On est dans un gouvernement provisoire qui s'installe de manière ad hoc.
0: Oui, oui. Donc, est-ce que le rapport de force réel qu'il y a eu dans les rues a été respecté pour la mise en place de ce gouvernement provisoire?
1: Non, évidemment, pas tout à fait. De toute façon, les gens qui sont par exemple de l'opposition parlementaire, ils ont une légitimité politique antérieure. Ils ont été élus. Même si c'est pas un vote démocratique, ils ont une.
0: Et même si le régime qui les a élus a été mis à bas.
1: Voilà. On ne va pas avoir deux pouvoirs comme par exemple en Russie, entre d'un côté un pouvoir dans la rue et un pouvoir avec un gouvernement provisoire, pas du tout. Là, les deux fusionnent, car se couvre cette période-là de février 1848, c'est ce qu'on appelle l'ère des bons sentiments, d'une générosité, ce qu'on appelle aussi l'esprit de 48, souvent un peu naïf. C'est pour ça que nous devons, à 1848, dans le cadre de la devise de la République française, non pas le terme de liberté, non pas le terme égalité, mais le terme fraternité. Mmh. C'est essentiellement d'ailleurs à Lamartine qu'on le doit. Parce qu'il va y avoir des phénomènes de fraternisation, effectivement, entre des bourgeois, entre des représentants, par exemple, des professions libérales, avocats, journalistes, intellectuels, et des ouvriers. Il y a vraiment, pendant quelques temps, hein, je dis bien quelques temps, une sorte d'euphorie générale, où finalement tout le monde s'embrasse, en quelque sorte. C'est-à-dire une sorte de communion unanime dans ce mouvement révolutionnaire. Et là, on voit bien, même si après on peut discuter de la portée politique de 1848, que c'est bien un phénomène révolutionnaire dans la mesure où les revendications ne sont pas portées par une classe sociale, elles sont transversales à toute la société, elles unissent l'essentiel de la société.
0: Mmh. Pour autant, d'un point de vue institutionnel, on ne connaît pas encore les aspirations précises de ce mouvement-là, j'imagine, il donnera, je vois qu'il faut accélérer déjà, qu'il donnera naissance donc à une république, la deuxième du nom en France.
1: Alors, qui est proclamée le 24 au soir, hein, vous voyez, ça va très vite, qui va ouvrir, alors, l'histoire de la deuxième république est une histoire qu'on n'aura pas le temps de voir dans tout le détail, mais en tout cas, l'ère
0: on en reparlera, je crois.
1: Voilà. Le 24 au soir, c'est cette ère qu'on appelle donc des bons sentiments, qui va reposer sur la proclamation de la République. Donc rien que ça, c'est quand même une dimension extrêmement importante, parce que c'était une aspiration finalement très très profonde. Évidemment, comme c'est le gouvernement provisoire qui la proclame, c'est sous réserve de sa ratification par le peuple, parce qu'il va falloir organiser des élections. En tout cas, les premières mesures qui vont être mises en place, c'est tout d'abord l'apaisement des insurgés, grâce à Lamartine, parce qu'au tout début des événements, Lamartine a un rôle important. Et un certain nombre de décisions vont être prises dans les quelques jours qui suivent, parce que vous comprenez bien qu'on ne peut pas organiser au niveau national des élections comme ça du jour au lendemain. Je rappelle qu'à cette époque-là, il n'y a pas de téléphone, il n'y a pas de voiture, donc...
0: C'est bien une vie sans téléphone qui sonne à l'arrière quand ils enregistraient les émissions de radio en 1840.
1: Tout à fait. Hein? Donc si on envisage d'organiser des élections, il va falloir un certain temps pour les mettre en place, le temps que la campagne, que, disons, toute la logistique suive. Mais en tout cas, un certain nombre de mesures sont proclamées, qui seront plus ou moins donc mises en route progressivement. On a déjà l'institution du suffrage universel pour tous les citoyens de plus de 21 ans, et ça c'est déjà quelque chose de très très important. Alors la majorité à cette époque-là était à 21 ans.
0: Oui, ça fait pas si longtemps que ça que c'est passé à 18, hein, finalement.
1: Voilà, mais je tenais à le rappeler pour certains de nos auditeurs qui pouvaient croire que pendant très longtemps, donc la majorité avait été toujours à 18 ans. Mmh. Voilà. En même temps, autre mesure très importante, l'ouverture à tous les citoyens de 21 à 55 ans, c'est-à-dire la majorité jusqu'à un certain âge, de la garde nationale, d'où va être issue dès le 25 février une garde nationale mobile destinée à garantir le fonctionnement du régime. Rejet du drapeau rouge, là on élimine les ultras du côté des mouvements socialistes, et adoption, mais en même temps on abandonne le drapeau...
0: à fleur de lys.
1: Bon, ça avait déjà été fait, hein, ouais, techniquement, mais...
0: C'est un drapeau blanc, un truc comme ça.
1: On va avoir donc l'adoption du drapeau tricolore, il va y avoir l'instauration de la devise que nous connaissons, il va y avoir l'annonce, là ce sera le 5 mars, donc de l'organisation au suffrage universel d'une nouvelle assemblée constituante, parce qu'il faut aussi faire une nouvelle constitution, et qui est normalement prévue pour le 5 avril. Donc vous voyez, ça fait un délai, bon,
0: relativement court,
1: interviennent fin février, le mois de mars, début avril, on est dans un timing, dans un calendrier qui est relativement raisonnable. Il aurait été difficile de faire les choses plus rapidement. En même temps, il y a garantie de la liberté de presse, donc désormais liberté de réunion, le droit de réunion dans le sens politique, pas d'association, parce que ça n'existe pas. Abolition de la peine de mort en matière de délit politique, qui antérieurement existait. Il y aura, alors là, nous pourrons peut-être en reparler une autre fois, dans le cadre des mesures très très importantes, même si elles ne concernent peut-être pas le territoire métropolitain, c'est l'abolition de l'esclavage que l'on va devoir essentiellement à Victor Schœlcher, qui n'est pas en France au moment des événements, qui rentre d'Afrique où il faisait un voyage d'études et qui, grâce à une pression très forte qu'il va exercer sur le ministre de la Marine, je crois que c'est, qui gérait les colonies, je crois que c'est François Arago, va permettre donc de faire adopter l'abolition de l'esclavage en 1848 et la rendre effective et non pas comme ça avait été une sorte de décision ineffective lors de la première
0: révolution.
1: Voilà.
0: D'accord.
1: On va avoir la proclamation du droit au travail, dont la définition, évidemment, restera un petit peu floue et
0: jusqu'en
1: convenue.
0: 2008.
1: Moi, je m'occupe, là, de 1848.
0: Oui.
1: D'accord. Bon. Il va y avoir le 28 février, donc vous voyez, ça va très vite, la formation d'une commission comprenant des ouvriers et des patrons en vue d'organiser le travail, qui devra se réunir au palais du Luxembourg. Ensuite, quelques temps après, réduction de la durée de la journée de travail, ça c'est le 2 mars, c'est-à-dire suite à un rapport d'une commission du gouvernement, la journée de travail va être diminuée d'une heure, elle va passer à Paris, nous parlons bien de Paris, nous ne parlons pas de la France rurale, de 11h à 10h.
0: Chouette.
1: Voilà. Malheureusement, le 15 mars annonce de l'augmentation des impôts de 45%, ce qui va mécontenter essentiellement la province et les paysans. Et ça va être un problème dans le cas de la Deuxième République. L'essentiel de la dynamique révolutionnaire s'est fait à Paris. Ce n'est pas un phénomène qui est solidarisé avec le restant de la France. Ce qui fait qu'une grande partie des événements va s'expliquer par une opposition entre Paris et la province. Ce qui annonce finalement, beaucoup plus tard, au XIXe siècle, ce qui annonce qu'on verra dans le cadre de la Commune.
0: Ça fait beaucoup de choses quand même. Pour une révolution dont on dit qu'elle n'a pas une grosse portée politique, en tout cas, elle a eu une volonté de réforme importante.
1: Oui, tout à fait. Surtout qu'il y a une chose dont je n'ai pas parlé, qui a été aussi très importante à l'époque, alors elle va soulever des débats, des polémiques enflammées, c'est la création des ateliers nationaux. C'est à l'initiative de Louis Blanc, dont je vous ai parlé un petit peu. C'est le 26 février qui est adoptée cette mesure, parce que devant la situation économique essentiellement qui touche les ouvriers, c'est pour ça que là, on voit bien qu'on est dans une situation, au point de vue de l'évolution du travail, du salariat en France, on est dans une modification qui annonce la révolution industrielle, on a un chômage important. Dans le gouvernement provisoire, les socialistes ne sont qu'une minorité, je l'ai dit, mais en tout cas, Louis Blanc réussit à faire adopter comme mesure, le 26 février, la création d'ateliers nationaux qui sont destinés, c'est une sorte de New Deal, permettez-moi l'analogie sous toute réserve, c'est pas du tout une comparaison précise, mais c'est pour occuper des chômeurs en les affectant à des travaux d'infrastructure générale du territoire. Par exemple, construction de lignes ferroviaires, construction dans le cadre du réseau fluvial, par exemple, de canaux, aménagement d'écluses. C'est-à-dire, on ne va pas leur donner de la laine et des aiguilles pour qu'ils tricotent, pour qu'ils fassent des tricots. C'est dans des chantiers d'infrastructures pour le pays. Dans ces ateliers nationaux, au départ, ils recevaient, en termes de rémunération, 1,50 franc. Et malheureusement, ce qui va intervenir, c'est que progressivement, ils vont commencer à chômer un jour sur deux, puis sur trois, puis trois sur quatre. Ce qui fait que très vite, ces chantiers nationaux ne vont pas remplir leurs fonctions, surtout parce qu'ils coûtent cher aux finances. Et à chaque fois qu'on est dans une situation de changement, de régime, de révolution, il va sans dire que les finances de l'État sont toujours dans une situation catastrophique. Donc ces chantiers nationaux, pour pouvoir fonctionner, auraient besoin d'argent. Malheureusement, les caisses sont quand même un petit peu vides. Et qui plus est, il va y avoir, dans le cadre, après des élections qui vont intervenir à l'Assemblée nationale constituante, un gouvernement qui, lui, va être modéré et qui va donc amener à une modification de la politique générale du gouvernement. C'est pour ça que d'habitude...
0: À la tête de ce gouvernement, pardon, c'est déjà Louis-Napoléon Bonaparte?
1: Non, pas encore.
0: Il joue un rôle là-dedans ou...
1: Pas encore de manière significative.
0: D'accord.
1: Pas encore de manière significative.
0: Je dis ça parce qu'on va devoir vite clôturer, ouais. Et sûrement ouvrir justement sur l'émission qui suivra, où on parlera peut-être de la suite des événements.
1: D'accord, comme ça on pourra rentrer dans le cadre du fonctionnement un petit peu des événements, en sachant que cette Assemblée nationale constituante donc est issue des élections du 23 avril, qui va porter donc au pouvoir donc des modérés, je dirais un peu des deux camps, et issue d'un corps électoral qui est passé de 200 000 personnes, qui était celui de l'Assemblée de Louis-Philippe avant la Révolution, à un corps électoral désormais qui est de 9 millions de votants. Puisque je me permets de rappeler que quand on parle là du suffrage universel, c'est évidemment le suffrage universel masculin. C'est parfois ce qu'on oublie. Le vrai suffrage universel, ce sera après la Deuxième Guerre mondiale, quand les femmes pourront voter tout autant que les hommes.
0: D'accord. Donc on va bientôt, je l'ai dit, clôturer cette émission. On a un régime qui se met en place, celui de cette Deuxième République, dont on sait qu'elle sera très très éphémère. Puisqu'elle débouchera sur le coup d'état de Louis-Napoléon Bonaparte, mieux connu sous le nom de Napoléon III ou Napoléon le Petit pour Victor Hugo. Finalement, ce régime aura été fragile et sans doute n'aura pas tenu les promesses qu'il avait faites en 1848.
1: La question que je poserai, c'est pouvait-il faire autrement ? Les événements qu'on verra, dans une certaine mesure, je dis bien, dans une certaine mesure, seront liés aussi aux problèmes internes, aux vues divergentes qui, au départ, président à cette révolution. Bon, nous en reparlerons dans le détail. On pourrait parler, par exemple, du fait qu'il n'y avait pas de parti républicain constitué. C'est-à-dire qu'il y a une révolution, mais sans parti révolutionnaire pour être capable. Alors quand je dis parti révolutionnaire, c'est pas au sens des partis qui, à notre époque, se disent ou se disaient encore il y a très peu de temps révolutionnaires, mais en termes de parti républicain, il n'y a pas de parti capable de, notamment au point de vue des couches populaires, surtout rurales, en province, de pouvoir asseoir aussi le fonctionnement du régime. C'est pour ça qu'à l'annonce de cette élection, ces premières grandes élections donc du mois d'avril, du côté par exemple de l'extrême gauche révolutionnaire, il va y avoir beaucoup de manifestations qui vont demander le report de cette date pour avoir plus de temps afin d'organiser une sorte de conscience populaire, puisque pour eux la crainte c'était que l'octroi du suffrage universel à une population masculine essentiellement rurale, dépourvue de toute, on va dire, formation politique, de toute conscience politique ou conscience de classe, comme diraient d'autres, pour eux, était un risque surtout de s'exprimer par un vote en faveur du château et donc de favoriser un retour en force des nobles traditionnels, désormais dans le cadre des institutions de la République.
0: Ouais.
1: Qui plus est, il y a toute une série de choses auxquelles le gouvernement provisoire doit faire face. Et ça, on n'y pense pas, parce qu'il ne s'agit pas de changer finalement Louis-Philippe. Il y a aussi tout un corps d'État à changer. Donc il faut renouveler l'administration des départements, où les commissaires qui quand même... Enfin, où les préfets qui étaient donc des préfets nommés par le régime précédent sont remplacés par des commissaires. Donc il y a tout un travail aussi qui fait que la situation était quand même peu propice à une évolution, on va dire, vers une stabilisation démocratique, surtout que les opposants sont très puissants. Et il y a des opposants multiples. mouvement bonapartiste, et leur importance est quand même évidente, puisque les mouvements bonapartistes seront un des principaux soutiens, c'est pas le seul, mais un des principaux soutiens, justement, du futur Napoléon III. Pour eux, c'est le rêve du retour à l'Empire. Et n'oubliez pas, la chute de l'Empire, c'était 1815, donc c'est relativement peu. C'est peut-être pas la même génération, mais en plus, les mémoires de Napoléon, le mémorial de Sainte-Hélène a été publié, il y a eu le retour du corps de Napoléon, il y a toute une mystique aussi de la grandeur du régime, parce que franchement, quand on voit les caricatures de Louis-Philippe que faisaient dans les journaux les caricatures de l'époque, la manière dont le pouvoir de Louis-Philippe était présenté, il y a des fois où effectivement, au moins avec Napoléon, on avait...

Salut à toutes, salut à tous. Merci d'être à l'écoute de l'émission Jazz City de cette fin de semaine. Eh bien, le programme de cette fin de semaine est un programme spécial. De temps à autre, il faut changer. Eh bien, c'est ce que je vais faire. Nous allons écouter le Los Angeles Jazz Core en pratiquement toute l'émission, puis nous écouterons encore un autre groupe de jazz vocal dont je tairai le nom. Le Los Angeles Jazz Core est composé de 25 femmes et de 20 hommes. Rien que ça. Et puis, pour les accompagner, eh bien, le pianiste Milcho Lefièvre, le bassiste John Latham, Jack Lecomte à la batterie, Ken Navarro à la guitare, Jim Mooney au flugelhorn, à la trompette Monsieur Holly Mitchell, au saxophone ténor Bruce Escovitz et au trombone Monsieur Danny Bunk. Et puis, eh bien, Monsieur Jim Mooney, je ne savais pas que c'était un trompettiste, car c'est souvent un fantastique ingénieur du son de Hollywood, puisqu'il est l'ingénieur du son du Sage & Sound Hollywood Studios. Superbe. Et ce Los Angeles Jazz Core vont nous interpréter divers thèmes, dans divers tempos et dans divers styles différents qui sont peut-être un petit peu pas tout à fait jazz quelquefois, mais il faut écouter ça. Et cette émission est dédiée à mon ami Jean-Philippe Epito. Jean-Philippe, j'espère que tu écoutes cette émission car tout ceci est bien pour toi. Alors, nous allons écouter de nombreux titres. Everybody's Bopping, qui est une composition de Monsieur John Hendricks. What is this thing called love? Dawn Song, composition de Monsieur Michel Lefièvre, le pianiste et aussi arrangeur. Tuxedo Junction, I could write a book. In Time, composé et arrangé par Monsieur Michel Lefièvre. The Jersey Bounce, qui est une composition de Monsieur Bobby Platter, et non pas une composition de Monsieur Erskine Hawkins, mais bien Bobby Platter, le saxophoniste alto et compositeur arrangeur de l'orchestre de Count Basie pendant très longtemps. Et puis, nous écouterons un thème fétiche de l'histoire du jazz, puisqu'il s'agit d'une composition de Miles Davis, et une des plus belles, puisque ça s'intitule Blue in Green. Et ben, je vous laisse en compagnie de ce Los Angeles Jazz Core, avec 25 femmes, 20 hommes. Je ne vais pas les citer car ils sont inconnus. Je les citerai peut-être tout à l'heure, mais pas pour l'instant. Et je vous laisse en leur compagnie une demi-heure, presque 25 minutes de bonheur et de vocal haute voltige.

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plus grande, qui est aussi le mixeur et l'ingénieur du son. Trompette Holly Mitchell, trombone Danny Brunk et ténor saxophone Bruce Eskowitz. Et ça a été enregistré en 1991 à Los Angeles. Et nous avons pu entendre Everybody's Bopping, What Is This Thing Called Love, Dawn's Song, Tuxedo Junction, I Could Write a Book, In Time, The Just a Bounce et Love Is a Joy. Et non pas Blue and Green comme je l'ai annoncé tout à l'heure, car le Blue and Green, je crois que nous nous réserverons ceci pour la fin de l'émission. Voilà, j'espère qu'en tout cas vous découvrez ce superbe chœur de jazz de Los Angeles qui s'intitule From All Sides, de tous les côtés. Et il faut changer de temps à autre. Et bien cette fin de semaine là, j'ai décidé de changer, de vous faire découvrir autre chose de temps à autre. Et c'est vrai que dans l'émission Jazz City, je n'ai pas beaucoup passé de groupes vocaux. Il faut dire qu'il y en a pas des tonnes. Et je dédie à nouveau cette émission, toute cette émission, à mon ami Jean-Philippe Epito. Jean-Philippe, si tu m'écoutes, j'espère que tes chaussettes n'en sont pas tombées. Alors nous faisons un petit break et nous écoutons, je pense, ceux qui sont à l'origine de tout ça. Il s'agit de messieurs Lambert, Hendrix et Annie Ross, qui viennent faire une apparition récemment dans un film, après beaucoup d'années de disparition. Et Dave Lambert, John Hendrix, Annie Ross, en compagnie de Freddie Green, guitare, Nat Pierce, piano, Eddie Jones, contrebasse, et Sonny Payne à la batterie. Et ça, c'est un superbe groupe. Nous allons écouter deux titres. Everyday I Have the Blues, de Monsieur Chatman. Et Monsieur Chatman, eh bien, c'est rien d'autre que Monsieur Memphis Slim. Et oui, c'est bien lui, le compositeur de Everyday I Have the Blues. Personne ne le sait, ou très peu de gens. Et ensuite, nous écouterons une composition de Buck Clayton qui s'intitule Avenue C. Voici Lambert, Hendrix and Ross.

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Cette fin de semaine est consacrée à une heure de jazz dans son vocal. Et pendant un intermède de 8 minutes, nous avons pu entendre les fondateurs, les pionniers de ce qui est devenu, on parle ensuite, beaucoup d'ensembles vocaux. Il s'agit de Dave Lambert, John Hendricks et Annie Ross, en compagnie de Freddie Green, Nat Peart, Eddie Jones, Sonny Payne, enregistré en 1957 à New York dans Everyday I Have the Blues et Avenue C. Disque fantastique. Alors après cet intermède, nous repartons à Los Angeles pour écouter le Los Angeles Jazz Core. Et nous allons écouter Sboguvan, Sweet Georgia Brown, Jumping with Symphony Seed et leur chef-d'œuvre, d'ailleurs qui est un chef-d'œuvre aussi de composition, composé par Miles Davis, Blue in Green. Et je rappelle que Michel Lefièvre est au piano, John Leitman contrebasse, Jack Lecomte à la batterie, Ken Navarro à la guitare, Jim Mooney au flugelhorn et aussi le preneur de son, Holly Mitchell trompette, Danny Brunk trombone et Monsieur Bruce Eskowitz au ténor de Los Angeles Jazz Corps.

Une très grande composition, celle de Miles Davis, et un superbe arrangement de superbes chanteuses et chanteurs, 25 chanteuses, 20 chanteurs, de Los Angeles Choir, Jazz Choir, enregistré en octobre 1991 à Los Angeles. Superbe groupe, et nous avons pu entendre Boogovian, Sweet Georgia Brown, pris dans des tons et sur des rythmes fort intéressants, Jumping with Symphonicide, composé par M. Lester Young. Et puis, nous avons terminé, bien sûr, par ce fameux, et ce, je pense que c'est le plus beau morceau de ce disque, qui s'intitule, bien sûr, Blue in Green, et le disque s'intitule The Los Angeles Jazz Choir From All Sides, c'est-à-dire de tous les côtés, et c'est bien le cas, c'est bien ce que nous avons pu entendre en cette fin de semaine, une heure en compagnie pratiquement du Los Angeles Jazz Choir. Et puis, j'ai refait un petit bon en arrière pour vous faire écouter les pionniers de tout ça, puisque les pionniers, eh bien, c'était Dave Lambert, John Hendricks et Annie Ross. En tous les cas, j'espère que vous avez apprécié cette émission très vocale. De temps à autre, il faut changer, et j'avais décidé en cette fin de semaine de changer un petit peu d'atmosphère, changer de choses qui sortent un petit peu de l'ordinaire comme ça. Sachez que Jazz City est rediffusé tous les samedis matins entre 9h et 10h ou entre 15h et 16h l'après-midi.